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1: Le comité des fêtes de Chantelle va vous proposer une fête de la musique qui va certainement vous étonner, à défaut de détonner. Détonner, oui, dans un paysage rural où parfois on a un groupe, deux groupes, trois groupes. Là, vous avez décidé avec le comité des fêtes Pierre Thirion-Vallée de mettre le paquet, littéralement une dizaine de personnes qui sont attendues entre environ 19h et 23h pour ce 20 juin. Alors justement, on va voir avec vous un petit peu le pourquoi du comment, mais tout d'abord parlons de ce comité des fêtes qui est ressorti un petit peu de l'ombre, qui s'est refait une jeunesse et qui a décidé donc de tout remettre sur la table, y compris eh bien son enthousiasme. Alors racontez-nous un petit peu cette aventure qui renaît.
2: Oui, effectivement, sous l'impulsion de la présidente Eva Demen, et puis de toute une équipe de volontaires, alors des anciens qui étaient là déjà, et puis des nouveaux membres, on est une petite quinzaine de personnes motivées pour apporter des moments festifs à Chantelle, pour faire vivre un petit peu au milieu de cette ruralité qui est bien vivante. Il y a Baba Yaga, il y a des expositions, il y a plein de choses qui se passent quand même ici, mais bon, ce comité des fêtes était un peu en sommeil depuis quelques années. Et donc, depuis un an, on a décidé de reproposer d'abord une fête de la musique qui a très bien fonctionné l'année dernière. Il y a eu aussi des bals l'été. Il y a eu à Noël, à l'approche de Noël, toute une après-midi à l'espace Chardonnay, à la salle, avec magiciens, avec du public, un feu d'artifice offert par la ville. Enfin, voilà. Donc, on s'est dit, on répond quand même à un besoin, une envie de se rassembler, de fêter. On a toujours quelque chose à fêter, mais en tout cas d'échanger, de ne pas être seul dans sa maison avec son petit jardin et de rassembler les gens. Donc ça, c'était important. Donc on remet cette année le couvert, si j'ose dire, le samedi 20 juin, non pas le 21 mais le 20 juin, justement parce que c'est un samedi, pour permettre aux familles de se coucher tard avec les enfants et de venir donc partager ces moments. Alors on va fêter l'arrivée de l'été avec des artistes, d'abord des artistes qui sont certains venus l'année dernière, mais aussi des nouveaux qui ont décidé de s'adjoindre à nous. On monte une scène, la mairie monte une scène devant le bâtiment de la mairie, place de la mairie, et là, à partir de 19h, on a toute une série effectivement d'artistes qui vont passer. On peut se restaurer. Christophe de la taverne va proposer des pizzas, nous on propose des frites et des saucisses, des boissons. Enfin, tout ça se fait dans la bonne entente. Le bar du cul-de-sac est ouvert, le millésime aussi. Enfin, on essaie d'impliquer au maximum les commerçants effectivement de Chantelle, et quoi de mieux que la musique finalement pour rassembler, et avec dans des styles très différents.
1: Voilà. Justement, on va aller voir ces styles, un univers que vous connaissez bien, la musique, hein, Pierre Thirion-Vallée. D'ailleurs, ici, on est dans votre salle de chant. Cette musique-là, eh bien, vous l'avez voulu multiple, hein. On passe de la pop à des choses beaucoup plus rythmées, du rap, etc. Comment vous avez construit cette proposition ?
2: D'abord, la fête de la musique, c'est la fête de toutes les musiques. La fête aussi des amateurs, des professionnels, en tout cas, tous ceux qui veulent bien partager ce moment-là. Donc, ce sont des sets qui durent une demi-heure, voire trois quarts d'heure, pour certains. Et il y a une sorte d'appel à candidature. Enfin, on a fait savoir que à Chantelle, on allait accueillir des artistes. Donc, on accepte tous ceux qui veulent bien se produire en public. D'abord, on commence par la fanfare de Chantelle, qui est quand même une institution ici, qui mélange différents styles, évidemment, depuis le jazz jusqu'au rock, et ça, on les en remercie. Donc, à 19h, on va démarrer avec eux. Ensuite, on va démarrer intimement. C'est mieux de démarrer tout de suite par de la guitare, en solo, en trio. Donc, Gilles Bolognini sera là avec trois artistes, Thibaut, Mano, Christophe. Pendant une demi-heure, on va pouvoir rentrer comme ça, doucement, tranquillement, dans cette soirée. Et ensuite, alors on a beaucoup de voix de femmes cette année, Voilà, où sont les hommes, j'allais dire, bah, on en aura quand même, mais donc on retrouve effectivement beaucoup de femmes. On va commencer par Julie Jeanne, avec c'est une jeune artiste. Ce sont en général des compositrices, autrices, et qui chantent aussi, solistes. Et donc elle va nous apporter sa pop, sa rock. Elle, en général, bah, elle nous parle des aléas de la vie, des bons moments, des plus mauvais moments, mais en tout cas, bon, elle nous amène comme ça à réfléchir et à se détendre. Évidemment, c'est de la pop un peu anglaise quand même, hein. On est quand même très proche des rives de l'Angleterre. Puis à 20h30, on aura Les Escrocs. Un duo bien connu ici, Johan et Florent, qui d'abord revisitent des morceaux connus, mais qui aussi composent. Alors les morceaux connus, ils les revisitent, hein, ils les tordent, ils les font un peu à leur manière. On les retrouve un peu partout. Dès qu'il y a une fête, en général, on a les escrocs qui sont pas très très loin. Donc là, on leur donne 40 minutes pour nous mettre de bonne humeur. Et ensuite, avant un moment très très spécial à 21h30, eh bien au début de la soirée, vers 21h10, on accueillera Lynn, une femme qui est une choriste de la région et qui est une championne de karaoké. Donc ça aussi, ça fait partie de l'expression artistique, hein. On n'a pas que des compositeurs, auteurs, interprètes, mais aussi des gens qui, il faut savoir pouvoir chanter, hein, sur des tubes et avec de la musique enregistré, et c'est une championne de karaoké. Donc là, on va passer un bon moment avec elle, puisqu'elle peut nous chanter du Céline Dion, du Patricia Cast, Queen, Lady Gaga, enfin c'est très très très ouvert. Et à 21h30, alors là, on accueille une artiste, Reina Saba, qui nous vient d'Amérique du Sud, avec son DJ, Camilo, avec des danseurs cubains, enfin bon. Quand son agent nous a contactés, on était un peu abasourdis, parce qu'on s'est dit, mais est-ce qu'elle sait qu'on est à Chantelle, devant la mairie, sur une scène, et que c'est la fête de la musique, quand même. Elle a vendu des millions d'albums et tout. Non, mais elle a envie de venir chanter. Bon, alors, c'est un très rythmé, très dansé, évidemment. Et là, on lui donne trois quarts d'heure où je pense qu'elle devrait mettre le feu à Chantelle. Normalement, il va faire beau, donc ça va être une soirée, voilà, où on va bien se prendre du plaisir et partager tout ça. Donc, une fois qu'on aura mis le feu, on va demander à d'autres artistes de passer derrière. Ça va être un petit peu plus difficile quand même, parce que là, la tension va redescendre, mais la tension sera toujours là quand même, avec Elisa, une artiste, une jeune artiste, qui aussi fait de la pop électro, enfin qui nous chante ses états d'âme, mais qui est une artiste très très jeune, hein, c'est une jeune artiste et très très variée, en tout cas qui apporte une vraie variété par rapport à Reina Saba. Vous voyez, depuis le début, on a vraiment des styles très très différents, et on peut pas être toujours sur de l'électro pur ou de voilà, on n'est pas dans une soirée où on va se déchirer, disons, mais il faut avoir des moments comme ça de grande puissance où on a envie de danser, et puis des moments où on va avoir envie d'écouter, de se calmer un petit peu. Elisa va nous apporter ça. Voilà, jusqu'à 22h45, et là on va reprendre un coup de stress avec Lacoste, qui est un rappeur clermontois bien connu, qui était venu l'année dernière, donc il avait mis le feu aussi avec ses musiciens. Et Lacoste a accepté de venir, et pendant une demi-heure, il va nous amener du Nirvana à CDC. Enfin, c'est un rappeur, hein, donc il fait aussi des choses très très personnelles, et vraiment quelqu'un qui sait impliquer le public, le faire danser, le faire participer. Et puis pour finir, bah, une voix de femme, Amé, qui nous vient de, qui est installé à Lezoux, je crois, et qui nous a envoyé ses différents enregistrements, vraiment adorés. On trouve qu'elle a un univers vraiment tout à fait personnel, prenant. Et là, on va finir la soirée en douceur avec elle, mais ça peut aussi bouger. Et c'est une pop sensible, viscérale. Elle nous parle encore une fois, voilà, de l'intime, de la vie, hein. Mais elle a un univers sonore vraiment tout à fait à elle. Donc voilà, on va passer par des moments très différents, du rap, du jazz, de la pop, du karaoké, des compositions personnelles, les gens pourront chanter, les gens vont écouter, le public, et on va partager jusqu'au milieu de la nuit ces moments-là. Donc ça c'est important pour nous de mettre le feu à Chantelle, mais de montrer cette variété aussi d'expression musicale.
1: Alors c'est un programme extrêmement riche, mais j'ai envie de dire, et derrière, parce que ça demande quand même une grosse organisation pour le comité des fêtes, ça demande aussi la mise en place d'une technique, savoir passer d'un style à l'autre, etc. Comment est-ce que vous êtes organisé, Pierre-Thierry Vallée?
2: Ah ben vous savez, nous on est vraiment une équipe de volontaires, donc on a des gens un peu spécialisés en sono qui nous faisons former, on a d'ailleurs une sono, voilà, mais bon, enfin personnellement, avec Julien Charbonnel, on va s'occuper, et Laurent Fèvre, de sonoriser, de mettre les micros, de faire une conduite de son. Alors moi je venais du milieu de l'opéra, donc c'était complètement différent, donc là je me mets un peu à hauteur technique de projet ambitieux, pour ce qui est des achats, pour ce qui est de l'organisation technique. Ça fait des mois et des semaines qu'on se réunit, qu'on en parle, qu'on essaie d'abord de tirer les leçons de la session de l'année dernière, qui s'était très très bien passée. Donc voilà, on est des gens raisonnables, volontaires et surtout bien organisés. On sait ce que les uns et les autres peuvent faire, et c'est un vrai plaisir de se retrouver. On se retrouve en général presque tous les mois chez l'un ou l'autre des membres du comité autour d'un bon apéritif, hein, et de choses à manger. On est quand même en France, donc on aime partager ça aussi, et donc ça se fait dans la bonne humeur et dans l'entente. Il n'y a pas de tension, enfin voilà, on essaie parce que c'est finalement un moment très professionnel qu'on propose, hein, quelque part, mais nous ne sommes pas des professionnels de ce type d'organisation, et pourtant il faut qu'en termes de sécurité, en termes d'accueil, tout soit impeccable, et je pense que ça le sera, donc avec l'aide de la mairie, l'aide des pouvoirs publics qui nous surveillent, qui arrêtent les circulations, qui autorisent les buvettes, etc. Donc on a voilà tout un ensemble de choses auxquelles il faut penser, mais cette équipe est formidable, parce que on n'est pas découragé. Quand il y a un problème, on essaie de l'aborder, de pas le contourner, et puis d'y aller, et en général c'est très bon enfant, enfin le public est là, il n'y a pas de violence, on essaie d'être le plus tranquille possible, même si on a envie de faire la fête de toute façon.
1: Alors une fête qui aura lieu donc ce 20 juin à partir de 19h ici à Chantelle sur la place de la mairie, mais est-ce que cela annonce aussi un été dans lequel le comité des fêtes souhaite s'investir ?
2: Oui, alors on a une prochaine manifestation, et merci de me donner la possibilité d'en parler. C'est un concert à l'église Saint-Nicolas de Chantelle. Ce sera le 10 juillet, le vendredi 10 juillet, dans le cadre des Vendredis en musique, porté par le département. Et c'est Sarah June, une autrice, compositrice, interprète, guitariste, qui vient avec deux de ses musiciens, nous donner une vingtaine de ses compositions en anglais, en espagnol, en basque, enfin, qui nous parle de la vie, encore une fois, et c'est normal, et c'est très bien. Et là, donc, alors on est complètement dans un univers très très particulier, très onirique, et elle nous chante des chansons de ses compositions à elle, mais aussi d'auteurs et de compositeurs espagnols en particulier. Voilà, donc on est content aussi de donner cette possibilité-là au public de venir là écouter dans une église tranquillement un concert acoustique, et donc ce sera le 10 juillet à 20h exactement, voilà, avec une billetterie à l'entrée, il n'y a pas de réservation, on arrive, on prend ses places, c'est très peu cher, on est entre 5 et 10 euros la place, donc vous voyez, c'est gratuit pour les moins de 12 ans, donc les familles peuvent venir. Donc ça c'est pour cet été, et surtout on est nous déjà dans la préparation de Noël, parce que vous voyez, on anticipe, et on sait que le 19 décembre, on va avoir une grande après-midi et une soirée avec magiciens, clowns, repas, cabaret. Voilà la grande nouveauté. Alors il y aura un feu d'artifice offert par la ville, mais en plus un cabaret pendant le repas, donc on va pouvoir fêter Noël en anticipation et faire plaisir aux enfants. Voilà, donc tout ça demande une organisation de malade en amont, et on est totalement motivé là-dessus, et déjà dans la préparation des projets de l'année prochaine qu'on va un petit peu améliorer, étoffer, proposer d'autres manifestations. Il faut dire aussi qu'on s'associe à d'autres manifestations qui existent, par exemple Octobre Rose, pour lutter contre le cancer, aider en tout cas la science et à faire des progrès, et on va sans doute, je veux pas dévoiler évidemment tout ça, mais aller vers des randonnées, vers des accueils, en tout cas vers un Octobre qui va recueillir le plus de moyens possibles, d'argent possible, pour aider à la lutte contre le cancer. Donc vous voyez, le comité des fêtes est aussi impliqué dans d'autres manifestations régionales ou nationales, salles qui permettent aussi de faire du réunir, d'être ensemble et de montrer qu'on lutte aussi contre des maladies qui doivent être éradiquées. Voilà.
1: Voilà, et on sent votre enthousiasme, Pierre-Thierry Vallée, pour toutes ces manifestations que vous allez mettre en place avec ce comité des fêtes de Chantal, que l'on peut retrouver sur sa page Facebook, très bien faite, et qui justement nous annonce, notamment pour cette fête de la musique, l'ensemble des personnes que l'on va retrouver sur scène. Merci beaucoup, et bien sûr, nous reviendrons sur ce programme à partir du mois de septembre sur l'antenne de Radio Coquelicot. Merci beaucoup.
2: Merci, à bientôt.
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2: Gourmandes et gourmands, bonjour et bienvenue pour déguster ce 31e numéro d'À pleine dent ou l'art du bien manger sur Radio Coquelicot, le dernier de la saison. L'été s'annonce beau, chaud comme dans ce studio, ensoleillé, délicatement salé et surtout terriblement gourmand. À pleine dent, épisode 31, à table.
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2: Du 16 au 18 juillet, le World Festival Ambert affichera complet avec près de 30 000 festivaliers attendus, un vrai succès pour cet événement phare en Auvergne qui annonce aussi, côté restauration, 3 chefs, 3 étoiles et 1000 saveurs. Durant les 3 jours du festival, 3 chefs mettront à l'honneur des spécialités culinaires en lien avec les pays accueillis, une expérience gustative qui viendra compléter l'offre déjà existante de la street food et des spécialités locales et internationales présentes sur le site du festival. Ambertois d'origine et chef du restaurant étoilé La Table de l'Ours à Val d'Isère, Antoine Gras reviendra sur ses terres pour proposer un menu aux aspirations italiennes. Frédéric Lorimier, dont le restaurant Le Virtus à Paris vient d'obtenir une 2e étoile, fera sa première apparition sur la prairie avec une proposition culinaire aux accents costariciens. Enfin, Peter Riedischk, toque blanche lyonnaise et ancien chef 2 étoiles, aujourd'hui à la tête du restaurant Aquilée à Bozel, signera un menu aux saveurs du Kenya. Pour les becs sucrés, Jean-Baptiste Merle, chef pâtissier du Crazy Barns, annexe de l'hôtel 5 étoiles Les Barmes de l'Ours à Val d'Isère, sera de retour aux manettes du savoureux bar à cookies. Quelques jours plus tard, cap sur Ghana et la 52e édition du Festival des Cultures du Monde pour découvrir musique et gastronomie sans frontières. Goulash, couscous, porc au caramel, poisson yassa, jambalaya saucisse, colombo de poulet. Il n'y aura vraiment aucun mal à se faire du bien. Le Festival des Cultures du Monde, qui s'invite aussi en amont au cœur des villages partenaires comme Servan, Chantel, Chambaron-sur-Morge, Aigueperse, Saint-Hilaire-la-Croix et Ébreuil, c'est du 21 au 26 juillet. Ouvrez l'œil, suivez les réseaux sociaux, l'été démarre plutôt bien.
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2: À Saint-Jean-en-Val, tout près d'Issoire, la bergerie de Sarpoil a renoué avec son joli passé d'auberge gourmande dans un très bel esprit de famille. Aujourd'hui, si c'est bien Valentin Jury qui officie avec une double casquette atypique d'éleveur aubergiste, l'histoire a débuté avec le paternel, il y a bien longtemps déjà, Laurent Jury, chef de la belle meunière à Roya et aujourd'hui maître cuisinier de France.
6: Il y a presque une quarantaine d'années en fait, il y a 38 ans exactement. J'avais 22 ans, donc il y a bientôt 39 ans en fait. Voilà, j'étais jeune cuisinier, j'avais fait quelques belles maisons à Paris. J'étais un admirateur à l'époque de Jean-Yves Batte et j'aimais beaucoup sa cuisine, ça restait un petit peu une référence. Il avait déjà une cuisine nouvelle bien ancrée dans le terroir et à chaque vacances scolaires avec mes parents, on venait faire une petite halte à la bergerie et au fil du temps, ça m'a permis de découvrir aussi une autre cuisine et un jour je passe devant, je vois fermer. Ma mère a dit appelle-le, on sait jamais. Bon, j'appelle Jean-Yves Batte, je lui dis bonjour, mais vous êtes fermé, je comprends pas. Elle me dit oui, on a déménagé à Clermont, c'est compliqué, à Sarpoil, la régularité. Et ma mère dit, demande-lui s'il ne vend pas, quoi. Je lui dis, mais vous vendez l'établissement? Elle me dit, ah ouais, ouais, je vends. Ben, je lui dis, ouais, mais moi, j'ai pas d'argent.
2: Mais le jeune chef d'alors ne rate pas l'occasion et prend possession des lieux en location-gérance pour développer sa cuisine sous l'œil bienveillant de son mentor. Il en deviendra le propriétaire quelques années plus tard.
6: Sarpoil, c'est un lieu pour moi qui est un peu mythique, quoi. C'est la maison de mon enfance. Tous mes enfants sont nés là, sauf Jennifer, la plus grande, quoi.
2: Alors l'histoire, elle s'est écrite ensuite avec Cyril Zen, Marc-Antoine, Ichambe. Et puis l'histoire continue avec Valentin. Alors Valentin, déjà, qui nous accueille avec un verre d'hydromel. On va commencer par ça, c'est très local. C'est quoi cet hydromel?
7: Alors c'est l'hydromel du rucher de Soligna. C'est un petit apiculteur à Brassac-les-Mines. Donc on a fait sa connaissance via les réseaux sociaux quand il a découvert que j'avais rouvert la bergerie. Du coup, il m'a contacté. Et puis nous, on passe pas mal de miel dans les desserts, dans toutes les préparations. J'ai toujours aimé l'hydromel et donc il m'a fait goûter la sienne et c'est pour moi la meilleure hydromel que j'ai bu jusque-là.
2: Cet hydromel, il est assez symbolique de la démarche que vous avez empruntée. C'est-à-dire que vous, avant d'être chef, vous êtes d'abord agriculteur. Racontez-nous l'histoire, en fait, de l'agriculteur qui devient chef.
7: Ben alors, en agriculture, alors j'ai une petite formation, mais plus dans le domaine aquacole. Mais j'ai grandi, donc on a un petit village juste au-dessus, donc à Chauvailles. Ma tante avait des poules. Enfin, on a toujours été très proche de la nature. Quelques proches de la famille étant chasseurs. Donc, c'était l'occasion de retrouver la vie à la campagne. Moi, j'ai grandi en région parisienne, à la séparation de mes parents. Donc, et c'est vrai que c'est quelque chose qui m'a manqué. Donc, quand mon père a eu l'idée de lancer la bergerie en mode ferme-auberge, agriculture et restauration, pour moi, c'était une évidence. Et donc, voilà.
2: Concrètement, ça veut dire quoi, allier ferme-auberge, agriculture et cuisine? C'est quoi votre quotidien?
7: Ben alors du coup, le principe est simple, hein, c'est on fait des produits de grand-mère, des produits terroirs, hein, le plus local possible, donc nous on produit nos volailles sur place, donc actuellement on a des canards, des poules pondeuses, du poulet, on est en train de préparer quelques dindes aussi pour peut-être des soirées à thème pendant l'été au Brasero. Et donc le but c'est d'avoir quelque chose de vraiment ultra local. Même l'apiculteur dont je parlais à côté. Pour le poisson, c'est Stéphane Ennis à Barège qui nous fournit le poisson. Donc on est vraiment dans cet esprit de manger très local. Ce qu'il y a de moins local en réalité dans le restaurant, ça va être le vin, parce qu'il en faut pour toutes les régions. Mais sinon, on est vraiment sur tout est à côté.
2: Et ce n'était pas vraiment prévu, mais en salle, c'est Ameline, la compagne de Valentin, qui bichonne les gourmands, là encore dans un esprit très familial.
8: C'est pas seulement un restaurant qu'on a ouvert, c'est aussi un lieu de vie pour nous. Et toute notre vie s'est retrouvée chamboulée et tourne autour de ce restaurant, justement avec le fait d'avoir l'élevage de nos volailles sur place, le fait de faire affaire avec des fournisseurs locaux. On essaye au maximum d'aller tous les rencontrer autant qu'on peut. Donc, tout notre quotidien est rythmé par tout ça. Donc on aime beaucoup, beaucoup avoir l'occasion de pouvoir le partager avec nos clients. Et en général, ils sont très heureux de pouvoir partager un petit bout de notre histoire parce que du coup, c'est pas seulement un restaurant. Ils viennent partager une expérience avec nous. Et ça leur plaît beaucoup.
2: Le métier de chef, c'est un métier très prenant. Le métier d'agriculteur, c'est un métier très prenant. Alors comment vous jonglez entre j'élève mes volailles, je cuisine, comment ça se passe?
7: Alors moi j'ai quand même Pierre qui est là pour m'accompagner, mais une journée classique, le matin dès 8h je vais aller m'occuper des volailles, donc ça va être remettre du grain. On n'a pas de déchets au restaurant, tous les déchets alimentaires partent aux volailles, donc les restes de pain bio évidemment, on les mélange avec un petit peu de lait, donc pour faire un engraissement naturel. Et les restes de toutes les assiettes en réalité partent aux poules. Donc le matin, ça va être nourrir les volailles, leur ouvrir, vérifier que tout se passe bien, l'eau. Et puis généralement, ça me prend une heure ou deux. À 10h, je vais retourner en cuisine. Pierre a déjà commencé l'installation du service. À midi, quand les clients arrivent, tout le monde s'organise. Alors, je peux être en salle à certains moments, en cuisine à d'autres moments. Et donc, voilà.
2: Pierre, c'est Pierre Colombier, le second de cuisine de la Belle Meunière, formé par Laurent Jury. Il partage son temps entre le restaurant gastronomique de Roya et la ferme auberge de Sarpoil. Avec lui et sa culture des belles tables, les assiettes sont soignées plus que prévu d'ailleurs. Mais surtout, c'est le goût qui prime, comme le rappelle Laurent Jury.
9: Alors moi j'aime bien la cuisine qui a du goût, hein. Ça c'est pas une légende. J'aime pas trop les chichis. Une cuisine qui a du goût, c'est simplement un produit bien cuit, bien respecté, bien assaisonné. Et après, je trouve que les sauces sont importantes parce que la sauce, c'est ce qui rehausse le goût. Quand on prend une bouchée de poulet, de canard, de poisson, on va la tremper d'abord dans sa sauce avant de la porter à sa bouche. Et c'est l'association des deux qui fait le plat. J'attache beaucoup d'importance aux sauces et toutes les préparations, je dirais, annexes. Hein. On fait toutes nos terrines, toutes nos pâtés en croûte. Là, il y a des coups de canard farcis, là, il y a une terrine de cochon. On fait notre saucisson nous-mêmes. Tout est issu d'agriculture biologique et tout est fait maison, mais archi fait maison, quoi. C'est-à-dire qu'il n'y a aucun élément extérieur qui vient dans notre cuisine.
2: Du goût, de la sauce, des plats familiaux. Alors, question à Valentin, comment résumer votre cuisine en deux mots?
7: Je dirais terroir déjà et puis convivial. C'est vraiment là-dessus qu'on va mettre l'accent. La plupart de nos plats, en fait, sont des plats qu'on pouvait retrouver chez nos grands-parents. Hein. En semaine, sur le menu terroir, on a un menu donc à 22 euros avec un parmentier de canard. On va avoir une tourte de canette. On va faire un poulet aux morilles. Enfin, c'est vraiment des plats terroirs.
2: Il y a une question qui se pose. Entre cuisine d'auberge et cuisine gastronomique, on choisit son camp ou les deux sont compatibles?
7: C'est un petit peu la bête noire de Sarpoil, c'est-à-dire qu'on est parti sur une ferme auberge, mais Pierre, ayant été formé par mon père, il a le goût des assiettes soignées, donc effectivement, on n'en voit pas un plat tout simple. Hein. Pierre adore mettre sa petite pâte de décoration. C'est vrai que moi, j'avais vu mon père faire ça pendant toutes ces années, mais c'est vrai que ça apporte un plus, donc on veut pas se placer sur de la gastronomie. Donc pas un restaurant gastronomique, mais on aime quand même envoyer de belles assiettes.
2: Comme un symbole, trait d'union entre le terroir auvergnat, la cuisine familiale et la gastronomie et ses dressages soignés, la truffade de Valentin. Mais attention, pas n'importe quelle truffade, puisque celle de Valentin Jury a été sacrée vice-championne du monde derrière celle de l'étoilé Adrien Descoules.
7: C'est un montage assez spécial, donc en Pomana. Donc on a des fromages qui viennent des montagnes de Pierre dans le Cantal, qui sont reconnus pour la qualité de leur fromage. Alors la truffade a plusieurs avantages, c'est que dans l'assiette, évidemment, elle est jolie, contrairement à une truffade qui va être dans une grosse poêle ou une grosse marmite. Sa forme particulière lui permet de garder la chaleur, donc on garde un filant tout au long du repas, alors que dans une assiette classique, elle aurait vite refroidi et serait redevenue coupante au couteau, on va dire. Là, ça lui permet de garder son filant.
2: Cette truffade version Pomana,
7: oui.
2: Qu'est-ce qu'on y trouve exactement?
7: Alors du coup, il y a les rondelles de pommes de terre donc, pour faire la structure. À l'intérieur, il y a le Cantal des montagnes de pierre, l'atome des montagnes de pierre. Il y a aussi un pesto d'ail des ours, donc on fait revenir de l'ail des ours avec de l'ail. C'est ce qui va lui apporter tout son goût si particulier. Hein. C'est que généralement la truffade se fait avec de l'ail. Et là on est sur de l'ail des ours en plus. Et on met un petit peu de lard gras tout autour de la truffade, enfin à l'intérieur, pour apporter ce petit côté salé, ce petit côté fumé et apporter toujours plus de goût.
2: Je terminerai cette petite virée à Sarpoil en vous recommandant de goûter à l'œuf parfait des poules de Valentin, avec son émulsion d'histoirien à l'ail rose, ce fromage d'Éric Houlbert, un pur régal.
10: Oh, c'est délicieux, n'est-ce pas? J'en reprendrai bien un peu.
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2: Pour terminer cette saison gourmande sur un petit air de fête,
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2: Pour terminer cette saison gourmande sur un petit air de fête, sachez que l'AOP Bleu d'Auvergne fête cette année

0: dynamique autour de son produit phare. Il accueillera une centaine d'exposants originaires des quatre coins de France. Plus de 20 000 visiteurs sont attendus. Bref, la vie en bleu. Voilà, c'est fini pour cet épisode d'À pleines dents ou l'art du bien manger sur Radio Coquelicot. Je vous souhaite un très bel été, joyeux et gourmand, et vous retrouve à la rentrée en pleine forme pour partager avec vous de nouvelles délicieuses histoires. D'ici là, gourmandes et gourmands, régalez-vous!
1: 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Bienvenue à toutes et à tous une nouvelle fois dans À mots couverts, aujourd'hui à l'écoute du ciel avec François Augiéras, deuxième et dernier volet. Nous avions laissé François Augiéras, peintre et écrivain périgourdin, qui partagea son temps entre la vallée de la Vézère et les déserts africains, tandis qu'adolescent au temps du maréchal, il prenait conscience de sa vocation d'artiste en même temps que celle de précurseur d'une humanité nouvelle. Cet héritier de Rimbaud, ce Kerouac avant la lettre, ce vagabond céleste, comme aurait dit ce même Kerouac, a su embrasser son époque dans ce qu'elle offrait de possibilités inédites à un esprit indomptable. Sorte de diablo-corps dont le personnage de l'amante serait non une femme de soldat partie au front, mais la création tout entière. Une adolescence au temps du maréchal est le récit des origines d'une vocation spirituelle en dehors des religions instituées, hors des sentiers battus de l'âme. « J'avais grandi près du ciel étoilé », écrit-il dans « Le voyage des morts ». Une enfance à ne faire honte et pitié qu'à des sots. Rejetant les divers courants littéraires qui fleurissent dans la première moitié et au début de la seconde moitié du XXe siècle, Augiéras resta fidèle à ce qu'il appelait son écriture hantée, même s'il lui arriva de douter. « Des livres écrits pour qui ?» demande-t-il à la fin du Voyage des morts. Ces livres qu'il considérait, je cite, « comme une immense partie d'échecs abandonnés au premier jour du monde ». Tout en reconnaissant sa propre appartenance au monde de l'art, il ne peut que constater qu'il échappe lui-même au monde des artistes, préférant à ce dernier la sauvagerie de ses errances, le jeu divin auquel il s'adonna sa vie durant, dans sa propre existence, dans ses livres et dans sa peinture. Jeu en phase avec la danse divino-cosmique, jeu qui est à ses yeux approche du grand secret de l'univers et proximité du divin, pour citer de nouveau Le Voyage des morts. Au cours de ce deuxième et dernier volet, François Augiéras, toujours en pleine Seconde Guerre mondiale, s'initiera aux travaux d'échange chez un curé breton de Marsac, après avoir connu une brève expérience théâtrale. Conscient de la mutation qui s'opère en lui, il se reconnaît comme artiste, mais d'un genre tout particulier, qui va de pair avec son refus du christianisme et son adhésion à la dimension cosmique de l'expérience humaine. Et cette conscience l'éloigne de ses camarades, jugés trop peu tournés vers l'avenir et l'avènement d'une humanité consciente du cosmos est transformée par cette conscience. L'appel de l'avenir revêt dès lors pour le jeune François la forme d'un appel du passé, d'un archet qui s'incarne dans l'aspiration religieuse à un ailleurs dont il est à la fois le temple et le prêtre. Mais l'ailleurs, c'est aussi l'Afrique, plus précisément l'Algérie d'avant 1962, où vit le commandant Marcel Augiéras, l'oncle paternel, militaire colonial en retraite, qui vit dans le Sahara, où il a créé un musée d'histoire naturelle. Des séjours que François fera chez Marcel, naîtra Le vieillard et l'enfant, le premier livre de l'écrivain, qui lui vaudra un éloge d'André Gide et une brouille définitive avec son oncle. Car si faire vœu de liberté est bien l'objet des pages qu'on va lire, le plus qu'artiste que fut François Augiéras ne se devait-il pas de faire feu de tout bois? Chez un curé breton. Il est 11h15. À cette heure-là, j'ai faim. J'attends avec impatience les 12 coups de midi. Je suis seul. Je ne m'ennuie pas. Je sarcle et je me parle à moi-même. De chaque rangée de raves, je regarde le ciel et je fais une pause. j'écoute en moi le mieux.

murmure de la vie. Je me parle au niveau de mon âme. Pour l'atteindre, j'ai besoin de solitude et de paix, et de me plaire à moi-même. Je suis heureux ici. Je fraternise peu, mais je ne suis pas seul. Les conditions de travail sont acceptables, je mange bien. Je vis dans une petite communauté comme il y en a tant de nos jours. Cela me paraît l'idéal. Vivre avec les autres tout en restant soi-même. Je suis content de moi. Ça me plaît d'être vierge, sain, robuste. Ça me plaît d'être pur et de vivre sans rien me reprocher. J'ai voulu cela, cette paix et ce calme travail sous le ciel bleu de la fin du printemps. Travailler, méditer dans le silence et la joie. Depuis longtemps, j'en avais le désir. Vivre mes opinions, les expérimenter dans la réalité. Voilà ce qui compte pour moi. J'ai connu le malheur, la bien réelle infamie de Paris, une civilisation dégradée. Aussi, est-ce en ce monde que je veux ma revanche, sans plus attendre, sans jamais tenir compte des opinions des fatigués de la vie. Après souper, assis sur le bord de ma fenêtre, je respire la senteur des roses. Je relis mon Rimbaud. Par les soirs bleus d'été, j'irai dans les sentiers, picoté par les blés, fouler l'herbe menue. Rêveur, j'en sentirai la fraîcheur à mes pieds. Je laisserai le vent baigner ma tête nue. Je revenais à la terre, et pour longtemps, me semblait-il. À la différence de beaucoup de personnes, en effet, qui cultivaient les champs en raison seulement de la guerre et qui, la paix venue, s'empresseraient de rentrer en ville, à Paris si possible, j'étais persuadé de m'engager durablement parmi les forces de la terre et du ciel. J'avais plaisir à travailler au grand air. J'y cherchais aussi une philosophie. Je m'efforçais d'être humain d'une manière nouvelle. La destinée est parfois bien étrange, pensais-je. Mon père a connu Stravinsky, Picasso, Kubelik, Courteline, Smetana. Ils ont tous été plus ou moins ses amis. Et moi, je suis pauvre et je cultive les raves. Bien sûr, c'est la faute à la guerre et parce qu'aussi j'ai interrompu trop tôt mes études. Mais enfin, j'aurais pu rester à Périgueux chez ma mère ou continuer à être un comédien. Pourquoi donc vivre ici où je ne suis plus un monsieur? Je traîne dans des maisons de redressement, car si Marsac en est une pour enfants pauvres, Église Neuve en est une autre pour crétins distingués.

Maman m'écrit ce matin. J'espère que ton père, qui était un artiste applaudi et qui avait de si belles relations, ne voit pas son fils perdre 100 ans dans les bois. Ajoutant, j'aurais tellement souhaité que tu sois un artiste. Oui, je suis un artiste. Persuadé qu'on va vers de nouveaux rapports avec les forces du monde. Qu'il y a de l'avenir davantage près des forêts que dans les rues de Paris. Qu'un nouveau type humain va naître loin des villes. Je ne suis pas en régression, mais en mutation volontaire. Je veux être de ceux qui, les premiers, s'avanceront du côté des arbres et des astres. Je veux aussi changer de religion. À propos du christianisme. Une doctrine. Une éthique me séparant du monde tel qu'il est, me gêne, sans doute parce qu'aux hommes, je préfère l'univers. Dans l'église du village de Vers, en Dordogne. Je ne suis pas chrétien. Je ne suis sensible qu'au fait qu'il s'agit d'un lieu de paix et de recueillement. Je m'y sens à l'abri des serpents et des sceaux. Je n'ai pas à y redouter d'entendre les propos d'un aubergiste stupide, ni davantage à craindre d'apercevoir une vipère dissimulée sous les chaises. J'y suis aussi débarrassé des bourgeois. Ce salon-là n'est pas fait pour les mondanités. On n'y reçoit que Dieu. Il est orné de tableaux. Pour la seconde fois, la certitude d'avoir déjà vécu. Dans une autre vie d'avoir peint, volet clos, porte close. M'étant assis dans l'une des stalles du chœur, parmi les demi-ténèbres de l'église, je me demande si je ne vis pas dans les champs, seulement dans le but d'y trouver des sujets de tableaux et de livres. Une civilisation s'achève, un nouvel univers, de nouveaux rêves, un immense amour sont maintenant très possibles. Pourquoi donc suis-je entré dans une église ? Je suis venu me reposer dans un endroit tranquille, un peu à l'écart des autres hommes. Le christianisme mourant, personne ne vient plus ici en dehors des offices. Une religion qui touche à sa fin berce toujours de ses bras maternels, l'ignora-t-elle ? Une autre, déjà née. On dîne sans moi au petit réfectoire. J'y mange toujours de bon appétit. J'aime les petits pois, la crème fraîche, les cerises et les fraises qui abondent en ce milieu de juin. Et les tartes aussi. Mais je suis incapable de vivre avec les autres. Je ne sais quoi leur dire. Je suis gai, d'une gaieté solitaire. Et je n'ai qu'un désir, lorsque tombe la nuit, sortir. Je sors donc. C'est invinciblement que les rails m'attirent. Je les suis jusqu'à de belles courbes. Je grimpe à flanc de pente parmi les buissons et les pierres encore chaudes. D'ici, la vue porte loin sur les bois silencieux et noirs, et sur le vaste ciel qu'éclaire doucement le disque parfait de la lune. 1000 étoiles, d'un horizon à l'autre, scintillent au-dessus de ma tête. La voie lactée brille. L'édifice admirable des étoiles est mon temple, et ma divinité. C'est à mes yeux une réserve inépuisable de vie, une source de joie. C'est le pays de mon âme. Je ne me lasse pas de le voir et je l'aime comme un être. Chaque soir, je m'éloigne des hommes pour me mettre à l'écoute du ciel. Je ne peux plus en douter maintenant. Je m'entends plutôt mal avec eux. Je leur reproche de ne pas se diriger rapidement vers l'avenir. De ne pas tenter d'être humain davantage en direction de l'espace, de vivre à proximité d'une prodigieuse réalité sans même la soupçonner, de ne pas voir leur situation au sein des forces cosmiques, de n'être pas modifié par le ciel. Mes yeux se sont ouverts, je ne suis plus des leurs. L'ai-je jamais été ? Je ne veux plus vivre avec eux.
Leurs maisons sans terrasse, sans larges ouvertures sur les astres, me déplaisent. Bâtir un jour un lieu sur cette terre qui ne ressemble à rien de connu, une demeure pour y vivre d'une nouvelle manière, à l'écart un peu des autres hommes et du siècle. Une sorte d'observatoire et de lieu de prière, presque sans meubles et décoré de fresques. Là, je serai peut-être à ma place, enfin. Répondre à un appel venu de l'avenir et de tous les possibles, et y répondre en ce monde. Cette volonté de construire une demeure ouverte largement sur le ciel et d'y vivre dans le silence et le recueillement d'une façon nouvelle. Ce but vers lequel tendent soudain mes jeunes forces laboure ma conscience si profondément qu'au-delà de ma propre existence, le grand passé de l'homme me revient en mémoire. L'Inde, l'Égypte antique, la Chaldée, d'autres avant moi, refusant de n'être que des hommes engagés dans le cycle infernal des naissances et des procréations, ont bâti devant les astres, ont cru en la survie de l'âme et sacralisé leur existence éphémère au contact de l'éternité. Je suis heureux seulement au bord des collines, face aux étoiles. Le léger vent de la nuit caresse mon visage, mes longues mèches. Les insectes chantent. Une chemise bleue couvre ma douce poitrine. Mes pieds sont nus dans mes sandales. J'ai 17 ans, je suis vierge. Tout mon être intact et sain vibre de joie devant la voûte immense des constellations innombrables. Adolescent adorant l'éternel, je suis mon propre prêtre à l'écoute des nouvelles aventures de l'esprit. J'entends l'appel venu des astres et c'est en moi d'abord que je soupçonne qu'une nouvelle race est née. J'ai tourné mon âme neuve vers l'infini du ciel. J'ai renié le Christ au profit du vrai Dieu en ce milieu déjà du XXe siècle. Je vais sur les collines pour regarder face à face l'éternelle réserve de vie qu'est l'univers blanc de nébuleuses et d'étoiles. Debout à flanc de pente parmi les herbes sèches, mon accordéon posé sur les pierres, je ne me lasse pas d'observer les pures constellations qui m'attirent et que j'aime. La douce lumière de la lune me baigne de sa tranquille lueur. Il y a comme un pacte entre le ciel et moi. C'est lui seul que j'adore. En retour, il modifie mon caractère jusqu'à ses fibres profondes. Je sens naître en moi le nouvel homme, celui du retour à l'univers des astres, le nouvel homme encore adolescent, plus sage que l'homme actuel. Je ne suis pas contre les autres hommes. Simplement, je me suis avancé vers plus de silence et de joie. Je refuse de revenir en arrière. Les hommes me rejoindront plus tard. Déjà, dès maintenant, des inconnus, j'en suis certain, tendent du même côté que moi. Je voudrais les connaître, et je suis seul. Mais j'ai bon espoir. Tout annonce un grand renouvellement de l'homme. La civilisation des marchands ne peut plus durer. On va s'efforcer à plus être plutôt qu'à plus avoir. L'athéisme lui aussi s'achève. Il faut vite, très vite, rompre avec les attardés et tenter un pas vers l'avenir, ne serait-ce que d'une manière expérimentale. Les autres suivront plus tard. Il ne faut plus se soumettre. Ceux dont les yeux se sont ouverts ne doivent plus les fermer, ni remettre à plus tard leur décision de rompre avec une civilisation usée. Mais se reconnaître entre eux, céder secrètement, ne plus vivre comme les autres hommes. La puissante exaltation qui s'est emparée de moi m'attire vers mon avenir probable. Mon caractère, mes tendances se précisent. Un fragment de courbe me permet d'entrevoir ma trajectoire ultérieure. Comme dans une symphonie bien construite, mes premiers mouvements annoncent déjà tout le reste. Il me semble, au bord de ma colline, parmi les ombres de la nuit, jouer à la flûte dans le grand clair de lune, le prélude d'une étrange musique.

0: Nous venons d'écouter Farfadet, une pièce pour piano seul de Pierre Augiéras, dédiée à une certaine Madame Paul Lucas Championnière, publiée en 1902. Interprétée spécialement pour l'occasion par Leslie de l'association Marmitasic, école musicale associative qui se trouve à Ébreuil.
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0: Vous écoutez Radio Coquelicot, c'est à mots couverts et vous avez bien raison. Nous sommes aujourd'hui en compagnie de François Augiéras et nous lisons des extraits de son livre « Une adolescence au temps du maréchal ». Je rallume. Je prends du papier, un porte-plume et de l'encre. Dès les premiers mots qui viennent sous ma plume, je me rends compte que mon avance passe par un système de formes. Les blés et l'azur, les bois et les astres, mes 17 ans, ma candeur, le calme Périgord composent un tout bien cohérent. Qui prolonge Rimbaud sans la pacotille et le mauvais goût des imitateurs de Rimbaud. De l'auteur des Illuminations, je n'ai retenu que la santé, que le courage, que l'adolescence. Je me suis astreint à une analyse de ses œuvres complète. Les mots simples, les impressions matinales, un vigoureux accord avec le monde l'emporte statistiquement sur les mots décadents, sur le pourrissement. Telle me paraît la leçon de Rimbaud. De fait, je suis porté à me servir de tout ce qui peut m'être utile. Les champs de blé de Van Gogh, les éclairs de lune de Klee, les personnages de Picasso coiffés de beaux chapeaux de jardinier m'aident à me mieux voir dans les moissons. À tel point que je crois que la succession de l'art moderne est à prendre dans la réalité. L'immense effort de l'art vivant tend vers un renouvellement de l'homme, ce qui n'est pas le cas de la littérature récente. L'art moderne, qui ne trouve jamais son style, par ses rebondissements et ses demi-échecs, montre bien sans le savoir qu'il est une tentative de mutation plus qu'une envie de peindre de beaux tableaux. Mutation au niveau esthétique d'abord, mais après. Maman a raison de m'écrire que je ne suis pas un artiste. Je suis le successeur des artistes. Je soupçonne, je vis déjà les conséquences de l'art moderne et sa métamorphose. Plus qu'une aventure artistique, il est à mes yeux une première tentative pour modifier l'homme dans ses rapports avec lui-même et le monde. Aussi, est-ce dans le réel qu'il faut continuer son effort ?

Depuis ma plus petite enfance, un curieux souvenir motivait souvent mon comportement. Avais-je 1 an, 2 ans ? Dans une chambre obscure, volet clos, un jour d'été, pendant quelques instants dans mon petit berceau, je m'étais souvenu d'avoir été un adulte. Que m'est-il arrivé, pensais-je ? Pourquoi toujours renaître ? Ce ne fut qu'une lueur, mais inoubliable. Que va-t-il m'arriver ? J'entrevois mon avenir en des pays lointains. La prédiction, une personne de votre proche parenté jouera un rôle important dans votre singulière existence, pique ma curiosité. Ce ne peut être que mon oncle d'Afrique. Ce qu'on dit de lui m'intrigue. Il ne vit pas comme les autres hommes. Il n'est pas marié. On montre de la gêne à me parler de lui. Il habite un musée fortifié en plein désert, une sorte de Borge dans une oasis. Il y vit étrangement parmi les collections ramenées d'expéditions et de chasses. Cette volonté de vivre à l'écart des autres hommes, n'est-ce qu'une manie de famille ? Qu'une tendance héréditaire à diverger dans le sang des Ogiras ? Je voudrais aller le voir en Afrique. Notre rencontre, presque certaine, ajoute beaucoup à l'attrait que j'éprouve pour mon avenir probable. J'entends comme un appel qui me tire de mon lit et me pousse à me lever de bonne heure. Ma lampe brille sur le bois de ma table. Ma fenêtre est ouverte. Les premiers cris des oiseaux et les secrets mouvements de mon cœur, plus lucides que moi, savent déjà ce que me réserve la vie. Ma destinée, j'en suis certain, existe déjà parmi les ombres du monde. Je voudrais la rejoindre, l'obliger à paraître. Une autre raison me pousse à partir en Afrique, au désert. Le régime de Pétain tourne mal. Archaïque, paternaliste, idyllique, magique au début, il devient odieux, me semble-t-il, pour autant que je sois renseigné, c'est-à-dire assez peu. Depuis longtemps déjà, je m'en suis écarté, sans y être entré vraiment, mais enfin, je regrette qu'il finisse honteusement. C'est une déception pour moi, une souffrance. Est-ce cela qui me tourmente ? L'écroulement d'une illusion, d'un univers candide, ancien, qui m'allait bien ? J'ai fréquenté tous les mouvements de jeunesse. Pétain était, entre guillemets, le père de tous les jeunes. Comme je n'ai pas eu de père, cela m'en faisait un, symbolique. Je le respectais, cet homme-là, qui maintenant se trompe. Fini le temps de l'innocence. Les hommes, les adultes, reviennent. On se bat, on ne rêve plus. Le temps des enfants, du théâtre, des danses et des jeux, c'est fini. Les errances, le demi-vagabondage des jeunes, tolérés au temps de Pétain, ne le sont plus maintenant. Pétain devient haïssable, dangereux même pour ceux qui s'obstinent à le suivre. Aussi ai-je perdu comme un père que j'imaginais bon et qui me protégeait. Tout au contraire, il est coupable, en sorte que je suis comme orphelin de nouveau, perdu, livré à ma solitude. Le néopaganisme aussi s'est terminé, le temps des forêts et des astres. On se tue dans les bois. Il ne me reste de cette curieuse époque du maréchal qu'une obstinée tendance au vagabondage qui m'inquiète. Non parce que je la réprouve, mais parce qu'elle est actuellement sans emploi.

0: l'homme nouveau avec une grande hache, que Géras appelait de ses vœux et dont il annonçait la venue, et se croyait le précurseur, n'est pas venu. Il ne vient jamais, car il n'existe pas. Échec de ce côté-là, donc. La civilisation des marchands, jugée par lui décadente, n'en finit pas de se décomposer et de se recomposer à la faveur de ces crises mêmes et de ces innovations. Les hommes continuent à se soumettre et à aliéner leur liberté pour quelques amusettes électroniques. Peu importe, Augéras fut, ainsi qu'il l'écrivit, celui-là même qui l'attendait. Éternel adolescent, son adolescence se distingue pourtant de notre adolescence contemporaine sur un point essentiel. Contrairement à nos refus, ces multiples refus à lui ne sont pas au bénéfice d'une acceptation aveugle de marchandises matérielles et idéologiques en tout genre. Non, ces multiples refus sont adossés à un grand oui adressé à la vie, à l'univers, à la liberté en acte, quel qu'en soit le prix, fût-ce la pauvreté, un vieillissement prématuré et une existence intense, mais chaotique, que d'aucuns considéreront comme parasitaire et qui se terminera à l'hospice de Dôme, en Dordogne, le 13 décembre 11, à seulement 46 ans. Adepte de la métempsycose et proche du Vedanta, la doctrine non-dualiste de l'Inde traditionnelle, François Augéras, s'il eût vécu en ce pays, fut devenu sannyasine, c'est-à-dire renonçant, ermite des forêts, vivant des aumônes alimentaires des fidèles. Mais il grandit en Périgord, en pleine Seconde Guerre mondiale. Aussi, malgré son rejet du christianisme, demeura-t-il messianiste, son attente de l'homme nouveau, et moderniste, sa fascination pour les artefacts du XXe siècle. Il fit néanmoins de son coin de Dordogne son ashram, ou son cloître ouvert sur l'infini, et de son œuvre une guitta, hymne à l'univers dépourvu de tout projet social, contrairement à Thoreau, à qui on a pu le comparer, à mon sens, abusivement, mais riche d'un projet métaphysique. Malgré ses échecs, Augéras inaugura bel et bien un mode de vie affranchi des conventions qui est aujourd'hui universellement partagé par tous ceux qui se sentent reliés au cosmos. Ce marginal de la littérature française, influencé et salué par Gide dès son premier livre, et qui exerça lui-même une immense influence sur la littérature américaine, reste peu connu des lecteurs francophones, bien que la postérité de ce lucide féroce, le mot est de son ami Paul Placé, ne fasse aucun doute. Pour en savoir plus sur François Augéras, je vous invite à consulter le site des Amis d'Augéras à l'adresse lesamisdaugiras.com. Entre mille trésors, vous y trouverez notamment un lien gratuit vers le film de Nathalie Vanneroux intitulé « Sous le ciel d'Augéras », film réalisé en 2021 à l'occasion du centenaire de la mort de l'écrivain et dont nous avons entendu des extraits. Vous pouvez également écrire aux Amis d'Augéras à la mairie de Dôme, 14 place de la Halle, 24 250 Dôme. Email augéras2021@gmail.com.
1: Mais qui lira jamais les livres que j'ai écrits? Dans l'obscurité où je vis, ils sont encore comme enfoncés dans le ciel noir et menacés quand ce ne serait que par ma mort.
2: Mon humain et notre énigme est fixée à la tête des hommes avec ses interrogations. Quelle puissance de rêve est comparable à la nôtre? Quelle puissance de rêve est comparable à la nôtre? Je viens à l'écart des autres hommes. Le silence a déclenché en moi l'apparition de la joie. On avance de 50 ans sur l'histoire humaine. 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

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Bonjour à vous, c'est Hello, votre chroniqueuse Immo sur Radio Coquelicot, fréquence locale 99 FM ou sur radiocoquelicot.com. La question du jour est: quels sont les petits conseils pour bien réussir une location saisonnière ? La location saisonnière est une forme de location limitée à 90 jours consécutifs par an, principalement utilisée pour le tourisme. Pour bien réussir sa location, il faut réunir plusieurs points. Créer une belle annonce avec de jolies photos et un bon descriptif du bien en étant le plus transparent possible, car cela est la vitrine de votre bien. Le logement doit avoir du linge de maison propre et de rechange s'il arrive un accident, ainsi que des produits d'entretien pour que les locataires se sentent chez eux. Mettre des petites attentions, comme un panier d'accueil, un petit mot de bienvenue ou des flyers présentant des lieux touristiques. Le mobilier doit être confortable, neuf, qui peut comporter aussi un accès à la Wi-Fi. Plus le logement a des prestations de qualité, plus le loyer sera élevé, comme des spas ou des piscines. Il faut aussi répondre rapidement à un futur locataire qui émet des questions qui pourraient concerner la réservation. Attention, la fiscalité des locations saisonnières devient plus stricte en 2025. Abattement sur impôts est réduit et le régime est moins favorable en fonction du montant total des loyers touchés à l'année. Petit conseil du jour. Encouragez vos hôtes à laisser un avis, qu'il soit bon ou mauvais. Si vous avez un avis négatif, répondez calmement et avec professionnalisme. Être flexible au niveau des horaires d'arrivée et de départ, si possible. Bien se renseigner dans certaines villes s'il faut faire une déclaration en mairie pour un meublé de tourisme. Pour faire la démarche, il faut aller sur le site service-public.fr. Vous pouvez aussi vous renseignez auprès des Gîtes de France pour des conseils. Merci pour votre écoute et à très bientôt sur Radio Coquelicot.

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1: Le comité des fêtes de Chantelle va vous proposer une fête de la musique qui va certainement vous étonner, à défaut de détonner. Détonner, oui, dans un paysage rural où parfois on a un groupe, deux groupes, trois groupes. Là, vous avez décidé avec le comité des fêtes Pierre Thirion-Vallée de mettre le paquet, littéralement une dizaine de personnes qui sont attendues entre environ 19h et 23h pour ce 20 juin. Alors, justement, on va voir avec vous un petit peu le pourquoi du comment, mais tout d'abord parlons de ce comité des fêtes qui est ressorti un petit peu de l'ombre, qui s'est refait une jeunesse et qui a décidé donc de tout remettre sur la table, y compris eh bien, son enthousiasme. Alors racontez-nous un petit peu cette aventure qui renaît.
2: Oui, effectivement, sous l'impulsion de la présidente Eva Demen et puis de toute une équipe de volontaires, alors des anciens qui étaient là déjà et puis des nouveaux membres, on est une petite quinzaine de personnes motivées pour apporter des moments festifs à Chantelle, pour faire vivre un petit peu au milieu de cette ruralité qui est bien vivante. Il y a Baba Yaga, il y a des expositions, il y a plein de choses qui se passent quand même ici, mais bon, ce comité des fêtes était un peu en sommeil depuis quelques années. Et donc, depuis un an, on a décidé de reproposer d'abord une fête de la musique qui a très bien fonctionné l'année dernière. Il y a eu aussi des bals l'été. Il y a eu à Noël, enfin, à l'approche de Noël, toute une après-midi à l'espace Chardonnay, à la salle, avec magiciens, avec du public, un feu d'artifice, offert par la ville. Enfin, voilà. Donc, on s'est dit, on répond quand même à un besoin, une envie de se rassembler, de fêter. On a toujours quelque chose à fêter, mais en tout cas d'échanger, de ne pas être seul dans sa maison avec son petit jardin et de rassembler les gens. Donc ça, c'était important. Donc on remet cette année le couvert, si j'ose dire, le samedi 20 juin, non pas le 21, mais le 20 juin, justement parce que c'est un samedi, pour permettre aux familles de se coucher tard avec les enfants et de venir donc partager ces moments. Alors on va fêter l'arrivée de l'été avec des artistes, d'abord des artistes qui sont certains venus l'année dernière, mais aussi des nouveaux qui ont décidé de s'adjoindre à nous. On monte une scène, la mairie monte une scène devant le bâtiment de la mairie, place de la mairie, et là, à partir de 19h, on a toute une série effectivement d'artistes qui vont passer. On peut se restaurer. Christophe de la taverne va proposer des pizzas, nous on propose des frites et des saucisses, des boissons. Enfin, tout ça se fait dans la bonne entente. Le bar du cul-de-sac est ouvert, le millésime aussi. Enfin, on essaie d'impliquer au maximum les commerçants effectivement de Chantelle, et quoi de mieux que la musique finalement pour rassembler, et avec dans des styles très différents.
1: Voilà. Justement, on va aller voir ces styles, un univers que vous connaissez bien, la musique, hein, Pierre Thirion-Vallée. D'ailleurs, ici, on est dans votre salle de chant. Cette musique-là, eh bien, vous l'avez voulu multiple. Hein. On passe de la pop à des choses beaucoup plus rythmées, du rap, etc. Comment vous avez construit cette proposition ?
2: D'abord, la fête de la musique, c'est la fête de toutes les musiques. La fête aussi des amateurs, des professionnels, en tout cas, tous ceux qui veulent bien partager ce moment-là. Donc, ce sont des sets qui durent une demi-heure, voire trois quarts d'heure, pour certains. Et il y a une sorte d'appel à candidature. Enfin, on a fait savoir qu'à Chantelle, on allait accueillir des artistes. Donc, on accepte tous ceux qui veulent bien se produire en public. D'abord, on commence par la fanfare de Chantelle, qui est quand même une institution ici, qui mélange différents styles, évidemment, depuis le jazz jusqu'au rock, et ça, on les en remercie. Donc, à 19h, on va démarrer avec eux. Ensuite, on va démarrer intimement, c'est mieux de démarrer tout de suite par de la guitare, en solo, en trio. Donc, Gilles Bolognini sera là avec trois artistes, Thibaut, Mano, Christophe, pendant une demi-heure, on va pouvoir rentrer comme ça, doucement, tranquillement, dans cette soirée. Et ensuite, alors on a beaucoup de voix de femmes cette année, Voilà, où sont les hommes, j'allais dire, on en aura quand même, mais donc on retrouve effectivement beaucoup de femmes. On va commencer par Julie Jeanne, avec c'est une jeune artiste. Ce sont en général des compositrices, autrices et qui chantent aussi, solistes. Et donc elle va nous apporter sa pop, sa rock. Elle, en général, elle nous parle des aléas de la vie, des bons moments, des plus mauvais moments. Mais en tout cas, elle nous amène comme ça à réfléchir et à se détendre. Évidemment, c'est de la pop un peu anglaise quand même, on est quand même très proche des rives de l'Angleterre. Puis à 20h30, on aura les Escrocs, un duo bien connu ici, Johan et Florent, qui d'abord revisitent des morceaux connus, mais qui aussi composent. Alors les morceaux connus, ils les revisitent, ils les tordent, ils les font un peu à leur manière. On les retrouve un peu partout. Dès qu'il y a une fête, en général, on a les Escrocs qui sont pas très très loin. Donc là, on leur donne 40 minutes pour nous mettre de bonne humeur. Et ensuite, avant un moment très très spécial à 21h30, eh bien au début de la soirée, vers 21h10, on accueillera Lynn, une femme qui est une choriste de la région et qui est une championne de karaoké. Donc ça aussi, ça fait partie de l'expression artistique. On n'a pas que des compositeurs, auteurs, interprètes, mais aussi des gens qui, il faut savoir pouvoir chanter sur des tubes et avec de la musique enregistrée, et c'est une championne de karaoké. Donc là, on va passer un bon moment avec elle, puisqu'elle peut nous chanter du Céline Dion, du Patricia Cast, Queen, Lady Gaga, enfin c'est très très très ouvert. Et à 21h30, alors là, on accueille une artiste, Reina Saba, qui nous vient d'Amérique du Sud, avec son DJ, Camilo, avec des danseurs cubains, quand son agent nous a contactés, on était un peu abasourdis, parce qu'on s'est dit, mais est-ce qu'elle sait qu'on est à Chantelle, devant la mairie, sur une scène, et que c'est la fête de la musique, quand même? Elle a vendu des millions d'albums et tout. Non, mais elle a envie de venir chanter. C'est un très rythmé, très dansé, évidemment. Et là, on lui donne trois quarts d'heure où je pense qu'elle devrait mettre le feu à Chantelle. Normalement, il va faire beau, donc ça va être une soirée où on va bien se prendre du plaisir et partager tout ça. Donc une fois qu'on aura mis le feu, on va demander à d'autres artistes de passer derrière. Ça va être un petit peu plus difficile quand même, parce que là, la tension va redescendre, mais la tension sera toujours là quand même, avec Elisa, une artiste, une jeune artiste, qui aussi fait de la pop électro, qui nous chante ses états d'âme, mais qui est une artiste très très jeune, c'est une jeune artiste et très très variée, en tout cas qui apporte une vraie variété par rapport à Reina Saba. Vous voyez, depuis le début, on a vraiment des styles très très différents, et on peut pas être toujours sur de l'électro pur ou de on n'est pas dans une soirée où on va se déchirer, disons, mais il faut avoir des moments comme ça de grande puissance où on a envie de danser, et puis des moments où on va avoir envie d'écouter, de se calmer un petit peu. Elisa va nous apporter ça jusqu'à 22h45, et là on va reprendre un coup de stress avec Lacoste, qui est un rappeur clermontois bien connu, qui était venu l'année dernière, donc il avait mis le feu aussi avec ses musiciens. Et Lacoste a accepté de venir, et pendant une demi-heure, il va nous amener du Nirvana à CDC. C'est un rappeur, donc il fait aussi des choses très très personnelles, et vraiment quelqu'un qui sait impliquer le public, le faire danser, le faire participer. Et puis pour finir, une voix de femme, Amé, qui nous vient de, qui est installée à Lezoux, je crois, et qui nous a envoyé ses différents enregistrements, et on a vraiment adoré. On trouve qu'elle a un univers vraiment tout à fait personnel, prenant. Et là, on va finir la soirée en douceur avec elle, mais ça peut aussi bouger. Et c'est une pop sensible, viscérale. Elle nous parle encore une fois, de l'intime, de la vie. Mais elle a un univers sonore vraiment tout à fait à elle. Donc on va passer par des moments très différents, du rap, du jazz, de la pop, du karaoké, des compositions personnelles, les gens pourront chanter, les gens vont écouter, le public, et on va partager jusqu'au milieu de la nuit ces moments-là. Donc ça c'est important pour nous de mettre le feu à Chantelle, mais de montrer cette variété aussi d'expression musicale.
1: Alors c'est un programme extrêmement riche, mais j'ai envie de dire, et derrière, parce que ça demande quand même une grosse organisation pour le comité des fêtes, ça demande aussi la mise en place d'une technique, savoir passer d'un style à l'autre, etc. Comment est-ce que vous êtes organisé, Pierre-Thierry Vallée ?
2: Ah ben vous savez, nous on est vraiment une équipe de volontaires, donc on a des gens un peu spécialisés en sono qui nous sont formés, on a d'ailleurs une sono, voilà, mais bon, enfin personnellement, avec Julien Charbonnel, on va s'occuper, et Laurent Fèvre, de sonoriser, de mettre les micros, de faire une conduite de son. Alors moi je venais du milieu de l'opéra, donc c'était complètement différent, donc là je me mets un peu à hauteur technique de projet ambitieux. Pour ce qui est des achats, pour ce qui est de l'organisation technique, ça fait des mois et des semaines qu'on se réunit, qu'on en parle, qu'on essaie d'abord de tirer les leçons de la session de l'année dernière qui s'était très très bien passée. Donc voilà, on est des gens raisonnables, volontaires et surtout bien organisés. On sait ce que les uns et les autres peuvent faire, et c'est un vrai plaisir de se retrouver. On se retrouve en général presque tous les mois chez l'un ou l'autre des membres du comité autour d'un bon apéritif, hein, et de choses à manger. On est quand même en France, donc on aime partager ça aussi, et donc ça se fait dans la bonne humeur et dans l'entente. Il n'y a pas de tension, enfin voilà, on essaie parce que c'est finalement un moment très professionnel qu'on propose, hein, quelque part, mais nous ne sommes pas des professionnels de ce type d'organisation, et pourtant il faut qu'en termes de sécurité, en termes d'accueil, tout soit impeccable, et je pense que ça le sera, donc avec l'aide de la mairie, l'aide des pouvoirs publics qui nous surveillent, qui arrêtent les circulations, qui autorisent les buvettes, etc. Donc on a voilà tout un ensemble de choses auxquelles il faut penser, mais cette équipe est formidable parce que on n'est pas découragé. Quand il y a un problème, on essaie de l'aborder, de pas le contourner, et puis d'y aller, et en général c'est très bon enfant, enfin le public est là, il n'y a pas de violence, on essaie d'être le plus tranquille possible, même si on a envie de faire la fête de toute façon.
1: Alors une fête qui aura lieu donc ce 20 juin à partir de 19h ici à Chantelle sur la place de la mairie, mais est-ce que cela annonce aussi un été dans lequel le comité des fêtes souhaite s'investir ?
2: Oui, alors on a une prochaine manifestation, et merci de me donner la possibilité d'en parler. C'est un concert à l'église Saint-Nicolas de Chantelle. Ce sera le 10 juillet, le vendredi 10 juillet, dans le cadre des Vendredis en musique, porté par le département. Et c'est Sarah June, une autrice, compositrice, interprète, guitariste, qui vient avec deux de ses musiciens, nous donner une vingtaine de ses compositions en anglais, en espagnol, en basque, enfin, qui nous parle de la vie, encore une fois, et c'est normal, et c'est très bien. Et là, donc, alors on est complètement dans un univers très très particulier, très onirique, et elle nous chante des chansons de ses compositions à elle, mais aussi d'auteurs et de compositeurs espagnols en particulier. Voilà, donc on est content aussi de donner cette possibilité-là au public de venir, là, écouter dans une église, tranquillement, un concert acoustique, et donc ce sera le 10 juillet à 20h exactement, voilà, avec une billetterie à l'entrée, il n'y a pas de réservation, on arrive, on prend ses places, c'est très peu cher, on est entre 5 et 10 euros la place, donc vous voyez, c'est gratuit pour les moins de 12 ans, donc les familles peuvent venir. Donc ça, c'est pour cet été, et surtout, on est, nous, déjà dans la préparation de Noël, parce que, vous voyez, on anticipe, et on sait que le 19 décembre, on va avoir une grande après-midi et une soirée avec magiciens, clowns, repas, cabaret. Voilà la grande nouveauté. Alors il y aura un feu d'artifice offert par la ville, mais en plus un cabaret pendant le repas, donc on va pouvoir fêter Noël en anticipation et faire plaisir aux enfants. Voilà, donc tout ça demande une organisation de malade en amont, et on est totalement motivé là-dessus, et déjà dans la préparation des projets de l'année prochaine qu'on va un petit peu améliorer, étoffer, proposer d'autres manifestations. Il faut dire aussi qu'on s'associe à d'autres manifestations qui existent, par exemple Octobre Rose, pour lutter contre le cancer, aider en tout cas la science et à faire des progrès, et on va sans doute, je ne veux pas dévoiler évidemment tout ça, mais aller vers des randonnées, vers des accueils, en tout cas vers un octobre qui va recueillir le plus de moyens possible, d'argent possible, pour aider à la lutte contre le cancer. Donc vous voyez, le comité des fêtes fête est aussi impliquée dans d'autres manifestations régionales ou nationales qui permettent aussi de faire du réunir, d'être ensemble et de montrer qu'on lutte aussi contre des maladies qui doivent être éradiquées. Voilà.
1: Voilà, et on sent votre enthousiasme, Pierre-Thierry Rion-Vallée, pour toutes ces manifestations que vous allez mettre en place avec ce comité des fêtes de Chantal, que l'on peut retrouver sur sa page Facebook, très bien faite, et qui justement nous annonce, notamment pour cette fête de la musique, l'ensemble des personnes que l'on va retrouver sur scène. Merci beaucoup, et bien sûr, nous reviendrons sur ce programme à partir du mois de septembre sur l'antenne de Radio Coquelicot. Merci beaucoup.
2: Merci, à bientôt.
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7: 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Bonjour à tous. Ayant eu la chance de travailler plus de 25 années dans le Haut-Rhin, j'ai cette semaine envie de vous parler du plus emblématique des symboles de cette magnifique Alsace, la cigogne blanche. Et dire que ce splendide oiseau a bien failli disparaître dans les années 70-80. En 1974, il ne restait que 9 couples, l'espèce étant donc menacée d'extinction, notamment à cause des lignes à haute tension, de la pollution, des pesticides ingérés en Afrique, mais aussi de la sécheresse et de la chasse. En une quarantaine d'années de travail, et grâce à la création de nombreux centres de réintroduction, les cigognes sont bien de retour en Alsace. On en compte désormais plus de 1400, pour le plus grand bonheur des Alsaciens et des touristes, sachant en aparté que c'est actuellement en Charente qu'elles sont les plus nombreuses. Elles migrent de moins en moins et ne vont plus forcément en Afrique pour passer l'hiver, s'arrêtant plutôt en Espagne ou au Portugal. Notre cigogne est un échassier qui mesure environ 1 mètre de haut pour 1,60 m à 1,80 m d'envergure. En Alsace, on peut les apercevoir un peu partout, mais surtout dans les prairies humides, en plaine le long des bordures d'eau, dans les vergers ou, dans les villages, sur le toit des habitations et des églises. En effet, leur nid est toujours construit en hauteur et peut peser jusqu'à 500 kilos. Carnivore opportuniste, la cigogne blanche se nourrit essentiellement au sol et en eau peu profonde. Une grande diversité de proies peut être à son menu. Insectes, amphibiens, poissons, reptiles, petits mammifères et parfois même des œufs. La cigogne ne peut ni chanter ni crier. C'est donc en claquant du bec qu'elle communique entre elles. On dit alors qu'elle craquette. Le lien entre l'Alsace et les cigognes ne date pas d'hier. Dans la mythologie germanique, le monde de l'eau représente le berceau des âmes qui attendent d'être réincarnées. Les demandes de nouveau-nés sont nombreuses et adressées par les cigognes à la déesse Holda. Au Moyen-Âge, elles étaient un symbole de loyauté et de fidélité, sachant que la cigogne est un oiseau monogame, fidèle à son partenaire toute sa vie. Beaucoup de seigneurs alsaciens l'avaient à cette époque adoptée comme emblème familial. Au XIXe siècle, quand l'Alsace est annexée par l'Allemagne, les cigognes représentent le symbole de résistance des Alsaciens face à l'occupant. Et à l'issue de la Première Guerre mondiale, lorsque l'Alsace redevient française, les cigognes sont alors vues comme le symbole de la réunification de la région. En tant qu'incarnation de fécondité et de pureté, beaucoup de légendes l'ont toujours accompagnée. Les cigognes sont vues comme des messagères chargées de transmettre nos vœux aux dieux. Il suffit tout simplement d'écrire ses souhaits sur un bout de papier, qu'on glisse alors dans un nid, afin qu'elles le transportent à destination. Une autre légende, bien plus connue, dit que les cigognes récupèrent les bébés dans les puits, les sources et les mares, afin de les déposer dans les berceaux. Pour être certain que la cigogne ne se trompe pas de destinataire, il est d'ailleurs vivement conseillé de déposer un ou deux sucres au bord de sa fenêtre. Cette légende alsacienne date de 1840 et on la raconte encore aujourd'hui, pour parfois expliquer les naissances aux tout-petits. Donc, si une cigogne survole ta maison, elle est censée annoncer l'arrivée d'un heureux événement. Et maintenant, un petit poème traduit de l'alsacien et gravé lui aussi en 1840 par Jean Wenzel, imprimeur à Wissembourg. Cigogne, cigogne, cabre-toi. Apporte à maman un joli marmot. Un qui pleure, un qui rit, un qui fait bien dans le pot. Cigogne, cigogne, cabre-toi. Apporte-moi des petits pains. Un pour moi, un pour toi. Mais pour les méchants garçons, aucun. Pour conclure cette chronique, un petit air de samba. Aujourd'hui, ce sera Masque et Dada par Sergio Mendes and Brazil 66. Au revoir et à la semaine prochaine sur Radio Coquelicot, une radio qui vous fait du bien.

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2: Bonjour à tous et à toutes, chers auditeurs. Aujourd'hui, j'ai le plaisir de recevoir dans votre émission d'une plume à l'autre, Michel Serre. Bonjour Michel.
3: Bonjour.
2: Vous allez bien ?
3: Oui, très bien.
2: Eh bien, parfait. Nous sommes ravis de vous accueillir. Je crois que c'est la première fois que vous venez à Radio.
3: Oui, tout à fait. Oui.
2: Bah, et puis pas la dernière, j'espère.
3: Ben, j'espère.
2: Aujourd'hui, vous venez présenter votre livre « L'Auvergne est libérée ». Mais tout reste à faire, paru aux éditions du Colporteur. Les éditions du Colporteur, une nouvelle société d'édition qui envoie des auteurs à la radio. C'est toujours très agréable. Alors, avant d'aller dans votre livre, je vais vous demander, que faites-vous et où allez-vous ?
3: Eh bien, je suis retraitée de l'éducation nationale, j'étais maître formateur, et depuis ma cessation d'activité, eh bien, je me suis consacrée à l'histoire. Donc, je suis le livre que vous avez donc que vous présentez aujourd'hui est mon cinquième ouvrage.
2: Oui.
3: J'ai commencé par un livre sur la Révolution française.
2: Oui, vous êtes remontée loin quand même. Hein.
3: Oui, tout simplement parce que ayant fait ma généalogie, j'ai constaté qu'il y avait énormément de documents qui se trouvaient aux archives départementales,
2: oui,
3: du Puy-de-Dôme.
2: Oui.
3: Donc, j'avais envie de voir,
2: sûr,
3: comment la Révolution française était arrivée,
2: bien sûr,
3: dans une petite commune qui s'appelait Saint-Sauve,
2: oui,
3: et qui pendant la Révolution s'est appelée Sauve-Libre, puisqu'il fallait enlever tout ce qui rappelait.
2: Ah ben oui, le christianisme.
3: Voilà. Donc, j'ai voulu voir, parce que moi, pour moi, la Révolution française, c'était la prise de la Bastille, la mort.
2: C'était le départ de tout.
3: La mort de Louis XVI, bon, la Terreur, Robespierre, et comment, qu'est-ce qui s'est passé, comment, j'allais dire, toute la France a vécu cette période.
2: Donc. Et là, vous venez parler de la période de la guerre, la Deuxième Guerre mondiale.
3: Alors, j'ai fait 4 ouvrages, okay, sur la Deuxième Guerre mondiale, voilà.
2: Oui, voilà. Bon, et là, celui-là, c'en est un.
3: Là, c'en est un.
2: On va en parler énormément parce que il me vient plein de choses dans la tête que j'ai notées, puis vous en avez plein aussi. Mais avant, nous allons marquer une pause musicale.

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0: Quelle belle chanson vous nous avez offert là. Donc nous retrouvons Michel Serres avec l'Auvergne libérée, mais tout reste à faire. Alors, dans ce livre, il faut préciser la somme de travail que vous avez fait. Combien d'années, vous m'avez dit?
1: Il y a eu un livre, c'est entre 3 et 4 ans.
0: Bah oui, pas moi. Parce que vous allez aux archives. Vous...
1: Alors, je travaille avec les archives, je travaille avec la presse,
0: oui.
1: Je travaille avec des témoignages. Mais bon, comme j'ai ce livre est consacré, j'allais dire, à ce qui s'est passé après la libération dans le Puy-de-Dôme, donc il y a énormément de choses qui se trouvent aux archives départementales du Puy-de-Dôme.
0: Ah bah effectivement, c'est un travail de fourmi, ça. C'est
1: voilà. Fourmi. Et alors, ce livre, en fait, c'est le deuxième volume d'un travail que j'ai fait sur l'après-libération, le premier étant consacré à l'épuration dans le Puy-de-Dôme.
0: D'accord, d'accord.
1: Donc, épuration extrajudiciaire et judiciaire. Et donc, ce livre-là, commence, j'allais dire, au moment de la libération, le 27 août 1944. J'ai travaillé également sur toute l'année 45, voilà.
0: Et alors, on rentre dans votre livre avec un personnage, Henri Ingrand. Vous pouvez nous le présenter, ce monsieur, parce que je pense qu'il a été une pièce importante.
1: Alors, ce qui s'est passé, c'est que le gouvernement provisoire de la République française était à Alger avec le général de Gaulle.
0: Oui.
1: Donc, le général de Gaulle a anticipé la libération et nommé des commissaires de la République, c'est-à-dire des super-préfets. Donc Henri Ingrand était d'abord, si vous voulez, il était un responsable FFI donc, dans le département du Puy-de-Dôme et dans l'Auvergne, mais il a été nommé par De Gaulle quelques mois avant la libération super-préfet. Et il a pris comme adjoint donc, le colonel Prince, Robert Huguet,
0: Robert Huguet, oui.
1: Voilà, qui était le responsable de la police.
0: Alors, tout ce que je vais vous demander, il faut que je mette dans l'ordre. Alors, comment ça se passait, cette mise en place? Ça s'est passé sans remous, sans...
1: Et alors, ça s'est passé, j'allais dire, en 24 heures.
0: Voilà.
1: Parce que les Allemands sont partis le 27 août.
0: Oui.
1: Le 28 août, Henri Ingrand et Robert Huguet étaient à la préfecture. Enfin, Henri Ingrand à la préfecture, Robert Huguet dans un hôtel de Clermont. Donc,
0: on se posait pas de questions, il fallait mettre en place.
1: Il fallait tout mettre en place, voilà. Il fallait nommer.
0: Vite fait.
1: Ils ont utilisé tous les FFI, toutes les forces françaises de l'intérieur disponibles, mais il y avait eu quand même l'épuration, donc si vous voulez, c'est quand même, j'allais dire, la libération correspondait, j'allais dire, à une guerre civile,
0: hein,
1: donc
0: bah, évidemment.
1: La chasse aux collaborateurs,
0: évidemment.
1: La police était extrêmement touchée, donc il y a eu beaucoup d'arrestations dans la police, il y a eu quand même plus de 200 mises examen dans la police, donc Henri Ingrand s'est retrouvé en tant que super-préfet avec un minimum de fonctionnaires
0: qui pouvaient travailler avec lui.
1: Qui n'avaient pas de formation, il n'y avait pas de matériel, il n'y avait pas grand-chose et il fallait
0: se débrouiller.
1: Il fallait se débrouiller.
0: Et alors, on voit aussi, je suis votre livre, hein, pour pas...
1: Oui, bien sûr.
0: Vous parlez de la presse.
1: Oui.
0: Alors, qu'en dites-vous?
1: Eh bien, le problème, c'est que...
0: Il y a certains journaux qu'il fallait qu'ils disparaissent.
1: Alors, ce qui s'est passé, c'est que le gouvernement provisoire a interdit, si vous voulez, tous les journaux qui avaient travaillé pendant Vichy. Et là, entre le moment où ces journaux ont été supprimés et le moment où la nouvelle presse s'est mise en place, il s'est passé 3 semaines. Ça veut dire que pendant 3 semaines, entre le 27 août et le 15 septembre, il n'y avait pas de journaux. La montagne s'était sabordée, donc la montagne a recommencé, je crois que c'est le 10 ou le 15 septembre. La liberté... Et là, alors quand je parle de la presse, je parle surtout de des quotidiens.
0: Bien sûr.
1: Donc l'Éclair et la Liberté se sont créés autour des 10 septembre. Donc pendant 3 semaines, il n'y a absolument rien eu.
0: Et puis là encore, c'était en vitesse, quoi. Il a fallu le faire.
1: Oui, mais bon, ils ont pu publier à partir du 15 septembre tous les jours. Il y a eu une publication tous les jours.
0: Et un chapitre qui suit, c'est le Puy-de-Dôme en état de mort cérébrale.
1: Eh bien, ce que je disais donc, le préfet a été arrêté, le responsable de la police a été arrêté et exécuté, la police a été démantelée, donc il n'y avait rien qui fonctionnait, rien. Donc, les routes, il y a eu, donc, avant la libération, il y a eu énormément d'attentats, hein, il n'y avait plus de communication, de voies de communication.
0: Bien sûr.
1: Il n'y avait plus, les PTT fonctionnaient, mais très peu, donc il a fallu tout remettre.
0: Tout reconstruire.
1: Tout reconstruire, et avec pratiquement pas de moyens, et en état de mort cérébrale, ça veut dire que les communications avec le gouvernement provisoire à Paris étaient interrompues. Donc, Henri Ingrand...
0: Il a eu du travail.
1: Il a eu du travail, et ça a été... Et en même temps, il y a eu, donc, cette épuration, c'est-à-dire énormément le jour de la libération, dans les jours qui ont suivi, il y a eu une cinquantaine d'exécutions sommaires. Il a fallu, en même temps, mettre les tribunaux en place.
0: Et puis alors, on a une restriction, pénurie, scandale chez les FFI. Ben oui, les FFI...
1: Ah non, mais là, les scandales ont été découverts à la fin de... En fin 45.
0: Vous en parlez, hein.
1: Oui, bien sûr, il y a tout un chapitre.
0: Vous en parlez,
1: oui.
0: Hein. Et alors là, comment ça a dû se passer, je me dis, parce que les FFI, quand même...
1: Alors, les FFI, qui étaient à peu près, je ne sais plus, mais qui étaient donc dans les maquis ont été supprimés.
0: Oui.
1: Sauf que les responsables des maquis sont restés en place... on ne pouvait pas mettre les maquis ne pouvaient pas partir, d'un jour à l'autre. Donc une partie des maquis, dans les maquis, il y avait énormément de gens qui ne voulaient pas partir au service du travail obligatoire. Donc la majeure partie sont rentrés dans leur famille.
0: Oui.
1: Bon. Une partie est restée sur Clermont, et une partie a suivi et s'est intégrée à l'armée de l'Âtre, pour aller combattre dans les pays de l'Est, puisque là, en fait, il faut se dire aussi qu'au moment de la libération, au 27 août 44, la France était en guerre. L'arrêt de la guerre, 8 mai 45, c'était pratiquement un an plus tard. Donc une partie des FFI se sont engagés avec l'armée, la première année française, qui est allée combattre avec l'armée de l'Âtre dans l'Est, l'Alsace, la Lorraine.
0: Oui. Nous savons, suite à ça, il y avait des mouvements sociaux, évident.
1: Alors, au départ...
0: Et comment on arrivait à les canaliser?
1: Alors, il n'y a pas eu de mouvement... Non, il y a eu l'épuration au départ.
0: C'est marqué.
1: Les mouvements sociaux sont été beaucoup plus tard, parce qu'il a fallu aussi nourrir la population.
0: C'était en janvier, oui, 45. Oui.
1: Et les gens, si vous voulez, le gros problème d'Henri Ingrand, c'était de nourrir la population. Nourrir la population. Apporte problème d'Henri Ingrand, c'était de nourrir la population. Apporter également,

0: de collecter toutes sortes de choses. Donc, si vous voulez, ça a été le gros problème, le plus gros problème de l'après-libération a été le ravitaillement.
1: Et là, on voit dans votre livre, hein, je lis ce que vous écrivez, hein, je n'invente pas, hein, bras de fer entre Michelin.
0: Oui, mais alors c'était courant, début 45, là.
1: Oui, juillet 45.
0: Voilà, donc presque un an après
1: qu'est-ce
0: la libération.
1: Qu'est-ce qui nous a fait, ce Michelin ?
0: Eh bien, mais Michelin, il y avait Michelin voulait donc que les ouvriers puissent avoir accès, si vous voulez, directement à des denrées. Or, normalement, il fallait passer par... Le premier problème, si vous voulez, de Henri Ingrand, ça a été donc d'arrêter l'épuration extrajudiciaire, donc les exécutions sommaires, donc mettre en place des tribunaux. Les deux tribunaux qui ont été mis en place, la cour martiale, donc qui a commencé de fonctionner pendant un certain temps.
1: Oui.
0: Et la Cour de justice qui a fonctionné pendant un an et demi.
1: Alors, je dis quelque chose, ce qui me fait sourire, mais c'est pas un sourire. Troc chez Michelin, juillet 45. Un accord singulier voit le jour entre les dirigeants syndicaux des mines d'Alès dans le Gard et les ouvriers de l'usine Michelin. Un pneu de bicyclette contre 200 kilos de boulet charbon.
0: Voilà, c'était le troc. Le troc était une façon de récupérer des denrées, hein, et d'échanger avec d'autres régions. Mais il y a eu très peu de troc parce que de toute manière, c'était le ministère du ravitaillement qui détenait exclusivement la circulation des denrées.
1: Alors, le bilan de cette situation, comment Henri Ingrand, va-t-il gérer ça?
0: Alors, Monsieur Ingrand a géré, dans un premier temps, il a mis en place, bien sûr, il y avait des tickets de rationnement, donc en fonction, si vous voulez, de certaines catégories de personnes. Et il y avait les jeunes, il y avait les vieux, il y avait les travailleurs. Les denrées, si vous voulez, elles n'étaient pas distribuées, elles étaient achetées. Donc, si vous voulez, les commerçants pouvaient les vendre contre des tickets. Ça ne veut pas dire que si vous aviez droit à 2 œufs tous les 15 jours, ça ne veut pas dire que vous alliez trouver vos 2 œufs dans un magasin.
1: Et oui,
0: voilà.
1: Oui.
0: Alors, si vous voulez, ça a été très difficile.
1: Et puis il y a eu le marché noir. Hein.
0: Il y a eu le marché noir, c'est-à-dire la vente de denrées, un marché qui était parallèle, hein, et qui faisait augmenter les prix. Mais le marché noir a eu lieu pendant la période du régime de Pétain, donc s'est continué ensuite. Mais le gros problème de M. Ingrand, c'était de rétablir l'ordre, mais aussi de rétablir
1: l'activité économique,
0: de rétablir par les élections de donner, si vous voulez, au pouvoir, parce que De Gaulle était à Paris avec un gouvernement provisoire. Il fallait couper l'herbe sous le pied aux Américains, qui voulaient créer la MGOT, c'est-à-dire gérer la France. La monnaie était déjà imprimée, hein, aux États-Unis, donc donner à la France, si vous voulez, à De Gaulle, par les élections, si vous voulez, la démocratie, hein, rétablir la démocratie par les élections. Donc, il a fallu déjà, le premier travail qu'Henri Ingrand a eu à faire, avec tous les autres travaux qu'il avait, c'était rétablir les municipalités que le régime de Pétain avait supprimées pendant la guerre, alors que les municipalités... Toutes les municipalités du département avaient été élues en 1935, donc élues démocratiquement, mais il y a eu, je ne sais pas si c'est plus de 200 municipalités que le régime de Pétain a mis sur la touche. Donc, le premier travail, c'était
1: de rétablir tout ça.
0: Avant les élections, on ne pouvait pas faire les élections dans la foulée, donc Henri Ingrand a rétabli les municipalités qui avait été élu avant 35 et qui avait été supprimé par le régime de Pétain. Les élections donc municipales se sont tenues en avril. Donc il y a eu des élections avril 45. Donc, en avril, il y a eu des élections municipales.

0: municipales, avec pour la première fois les femmes qui se sont présentées aux élections municipales.
1: Oui. Mais dites-nous. Alors donc, je reviens à mes denrées qu'on a retrouvées.
0: Oui, alors, les denrées ont été trouvées. Il y a eu un stock de marchandises trouvé, donc, en décembre 1945.
1: Et alors, c'était quoi ?
0: Eh bien, c'était un stock qui était à l'hôtel, dans un hôtel qui était Place de Jaude, et qui était, c'était l'hôtel le Rabelais,
1: oui.
0: Là où, au moment de la libération, s'est trouvé, si vous voulez, le lieu où c'était la popote des FFI qui se trouvait dans cet hôtel. Donc, l'hôtel a été réquisitionné. Et il y a eu un certain nombre de denrées. Ces denrées avaient été prélevées sur ce que les Allemands avaient abandonné. Ont été prélevées également sur des gens qui étaient miliciens. Donc, si vous voulez, il y avait pour plusieurs millions de denrées.
1: Et ça en a été fait quoi, ces denrées ?
0: Alors, les FFI voulaient remettre ces denrées au ministère du Ravitaillement, mais le ministère du Ravitaillement a refusé parce qu'il voulait savoir quelle était l'origine.
1: Quelle origine ?
0: Voilà. Donc, si vous voulez, il y a eu tout un problème.
1: Une question d'éthique, quoi. Pas voilà. Prendre des denrées
0: bien sûr.
1: Sans savoir d'où elles venaient. Oui, mais c'est passionnant parce qu'on apprend beaucoup de choses.
0: Et ces denrées, en fait, ont été découvertes parce que.
1: Mais elles ont servi à quelque chose, quand même.
0: L'hôtel du Rabelais a été remis. Si vous voulez, la réquisition donc de cet hôtel par les FFI a été annulée. Cet hôtel devait être versé donc à l'État. Et à ce moment-là, eh bien, il a bien fallu, on a découvert ces denrées.
1: Il fallait bien faire quelque chose. Alors après, on lit plus loin, la demi-brigade d'Auvergne.
0: Oui.
1: C'était quoi ?
0: Eh bien, c'est ce que je vous disais tout à l'heure. Les FFI... une partie des FFI, donc au moment de la libération, sont retournés à leurs activités précédentes, puisque la plupart des FFI étaient constitués des gens qui ne voulaient pas partir au travail obligatoire. Donc la majeure partie, je dirais 80%, sont retournés donc dans leur famille. Ils étaient jeunes ou de moins à leurs activités antérieures. Une partie des FFI sont restés pendant un an sur Clermont, était cantonné donc au 92, et une autre partie est remontée donc combattre avec avec Delattre de Tassigny, et ces FFI ont constitué la demi-brigade d'Auvergne.
1: D'accord. Et alors il faut avancer dans votre livre. Il y a beaucoup de choses à lire. Ça montre tout le travail que vous avez fait, les états généraux, le référendum, tout. Et puis on arrive à un peu plus loin. Les prisonniers s'organisent.
0: Eh bien, quand la guerre a été terminée, donc le 8 mai 45, les prisonniers qui étaient dans les pays du Troisième Reich, parce qu'il n'y avait pas que l'Allemagne, hein, il y avait des prisonniers en Pologne, il y avait des prisonniers...
1: Tout à fait.
0: Voilà. Donc, en fait, on a appelé tous ceux qui étaient détenus par le Troisième Reich étaient les absents. Dans les absents, il y avait les prisonniers, il y avait donc les travailleurs, ceux qui étaient partis pour le travail obligatoire, il y avait les déportés. Donc tous ces gens-là sont revenus pratiquement après le 8 mai 45. Voilà. Donc il a fallu les accueillir. Il a fallu, bien sûr, ils n'avaient rien. Les déportés sont revenus avec leur tenue de déportés. Il n'y avait pas de vêtements, il n'y avait pas de chaussures, il n'y avait rien. C'était des pénuries absolument épouvantables.
1: Et alors, plus loin encore dans votre livre, Monsieur Ingrand dit « Nous ne pouvons compter que sur nous-mêmes ».
0: Oui,
1: ce qui est vrai.
0: Mais ce qui est vrai, parce qu'il n'y avait pas d'argent, il n'y avait pas de personnel, il y avait, il y avait à peu près 200 à 300 policiers qui ont été mis en examen. Donc, la police, une partie des FFI se sont engagés dans la police. Il y avait des commissaires qui faisaient partie des FFI et qui ont été donc nommés dans des commissariats.
1: Oui, ben ça c'est un livre quand même qu'il faut lire absolument. Et dites-moi, à la fin de votre livre, page 121, ce que j'ai beaucoup aimé comme c'est présenté, j'ai pas aimé le titre « Exécution sommaire ». Non, j'ai pas aimé les exécutions sommaires, mais par ville, on a Aigues-Pères, Sambert, Abcha, Arc-Stéphane, dans les villes du Puy-de-Dôme. Alors, marquez, vous ne mettez pas de nom, mais vous mettez des dates.
0: J'ai repris mon livre précédent où j'avais donc évoqué toutes les exécutions sommaires, mais entre mon livre précédent et le livre actuel, j'ai retrouvé à peu près une cinquantaine de personnes qui ont été
1: pour ce travail,
0: qui ont été exécutées et dont les familles ont essayé de me contacter pour savoir qu'était devenu le grand-père, qu'était devenu l'oncle.
1: Évidemment.
0: Donc j'ai repris à la fin de mon livre toutes ces exécutions sommaires.
1: Bien, nous allons marquer une seconde pause musicale.

0: nous retrouvons notre invité Michel Serres, qui nous a parlé beaucoup, beaucoup de son livre, mais il y a quelque chose dont elle voulait encore parler, je crois, ce sont les cahiers de doléances.
1: Voilà, alors je voulais évoquer les cahiers de doléances de 1945, à l'initiative du CNR, le Conseil national de la résistance, et qui ont dans toute la France, en tout cas dans le Puy-de-Dôme, toutes les communes ont envoyé leurs cahiers de doléances, donc qui ont été analysés, compilés et donc et qui ont été transportés à Paris, où le CNR tout a été centralisé sur Paris. Le problème, c'est que De Gaulle ne voulait pas entendre parler des cahiers de doléances du CNR, puisque le CNR n'était plus rien à partir de la libération, et que ce que le CNR avait voulu, toutes les réformes du CNR, en fait, ont été mises, ont été votées par le gouvernement de la République française, parce que après les élections municipales, il y a eu les élections législatives, et au mois d'octobre 45, il y a eu une assemblée élue à Paris. Et cette assemblée élue a, d'abord, dans cette assemblée se trouvait un certain nombre de députés qui étaient issus de la résistance. Donc, ont été votées toutes les nationalisations, la création de la sécurité sociale, le droit de vote des femmes. Enfin, les femmes ont voté d'ailleurs à partir des élections municipales. Donc, toutes les grandes réformes de 1945 sont issues du Conseil national de la résistance.
0: Eh bien, voilà.
1: Voilà. Et on n'en parle pas, on parle des cahiers de résistance de 2017, en se référant aux cahiers de doléances de 1789, mais il y a eu des cahiers de doléances en 1945.
0: On voit, on vous entend passionné quand vous parlez de ce livre. J'ai une passion, franchement. C'est beau, hein, parce que c'est pas du roman, hein, c'est de l'histoire. Et vous l'avez en même temps quand vous en parlez, on le sent cette vibration. Ben, je vous remercie en tout cas. Alors moi je voudrais vous poser des questions maintenant.
1: Oui.
0: Où est-ce qu'on peut trouver votre livre?
1: Alors dans toutes les... Alors mon éditeur, donc les
0: éditions du Colporteur.
1: Les éditions du Colporteur, donc, diffusent les livres qu'ils éditent dans les 4 départements de l'Auvergne.
0: Oui.
1: Donc toutes les librairies du département de l'Auvergne ont les livres en dépôt. Donc j'ai fait un certain nombre, bien sûr, de dédicaces. Je vais en faire à Lezou courant juin. Je vais en faire à Saint-Genès-Champestre. Je vais en faire à Chamalières.
0: Au mois de septembre, il y en a de prévu. Alors, moi, ce que je voulais vous demander, parce que, oulala, il y a des écrits, il y a beaucoup de choses. Vous avez encore des écrits en cours, je suppose.
1: Alors, je suis en... J'ai un écrit en cours qui n'a absolument rien à voir avec la Deuxième Guerre mondiale, mais qui a à voir avec la Révolution. Je travaille actuellement sur l'époque de la Terreur.
0: Oui.
1: Il s'est trouvé que dans le département du Puy-de-Dôme, il y a eu 2 prêtres originaires du département du Puy-de-Dôme qui ont été guillotinés.
0: Ah, on n'en dit pas plus.
1: Voilà.
0: On n'en dit pas plus.
1: D'accord.
0: Pourquoi? Il y a une raison. C'est parce que je pense que quand ce livre va sortir, vous viendrez le présenter à
1: Radio Copico. Voilà,
0: tout à fait. Et on saura la suite.
1: Voilà.
0: Est-ce que vous avez quelque chose à ajouter qui vous tient
1: à
0: cœur?
1: Donc, mon prochain livre sur la Deuxième Guerre mondiale sera un livre sur les oublis de la Deuxième Guerre mondiale et la réécriture de l'histoire. Voilà. Donc, je prendrai quelques exemples pour montrer que il y a des événements qui ont complètement été oubliés et qu'il y a des événements qui ont été...
0: Qui méritent qu'on en parle.
1: Voilà,
0: qui
1: tout à fait. Tout à fait.
0: Bon, en tout cas, moi, je vous remercie d'être venu à Radio Coquelicot.
1: Et moi, je vous remercie de m'avoir invité.
0: Oh, ben, ça fait plaisir. Oui. Mais comme je sais que vous allez revenir, on a des choses encore à se dire. Je vous dis au revoir.
1: Au revoir.
0: À tous et à toutes, chers auditeurs, je dis au revoir. À très bientôt avec un autre auteur, une autre histoire sur Radio Coquelicot. 99 FM, votre radio du Val de Sioule.

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0: Digression. 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Amoureuses et inconditionnelles de Coquelicot, bonjour. C'est avec une joie immense que je vous retrouve pour cette 12e de digression. Mais également avec une petite pointe d'émotion, car cet épisode clôt le cycle qui nous aura vu cheminer ensemble durant les 6 premiers mois de l'année. Aussi, nous allons essayer de terminer cette première saison sur un joli thème qui nous verra aborder, comme tous ceux que nous avons déjà passés en revue, un sujet que l'on aime, qui nous fait vibrer, qui nous anime, bref, qui nous rend vivants. Et aujourd'hui, quoi de mieux que de parler de rencontres? Peut-être avez-vous aperçu sur le site de Radio Coquelicot l'intitulé de ce nouvel opus. Habituellement, il n'est composé que d'un seul prénom. Cette fois-ci, trois sont cités et en annoncent d'autres. Est-ce que vous avez remarqué le clin d'œil fait au cinéma? Tout à fait, oui, c'est exactement ça. Vous avez raison. Il s'agit bien d'un titre de film de Claude Sauté. À croire qu'il a été composé spécialement pour cet épisode. Vincent, François, Paul et les autres. Et vous allez voir que les prénoms collent parfaitement au thème du jour. On va donc débuter avec ceux qui nous ont été dévoilés, en respectant l'ordre choisi par le réalisateur. Beaucoup d'entre vous, chers auditeurs, connaissent Vincent. Et pour cause. Sans lui, cette émission ne pourrait pas être diffusée. D'ailleurs, elle n'existerait pas. Pour la simple et bonne raison que c'est lui qui s'est mis en quête de nouveaux programmes en publiant une annonce sur les réseaux. Annonce à laquelle votre serviteur a répondu en brossant vite fait une ébauche d'émission qui a sans doute suscité un certain intérêt puisqu'elle a abouti à une rencontre avec Vincent afin que je lui expose de manière plus précise le contenu du projet. Une rencontre, ai-je dit. Nous sommes donc là parfaitement dans le thème. Rendez-vous avait été pris dans les locaux de la radio. Pour les auditeurs qui ne les connaissent pas, une petite visite s'impose. Une fois entré dans le bâtiment, un escalier invite à monter à l'étage. Sur le palier, la porte de Coquelicot est identifiable. Elle ouvre sur un court et étroit couloir. La superficie allouée à la radio semble exiguë à qui y met les pieds pour la première fois. Au moins, on ne se sent pas écrasé par la démesure et le faste des lieux. Au contraire, et ça c'est vraiment agréable, on s'y sent bien tout de suite. Quand je dis « on », c'est de moi dont il est question. Ouh là là, voilà que je fais du Delon. Je parle de moi à la troisième personne du singulier. Va pas falloir que je tarde à consulter si les signes persistent. En m'avançant dans le couloir, je ressens une chaleur bienveillante. Il y a des endroits qui dégagent une atmosphère apaisante et que l'on perçoit immédiatement. Mais elle n'est évidemment pas dégagée par les pièces que je découvre, mais par les personnes qui les occupent. Ce sont elles qui insuffle l'âme véritable de Radio Coquelicot. Il y a là Juliette dans le premier bureau, que je salue. Elle travaille, prépare ses interventions, rédige ses articles. Je ne vous fais pas l'affront de vous la présenter. Vous avez souvent rendez-vous avec elle sur les ondes. Infos, reportages de terrain, entre autres. Et elle nous gratifie d'une chronique toujours enrichissante chaque matin sur la page Facebook de la radio. Et puis, il y a Vincent, qui sort de la pièce où il œuvre pour m'accueillir tout sourire. On s'installe dans le studio numéro 1 pour un échange où il est très à l'écoute. Vous allez me dire qu'il n'y a rien d'anormal à cela, puisque je suis là pour donner les grandes lignes de l'émission que j'avais en tête. Si ce n'est que ce n'est pas si souvent que l'on croise des personnes qui laissent s'exprimer les autres. Je lui en sais gré, et doublement, car Vincent a accepté, à la fin de notre entrevue, de voir émerger Digression. Son accompagnement, sa disponibilité, la qualité de son travail sont à mettre en avant dans l'aboutissement de mon projet. C'est donc un juste retour que de remercier Vincent dès l'entame de ce 12e épisode. Ce faisant, je tiens à associer à ces remerciements tous ceux qui œuvrent à Radio Coquelicot. Juliette, que j'ai déjà évoquée, mais également Michel, qui préside l'association qui gère la radio, sans oublier tous les bénévoles qui donnent de leur temps et de leur personne pour nous offrir des émissions diverses, toujours de qualité. Et je ne vous oublie pas, chers auditeurs, vous que je retrouve régulièrement dans le studio d'enregistrement, où à l'instant me rejoint Lucien, qui va nous permettre de poursuivre aux côtés de François, Paul, et de découvrir qui sont les autres. Depuis que vous suivez Digression, vous n'êtes pas sans avoir remarqué qu'il est fait allusion, de temps en temps, au premier personnage de l'État ayant occupé cette fonction de 1981 à 1995. C'est évidemment d'un François dont il s'agit, prénom en deuxième position du titre du film de Claude Sauté. Lucien, un jour, a sillonné avec lui, je ne parle pas du réalisateur, vous l'aurez compris, les terres de la Charente. L'homme à la tête du pays en était originaire, ce qui ne lui permettait pas cependant d'en connaître tous les recoins. C'est donc à l'aide d'une carte routière, le GPS n'existant pas, qu'il guidait Lucien installé au volant de la voiture. Ce dernier suivait scrupuleusement les indications de son copilote sans que celui-ci lui ait précisé leur destination. Au bout d'un moment, à se voir enjoindre les directions, prenez la prochaine à gauche, puis la troisième à droite, tout droit au carrefour suivant et, à la patte d'oie, engagez-vous sur la route qui part légèrement à gauche. Lucien avait osé interrompre son guide. On se dirige vers le château des Rétorés. Il avait prononcé sa phrase sur un ton mi-affirmatif, mi-interrogatif. François Mitterrand n'avait pas tenté de cacher sa surprise. « Comment connaissez-vous cet endroit ?» Lucien lui avait alors expliqué qu'il avait passé près d'Angoulême les années de transition entre son enfance et son adolescence, et que ses parents, à plusieurs reprises, l'avaient emmené visiter le fameux château que tous ici nommaient des Rétorés, à l'époque, bien qu'il s'agisse en réalité de celui de la Mercerie. Il est situé sur la commune de Magnac-les-Gardes, à quelques kilomètres de Villebois-Lavalette, un nom qui chante bon la province. Tout Charentais et tout président qu'il était, François avait avoué qu'il ne s'y était jamais rendu. Il souhaitait le découvrir, ayant connu Raymond Rétoré, un proche du général de Gaulle, élu député de la Charente pendant plus de 25 ans. Lucien, lui, a connu Alphonse Rétoré, le frère de Raymond, pour l'avoir rencontré toutes les fois où il était venu dans son château. Cette grosse gentilhommière du style Viollet-le-Duc appartenait en effet aux deux frères Rétoré, dont je vous propose de vous raconter l'histoire juste après notre première pause musicale en compagnie de Grand Corps Malade qui nous interprète le thème du jour « Rencontre ».
1: C'était sur une grande route, je marchais là depuis des jours, voire des semaines ou des mois, je marchais là depuis toujours. Une route pleine de virages, des trajectoires qui dévient, un chemin un peu bizarre, un peu tordu, comme la vie. Évidemment, j'étais pas tout seul, j'avais envie de faire connaissance. Il y avait un tas de personnes et personne marchait dans le même sens. Alors je continuais tout droit, mais un doute s'était installé. Je savais pas ce que je foutais là, encore moins où je devais aller. Mais en chemin, au fil du temps, j'ai fait des sacrées rencontres. Des trucs impressionnants, faut absolument que je vous raconte. Ces personnages que j'ai croisés, c'est pas vraiment des êtres humains. Tu peux parler avec eux, mais jamais leur serrer la main. Tout d'abord, sur mon parcours, j'ai rencontré l'innocence. Un être doux, très gentil, mais qui manque un peu d'expérience. On a marché un petit moment, moins longtemps que ce que j'aurais cru. J'ai rencontré d'autres éléments et l'innocence a disparu. À un moment sur mon chemin, j'ai rencontré le sport. Un mec physique, un peu grande gueule, mais auprès de qui tu deviens fort. Pour des raisons techniques, on a dû se quitter, c'était dur. Mais finalement, c'est bien comme ça, puis le sport, ça donne des courbatures. J'ai rencontré la poésie, elle avait un air bien prétentieux. Elle prétendait qu'avec les mots on pouvait traverser les cieux. Je lui ai dit je t'ai déjà croisé et franchement tu vaux pas le coup. On m'a parlé de toi à l'école et t'avais l'air vraiment relou. Mais la poésie a insisté et m'a rattrapé sous d'autres formes. J'ai compris qu'elle était cool et qu'on pouvait braver ses normes. Je lui ai demandé tu penses qu'on peut vivre ensemble, je crois que je suis accro. Elle m'a dit t'inquiète, le monde appartient à ceux qui rêvent trop. Puis j'ai rencontré la détresse et franchement elle m'a saoulé. On a discuté vite fait mais rapidement je l'ai refoulé. Elle a plein de certitudes sous ses grands airs pleins de tensions. Mais vous savez quoi, la détresse, elle a pas de conversation. À un moment sur ma route, j'ai rencontré l'amour. Je lui ai dit tiens, tu tombes bien, je veux te parler depuis toujours. Dans l'absolu t'es une bonne idée mais dans les faits c'est un peu nul. Tu pars en couille une fois sur deux, faudrait que tu retravailles ta formule. Elle m'a dit écoute petit, ça fait des siècles que je fais mon taf. Alors tu me parles sur un autre ton si tu veux pas te manger des baffes. Moi je veux bien être gentil mais faut que chacun y mette du sien. Les humains ne font aucun effort et moi je suis pas un magicien. On s'est embrouillé un petit moment et c'est là que je me suis rendu compte que l'amour était sympa mais que quand même il se la raconte. Puis il m'a dit qu'il devait partir, il avait des rendez-vous par centaines. Et ce soir il devait dîner chez sa demi-sœur, la haine. Avant de partir j'ai pas bien compris, il m'a conseillé d'y croire toujours. Puis s'est éloigné sans se retourner, c'était les derniers mots d'amour. Je suis content de l'avoir connu, ça je l'ai bien réalisé. Et je sais qu'un de ces quatre on sera amené à se recroiser. Un peu plus tard sur mon chemin j'ai rencontré la tendresse. Ce qui reste de l'amour derrière les barrières que le temps dresse. Un peu plus tard sur mon chemin, j'ai rencontré la nostalgie, la fiancée des bons souvenirs qu'on éclaire à la bougie. Assez tôt sur mon parcours, j'avais rencontré l'amitié. Et jusqu'à ce jour, elle marche toujours à mes côtés. Avec elle, je me tape des barres et on connaît pas la routine. Maintenant c'est sûr, l'amitié, c'est vraiment ma meilleure copine. J'ai rencontré l'avenir, mais il est resté très mystérieux. Il avait la voix déformée et un masque sur les yeux. Pas moyen de mieux le connaître, il m'a laissé aucune piste. Je sais pas à quoi il ressemble, mais au moins je sais qu'il existe. J'ai rencontré quelques peines, j'ai rencontré beaucoup de joie. C'est parfois une question de chance, souvent une histoire de choix. Je suis pas au bout de mes surprises, là-dessus y a aucun doute. Et tous les jours je continue.

0: là depuis des jours, voire des semaines ou des mois, je marchais là depuis toujours. Une route pleine de virages, des trajectoires qui dévient, un chemin un peu bizarre, un peu tordu, un peu comme la vie.
1: Les frères Rétoré sont nés au début du XXe siècle dans l'Anjou. Trois fils, dont le père mourra jeune et dont la mère se remariera quelques mois plus tard avec le médecin de famille, porté sur la bouteille et fou de vitesse. Deux raisons qui verront la famille être victime d'un accident de la route en 1916, accident qui coûtera la vie à Alexandre, le fils aîné. Ses deux frères, Raymond, 15 ans, et Alphonse, 11 ans, seront dès lors unis pour la vie entière par ce drame. Une petite poignée d'années plus tard, Édouard Herriot, futur président du Conseil, remarquera l'aisance oratoire et le talent de plume de Raymond Rétoré et lui conseillera de s'installer en Charente où, lui dit-il, il y a des places à prendre en politique. Aussitôt dit, aussitôt fait. En 1924, ils acquièrent, grâce à l'aide d'un oncle, le château de la Mercerie. Raymond se lance dans le journalisme quand Alphonse entame des études de médecine qu'il finira par abandonner, attiré par l'architecture et l'envie de construire. Les deux frères, très complices, se lancent alors dans la réalisation d'un rêve d'enfant. Un projet fou. Agrandir le manoir et en faire le Versailles charentais. Alphonse dessine bâtiments et façades, puis dirige les travaux. Raymond, quant à lui, débute une carrière politique, maire puis député. Il parvient à faire rentrer de l'argent grâce à une fructueuse affaire. Voyageur dans l'âme, parlant 7 langues, il parcourt l'Europe, l'URSS, court les salles de vente et les antiquaires et réunit une impressionnante et hétéroclite collection d'œuvres d'art. Peintures, sculptures, lambris et azuleros. Pendant ce temps-là, son frère dirige les tailleurs de pierre, dessine, invente, projette. Une galerie de 220 mètres de long et de 15 mètres de haut, au Fossaire de Trianon de Versailles, prolonge le château. Fin des années 1960 et début 1970, Lucien a donc visité plusieurs fois ce palais qui était alors meublé et dont les pièces abritaient des œuvres magnifiques. À chaque fois, il rencontrait Alphonse, l'architecte autodidacte, qui arpentait son domaine, une grande cape couvrant ses épaules. Il renvoyait l'image d'un poète romantique du XIXe siècle. La décennie 70 sonnera le glas du rêve d'enfant des deux frères. L'argent manque. Une grande partie de la galerie demeurera à jamais une façade en trompe-l'œil. C'est un château à l'abandon, les pièces vides et fermées, que découvre François Mitterrand pour la première fois. Lucien lui servira de guide, en lui vides et fermées, que découvre François Mitterrand pour la première fois. Lucien lui servira de guide, en lui racontant les souvenirs

À chaque fois. Le château va passer plusieurs années à l'abandon. Les frères Rétoré seraient fiers d'apprendre aujourd'hui que ce sont les habitants de la commune qui, après l'avoir sauvé, font revivre le Versailles charentais. N'hésitez pas, amoureuses et inconditionnelles de Coquelicot, d'y faire une halte si un jour vous passez dans le doux département de la Charente. Vincent, François, il me semble que le tour de Paul est venu, si l'on se réfère au titre du film de Claude Sauté. Il y a un peu plus de 15 ans, Lucien est parti s'installer sur l'île de Gozo. Elle est l'une des 5 terres émergées de l'archipel maltais. Savez-vous que Malte a été française ? Bien peu de temps en vérité, 2 courtes années. Du 12 juin 1798, lorsque les troupes françaises menées par Napoléon Bonaparte en route pour sa campagne d'Égypte s'en emparent, jusqu'au 5 septembre 1800, date où les Britanniques boutent les Français hors de l'archipel. Ces petites îles, par leur situation géographique, ont toujours été un enjeu stratégique, quasiment depuis la nuit des temps, et auront été conquises de multiples fois. Je viens d'entendre parmi vous quelqu'un évoquer l'ordre de Malte. Parlons-en, justement. Toujours à l'œuvre aujourd'hui, il est issu de l'ordre de Saint-Jean de Jérusalem, connu aussi sous le nom d'Hospitalier. Expulsé de la Terre Sainte par les Ottomans, il s'établit à Chypre et à Rhodes, avant d'en être chassé de nouveau par les Sarrasins. Charles Quint concède alors aux membres de l'ordre de Saint-Jean l'archipel de Malte, où ils édifieront des ports, des villes fortifiées, des églises, sur ces terres rocailleuses. En contrepartie de la jouissance des îles, un faucon maltais devra être offert chaque année, le jour de la Toussaint, au roi d'Espagne. Ce tribut prendra fin avec l'occupation de Malte par les Français. Dashiell Hammett, auteur américain, écrira un roman policier en 1930, Le Faucon Maltais, qui sera adapté à 3 reprises au cinéma. Sa première adaptation, par John Huston, demeure la plus connue. Le détective Sam Spade y étant campé par le célèbre acteur Humphrey Bogart. À propos de l'archipel, je vous fais cadeau d'une précision historique supplémentaire liée à la place stratégique qu'il occupe en Méditerranée. Durant la Seconde Guerre mondiale, il est tombé davantage de bombes larguées par les Allemands et leurs alliés italiens sur les îles maltaises que pendant toute la bataille d'Angleterre. Et Lucien dans tout ça ? Eh bien, venu s'isoler volontairement à Gozo, il a confié son point de chute à moins de 10 de ses proches. Il s'est enfermé dans l'écriture durant 3 mois avant de s'ouvrir au charme de cette petite île. 14 km de long, sur 7 de large, et de s'autoriser à y faire des rencontres. Parmi celles-ci, il croisera la route d'un Français vivant à Nadour, une des villes de Gozo. Ah, ça me fait plaisir. Je vois, chers auditeurs, que vous êtes nombreux à suivre mon récit. Et il s'agit bien de Paul, comme vous me le dites. Il est guide et accompagne des clients français, allemands, anglais, dont il maîtrise parfaitement leur langue. Féru d'histoire, il est surtout un grand lecteur et bénéficie d'une mémoire prodigieuse. Il se souvient des situations, des noms des personnages de chaque livre qu'il a lu. C'est une bibliothèque vivante. Aussi, les deux hommes passent des heures à voyager dans l'univers de la littérature, sautant d'un récit à un roman, passant d'un auteur à un autre, parcourant les chemins balisés par leurs mots. Une rencontre autour de beaux textes, et un livre que Lucien dédiera à son ami Paul une fois quitté l'île de Gozo. Moment choisi pour une pause en compagnie de Jean-Michel Caradec.

On ne pouvait rêver mieux que cette chanson qui nous offre, à double titre, la meilleure transition qui soit. Nous allons en effet demeurer sur l'île, où la prochaine rencontre va nous voir croiser le premier des autres, en faisant référence à l'intitulé de cet épisode de digression. Le premier des autres, qui est breton, comme l'interprète que nous venons d'écouter. Retrouvons Lucien, où nous l'avons laissé juste avant l'intermède musical, sur l'archipel maltais. Cela fait des mois qu'il y séjourne, bientôt un an. Il ne sait pas quand il en repartira. Son âme nomade le fait divaguer dans l'espace et le temps, sans lui imposer la moindre contrainte. C'est ainsi qu'il a foulé la terre de Gozo pour la première fois. Un petit territoire aux limites marquées par la mer. Et pourtant, oui, pourtant, ce n'était pas la destination qu'il s'était fixée à l'aube de l'année 2011. Il avait alors en poche un billet d'avion pour rejoindre une immense étendue sauvage battue par les flots violents et froids des océans Atlantique et Pacifique, là même où ils s'affrontent dans leur extrémité la plus australe. Mais à quelques jours d'embarquer, Lucien avait fait face à un dilemme. Partir en Patagonie, c'était continuer d'être sur la route, ne pas cesser d'être en mouvement. Mais au fond de lui, il éprouvait le besoin de se poser. Il était rongé par la nécessité d'écrire, de retrouver le texte qu'il avait commencé à rédiger, dans lequel il souhaitait s'enfermer jusqu'à parvenir à son terme. À l'aéroport, Lucien avait scruté les écrans affichant les vols, puis avait pris sa décision. Dans l'avion, il avait rejoint son siège et s'était assis sur les 900 euros de son billet non remboursable. L'appareil avait décollé. Cap sur Malte. Presque un an plus tard, sur l'île principale de l'archipel, il se promenait en bord de mer, à Bougiba, quand son téléphone avait sonné. À ce propos, il est surprenant de constater, au vu du titre de notre épisode, Vincent, François, Paul et les autres, que sa sonnerie diffuse la musique que Philippe Sard a composée pour le film « Les choses de la vie », dont le réalisateur n'est autre que Claude Sauté. Vous êtes plusieurs à réagir à l'évocation de cette fiction, ce que je comprends car, quelle distribution ! Romy Schneider, Michel Piccoli, Léa Massari, Gérard Lartigot, pour ne citer qu'eux. Le film a été adapté d'un roman de Paul Guimard. La fin diffère légèrement d'une œuvre à l'autre. Pour ceux qui souhaitent les découvrir, n'hésitez pas à les enchaîner. D'abord la lecture du livre, puis le visionnage du film. Pour en revenir au fil de notre histoire, le téléphone de Lucien sonne. L'écran affiche l'identité de la personne qui l'appelle. « Salut Christophe, comment vas-tu ? » « Bien, et toi ? » ?»« Ben écoute, ça va très bien aussi. Que me vaut le plaisir de t'entendre ? » Eh bien, j'ai eu envie de t'appeler parce que tu devineras jamais où je suis. Dis-moi. Je suis à Malte, avait répondu Christophe. Il y avait eu un blanc dans l'échange. Lucien s'était demandé comment son ami pouvait être au courant, les rares personnes qui savaient ne pouvant pas être en relation avec lui. Allô ? T'es là ? Tu m'entends ? Oui, oui, je suis là, mais... Qu'est-ce que tu fais là-bas et pourquoi tu m'appelles depuis Malte ? Christophe avait alors expliqué qu'il allait embarquer tôt le lendemain sur un bateau en partance du port de La Valette pour traverser la Méditerranée, franchir le canal de Suez, descendre la mer Rouge et rejoindre le golfe d'Aden pour ensuite naviguer en mer d'Arabie. Puis il avait poursuivi. Je ne sais pas si tu te souviens d'une discussion que l'on avait eue il y a quelques années, où on avait parlé de Malte. Tu m'avais dit que tu aimerais bien t'y rendre un jour, que l'histoire de cet archipel t'attirait. Et moi aussi, ça m'avait donné envie de le découvrir. C'est juste pour ça que, quand j'ai posé les pieds ici, j'ai repensé à notre conversation et je me suis dit que j'allais t'appeler depuis Malte. Et toi, t'es où ? À l'autre bout de la planète ? En Amérique du Sud, j'imagine. Lucien avait de nouveau marqué un silence.
Un quart d'heure plus tard, les deux hommes se retrouvaient pour partager la fin de l'après-midi, dîner au resto et se balader sur le front de mer une partie de la soirée. Des retrouvailles improbables. Une rencontre incroyable chargée d'émotions. Mais surtout, une étonnante connexion. De celles qui ne s'établissent qu'entre de véritables amis. Je crois qu'à ce stade du récit, nous allons nous accorder un petit intermède en compagnie d'une chanteuse évoquée lors d'un précédent opus de digression qui interprète pour nous l'amitié.

0: Les îles sont des terres où Lucien aura fait de belles rencontres. La Nouvelle-Calédonie aura été le théâtre de l'une d'elles. Parcourant le monde, il s'est mis en tête de croiser la route dans chaque pays visité d'une autrice ou d'un écrivain afin d'échanger sur la façon dont ils construisent leurs histoires, comment ils s'y prennent pour écrire leurs textes, puis discuter aussi du contenu de leurs livres, car la plupart du temps, Lucien fait en sorte de les avoir lus. En Nouvelle-Calédonie, il s'était mis en quête de retrouver une poétesse kanak dont il s'était nourri de ses vers. Un de ses ouvrages ne quittait pas ses poches, des fois que le hasard l'aurait mise sur son chemin. Son titre, « À l'orée du sable ». Il mettra du temps pour retrouver la trace de son autrice, pourtant grande figure de l'histoire de l'île. À Nouméa, il ne glana pas le moindre renseignement sur le lieu où elle vivait. Il entreprit alors de sillonner la côte est, secteur où se sont établis une majorité de Kanaks. Il avait une petite idée derrière la tête. Se rendre jusqu'à Ponériwen, village où la poétesse était venue au monde, situé à 280 km de Nouméa. Il est 16h, au moment où il stoppe sa voiture devant la mairie. Sous la chaleur moite de l'après-midi, pas la moindre activité ne parvient aux visiteurs. Seule, une femme se tient à l'écart du bâtiment. Lucien se casse les dents sur les portes closes. La femme s'approche pour lui signifier que la mairie ferme à 15h. « Est-ce que je peux vous aider ?» demande-t-elle. Il lui explique la quête dans laquelle il est lancé. Elle lui offre un grand sourire comme entame de sa réponse. « Je suis la nièce de Dewe Gorodé. Je passe une grande partie de mes journées à ses côtés. La vie qu'elle a menée l'a bien fatiguée. Vous avez un numéro de téléphone ?» Lucien le lui avait donné. « Je vais lui demander si elle est d'accord pour vous recevoir. Je vous appelle pour vous dire ce qu'il en est. » Le lendemain, Lucien s'était présenté à l'entrée de la tribu de l'embouchure pour y retrouver la jeune femme qu'il avait guidée auprès de Dewe Gorodé. Je vous dois, amoureuse et inconditionnelle de Coquelicot, une brève présentation de cette grande dame, malheureusement pas assez connue du grand public. C'est en métropole, à Montpellier précisément, où elle est venue suivre des études de lettres entre 1969 et 1973, qu'elle s'ouvre à la fois à l'écriture et à la politique, s'imprégnant des idées contestataires et de libération de mai 68. Dès son retour dans son île natale, elle s'engage dans les premiers mouvements indépendantistes kanak et participe à des actions militantes qui lui vaudront plusieurs séjours en prison. C'est d'ailleurs derrière les barreaux qu'elle composera son premier recueil de poésie intitulé « Sous les cendres des conques », œuvre militante et hymne à sa culture océanienne. En 2005, cette militante féministe publie « L'épave », premier roman kanak, qui brise le tabou des abus sexuels et des violences faites aux femmes. 3 ans plus tard, Jean-Marie Gustave Leclésio, recevant le prix Nobel de littérature, l'associera à d'illustres auteurs français, ultramarins ou internationaux, qui l'ont accompagné, dit-il, dans son chemin d'écriture. Croiser la route de la première autrice kanak, poétesse et femme de conviction, aura comblé Lucien au-delà de ses espérances. Une fois de plus, une rencontre qui aura tenu d'un petit coup de pouce du destin. Je vous propose, pour quelques secondes, d'écouter Dewe Gorodé.
1: Moi, ma petite enfance, je l'ai passée un peu plus loin, là-bas où nous sommes, par le chemin par lequel nous sommes venus tout à l'heure, quand je vous ai indiqué l'embouchure de la rivière, parce que c'est à l'embouchure de la rivière qu'il y a le clan de mes pères, mon clan paternel, et c'est là-bas, avec mes grands-parents, mes tantes, les frères de mon père, que c'est avec eux que j'ai passé ma petite enfance. Là-bas, donc à l'écoute des contes, des légendes du clan, à l'écoute de ce que disaient donc mes grands-parents, et surtout mon père, et qui nous ont dit beaucoup de choses sur l'histoire du clan bien avant que nous allions à l'école. Mon père était quelqu'un qui connaissait un peu la langue française. Donc, il m'a appris l'alphabet avant que j'aille à l'école. Il nous racontait aussi les contes français, mais dans notre langue. Il nous racontait même l'histoire de Gavroche. Donc, avant d'aller à l'école, on avait cette relation avec la culture française par l'intermédiaire de mon père, qui aussi plus tard a écrit. Et d'ailleurs, nous nous occupons actuellement avec un ami de faire publier ce qu'a écrit mon père et aussi ce qu'ont écrit mes grands-pères, maternels et paternels, qui étaient des orateurs de la tradition kanak. Et j'ai commencé à être publié en 1985, et après j'ai commencé à écrire des nouvelles. Et mes nouvelles donc parlent toujours donc de cette prise de conscience politique, mais aussi de la terre, du lien à la terre, de l'exploitation, de ce que subissent les femmes, et de la nécessité pour elles aussi de se lever et de prendre la parole avec leurs frères, avec les hommes de ce pays pour se libérer. Et après, petit à petit, j'ai écrit aussi du théâtre, et j'ai publié mon premier roman en 2005, toujours sur les mêmes thèmes. Et mon deuxième roman, il vient d'être publié là, ce mois-ci. Voilà.
0: Parfois, des petits riens provoquent de belles rencontres. C'est pour ça qu'il ne faut surtout pas les négliger. Il faut savourer les petits gestes, les petits moments, les petits détails qui n'ont pas moins d'importance que les choses essentielles ou que l'on qualifie comme telles. Lucien ne le sait que trop, lui qui a vu naître sa plus forte histoire d'amitié sur une équivoque. À l'époque, il était chargé de faire passer un test à plus d'une centaine de candidats qui postulaient pour 7 ou 8 places. La sélection, qui s'étalait sur une semaine, était sérieuse et il était demandé aux examinateurs d'être fermes. Lucien superviser l'épreuve de course d'orientation, sa spécialité. Vous connaissez ? Certains me disent oui, d'autres répondent non de la tête. Alors, une petite explication s'impose. C'est une discipline qui nous vient des pays scandinaves. C'est une activité pratiquée à l'origine par les militaires. La Suède deviendra vite leader en ouvrant cette nouvelle pratique aux clubs civils d'athlétisme et de ski. Les Suédois édicteront les premiers un règlement régissant ce qui devient alors un sport affilié à une fédération qui lui est propre. Le 22 mai 1961, la Fédération internationale de course d'orientation voit le jour, ne regroupant que 10 pays. Cependant, dès lors, une définition précise est donnée pour cette discipline. Course contre la montre, en terrain varié généralement boisé, sur un parcours matérialisé par des postes que le concurrent doit découvrir dans un ordre imposé par des cheminements de son choix, en se servant d'une carte et d'une boussole. Il faudra attendre avril 1970 pour que naisse en France la Fédération de CO. CO étant le sigle de course d'orientation, vous l'aurez compris. C'est un sport qui, à mon avis, demeure encore trop confidentiel. Notre pays compte environ 9700 licenciés, quand le football en totalise plus de 2 300 000. C'est pourtant l'activité physique qui correspond le mieux à la formule « la tête et les jambes ». Il faut effectivement un parfait équilibre entre ces qualités pour espérer y exceller. Pour ceux qui n'ont jamais pratiqué cette discipline, n'hésitez pas à participer à une initiation qui serait organisée par un club proche de chez vous. L'invitation étant lancée, retrouvons vite Lucien. Après avoir tracé un circuit, posé les balises dans la forêt, expliqué les règles aux concurrents, il remettait les cartes aux coureurs avant chaque départ qu'il donnait individuellement toutes les 2 minutes. Un candidat s'était alors présenté en lui avouant ne pas disposer de boussole, élément qu'il était pourtant obligatoire de détenir pour se présenter à cette épreuve. En tant qu'examinateur, Lucien aurait dû, jouant son rôle, le réprimander, le menacer de rajouter du temps à sa performance, lui faire croire qu'il ne serait sans doute pas retenu à la fin des tests et le laisser partir avec sa seule carte pour faire sa course. Au lieu de ça, il lui avait donné sa boussole et lui avait juste dit « Suis-la, elle va te mener directement aux balises. Bonne course !» Un geste qui scellera une amitié hors du commun qui, à ce jour, perdure entre Joël et Lucien. Ils ont depuis partagé nombre de moments forts dans leur vie. Quand je vous disais que de petites choses peuvent déboucher sur de très belles rencontres. Nous allons faire une nouvelle pause musicale. Lucien m'a demandé, pour le frère de cœur que son ami est devenu, de programmer une chanson dont il sait qu'il l'appréciera particulièrement.

D'après vous, amoureuses inconditionnelles de coquelicots, quelle est la plus grande quête des femmes et des hommes durant leur vie? Ah, vous n'êtes pas tous d'accord, mais tout de même, une grande majorité se détache. Je dirais que plus de 90% d'entre vous s'accordent et rejoignent en cela ce que pense Lucien sur ce sujet. Il s'agit bien de l'amour. Aimer et être aimé. N'est-ce pas ce que chacun cherche le plus dans son existence? Pour autant, il semblerait que ce chemin ne soit pas si simple à trouver et que l'on s'engage souvent sur des itinéraires sur lesquels on s'égare et qui nous imposent d'en tester d'autres sans garantie de réussite. Lucien n'a pas échappé à la règle, si tant est qu'il y en ait une, et s'est vu souvent perdu. Un comble pour un orienteur, vous avez raison de le souligner. Mais à quoi? À qui devons-nous d'être ainsi? Les responsables sont-ils les princes charmants et les fées qui habitent les contes que l'on nous a serinés à l'enfance ou bien, comme l'a dit le philosophe André Comte Sponville, avons-nous tous été victimes de l'amour parental inconditionnel que l'on a reçu? Cette question a toujours interrogé Lucien sur ce qui découle de ses deux voies. Si l'amour qu'il a reçu de ses parents, et il sait qu'universellement il est plus fort de la part d'une mère, a déclenché chez lui un besoin important dans ce domaine, il éprouve aussi au plus profond de lui un désir d'amour. Je ne saurais trop vous conseiller un livre qui traite de ce sujet, un livre qui a été écrit aux alentours de 380 avant Jésus-Christ par Platon et dont le titre a été traduit par Le Banquet. Tour à tour, les convives prennent la parole pour répondre à la question « Qu'est-ce que l'amour ?» Intéressant, n'est-ce pas? Je laisse à chacun le soin de répondre à cette interrogation qui ne nous lâche pas tout au long de notre vie. Le philosophe grec explique que l'amour est désir et que le désir est manque. Pour Platon, les objets du désir et de l'amour sont ce que l'on n'a pas, ce qu'on n'est pas, ce dont on manque. Passion et couple ne seraient alors pas compatibles. Or, c'est au sein du couple que la plupart des êtres peuplant la planète aimeraient vivre l'amour. Lucien aura compris, à travers les différents couples auxquels il a appartenu, qu'il fallait surtout ne pas tomber amoureux des illusions que l'on se fait sur la personne dont on est sous le charme. Il faut l'aimer pour ce qu'elle est, c'est d'ailleurs l'unicité de sa personnalité qui souvent nous a attirés, et donc ne pas vouloir la changer une fois la relation entamée. Qu'il fallait s'abandonner à la rencontre sans vouloir absolument l'inscrire dans la durée. Que ni la possession, ni la domination n'ont leur place en amour. Était-il mauvais élève pour avoir mis autant de temps pour le comprendre? De ses expériences passées, ce dont il est sûr, c'est qu'il aura à chaque fois aimé sans tricher. Sans doute avec beaucoup de maladresse, il aura aimé et sait qu'il a été aimé. Lucien aura souvent emprunté les chemins de solitude. C'est sur l'un d'eux qu'il fera la rencontre, de celles qui font penser qu'on a trouvé la part de soi qui manquait. C'est ainsi qu'il a d'abord perçu Nathalie. J'en entends certains parmi vous chuchoter qu'ils savent quel sera le prochain intermède musical. Promis, vous n'aurez pas la chanson de Béco. Pour mémoire, je vous rappelle que vous y avez déjà eu droit à l'occasion du deuxième épisode de Digression, celui qui s'intitulait Anna. Revenons vite à Lucien, qui, je vous disais, avait entrevu Nathalie comme la partie manquante de son être. Avant que ne lui revienne en tête la phrase de Simone de Beauvoir : il est naïf de penser qu'en trouvant l'amour, on se trouvera nous-mêmes. Il comprit alors qu'ils allaient former le meilleur des couples, car ils se mirent à évoluer tous les deux à l'intérieur d'un autre être qu'ils avaient créé et qu'ils appelèrent « nous ». Bon, je vais quand même vous faire une petite confidence dont je pense que Lucien ne me tiendra pas rigueur. Leur première rencontre aurait pu être la dernière. Lucien, qui à l'époque courait la planète, avait fait une halte au cœur de l'Auvergne chez un ancien collègue. Quelques amis de ce dernier avaient été invités à partager leur repas. Durant celui-ci, les voyages du bourlingueur furent évoqués.
un moment d'échange au cours duquel Nathalie, sur un ton badin, avait lancé « Pour ton tour du monde, je veux bien t'accompagner pour porter tes valises. » Ce à quoi il avait répondu « Je ne voyage jamais avec des valises. » Depuis, ils cheminent ensemble et ont effectué un vagabondage de 5 années sur autant de continents avec chacun leur sac à dos. Voilà venu l'instant de faire un petit break en chanson. Place à Monsieur Mouloudji.

0: Je pense que Mouloudji évoque, pour pas mal d'entre vous, une autre chanson qui rappelle notre radio préférée. Comme un petit coquelicot. Vous l'avez en tête, ça y est ? Peut-être pas les plus jeunes auditeurs. Pour eux, à la fin de cet épisode, ça me plairait de voir les anciens la leur faire découvrir. Je compte sur vous. Comme il est question de coquelicot, cela me ramène au premier prénom du titre du film de Sauté que j'ai choisi pour cette 12e émission. Je voudrais encore une fois remercier Vincent d'avoir accepté que Digression voit le jour sur les ondes qu'il gère avec merveille, car sans lui, je n'aurais pas rencontré Lucien. Du moins, je ne l'aurais sans doute pas suivi sur les chemins où il m'a entraîné. Il n'est jamais évident de faire un voyage intérieur, de replonger dans ses souvenirs, de retrouver celui que l'on a été, de faire face sans la moindre concession à l'être que l'on est devenu. Il me semble que c'est une exploration que beaucoup n'osent pas faire. Et pour cause, la peur de se voir tel qu'on est, sans filtre, et s'accepter ainsi, fait reculer jusqu'au plus téméraire qui soit. Engager ses pas dans son être intérieur, c'est entrer dans un labyrinthe sans savoir dans quel état on en ressortira, si tant est que l'on y parvienne. L'image du labyrinthe plairait à Lucien, c'est certain. Si je vous dis que son héros grec préféré a un lien avec cette construction due à Dédale, vous aurez compris pourquoi, et sans doute l'aurez-vous identifié. Bravo à ceux qui viennent de donner son nom, il s'agit bien de Thésée. Vous connaissez tous l'exploit qui a fait de lui un héros athénien. Je vous le brosse tout de même, vite fait. Depuis sa victoire sur les Athéniens, Minos, roi de Crète, exige d'eux qu'il lui envoie tous les 9 ans 7 jeunes hommes et 7 jeunes filles qu'il donne en pâture au Minotaure, créature au corps d'homme et à la tête de taureau, enfermée dans le labyrinthe. Thésée décide d'affronter le monstre afin de mettre fin au sacrifice des jeunes gens de sa cité. Pour y parvenir, il bénéficiera de l'aide d'Ariane, tombée amoureuse de Thésée, Ariane qui est la propre fille de Minos et qui va lui donner une pelote de fil pour lui permettre de retrouver la sortie, ainsi que le glaive qu'il a volé à son père. Pour l'avant et l'après de la vie de Thésée, je vous laisse faire vos propres recherches, si ça vous intéresse d'en savoir un peu plus. Et si le monde des dieux et héros grecs vous tente, plongez-vous dans la lecture du livre « La mythologie » qu'Edith Hamilton, grande spécialiste de toutes ces légendes hellènes, a écrit au milieu du siècle dernier. Je vous propose maintenant de rejoindre Lucien. Nous avons cheminé l'un et l'autre, l'un avec l'autre, dans les labyrinthes qu'a dessiné la vie en chacun de nous. Au fil des épisodes de digression, vous nous avez accompagnés et cela a été pour moi un grand bonheur. Cette 12e émission clôt la première saison. Nous nous retrouverons à la rentrée comme de bons élèves prêts à attaquer une nouvelle année scolaire, heureux surtout de partager d'autres bons moments ensemble. En attendant, amoureuses et inconditionnelles de Coquelicot, je vous souhaite de bonnes vacances estivales et vous remercie d'avoir été si nombreux à nous suivre tout au long des 6 premiers mois qui sont passés à une vitesse folle en votre compagnie. Lucien a souhaité me faire une surprise en programmant la chanson sur laquelle nous allons nous quitter. La seule indication qu'il m'ait laissée, c'est qu'elle est signée Abdalmalik. Restez fidèles à Radio Coquelicot et à très bientôt pour une nouvelle saison de digression.
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1: Bonjour à toutes et à tous et bonne fête aux François Régis, Jean-François, Cyre et Juliette ainsi qu'aux Aline. Au sommaire de cette Coquelicot Quotidienne du mardi 16 juin. Alors que les incendies débutent sur l'Allier, comment se gère la forêt privée face à ces risques comme à ceux du changement climatique? Nous avons posé la question au réseau Fibois. Une journée aidant aidé qui a déjà fait le plein, organisée le 24 juin prochain. Cette proposition de la CPTS Sud-Allier à Louchy-Monfant a semble-t-il atteint ses objectifs. Et puis la fête de la musique s'annonce sous les meilleurs auspices. À Ghana, ce sera toute la ville qui sera en fête. Et de fait, il en sera également question à la fin de notre journal. Ce sera le 27 juin prochain à Saint-Quentin-sur-Sioule, à la frontière avec Ébreuil. Le village renoue avec sa fête et ses célèbres moules frites qu'il faut réserver dès à présent.
2: Le journal Juliette Moyer.
1: Mais tout d'abord, ce vol hier à l'agence postale communale d'Étroussat. Un individu au visage masqué a menacé verbalement l'employé pour se faire remettre de l'argent. Selon nos confrères de la montagne, celle-ci a été fortement traumatisée. Les gendarmes de Vichy se sont rendus sur place pour mener l'enquête. Et puis ce feu de végétation important au lieu dit Banassa sur la commune de Chira-l'Église hier après-midi à partir de 16h. Près de 10 hectares sont partis en fumée. La route RD42 a dû être coupée le temps de l'intervention. 36 sapeurs-pompiers étaient présents sur le terrain. Ils sont originaires de Belnave, Ébreuil, Moulins, Vichy, Commentry et Bourbon-l'Archambault. 17 engins avaient également été mobilisés. La plus grande prudence reste de mise. Et puis ces incendies, eh bien, ils menacent également en cette mi-juin les forêts. Des forêts à la peine, déjà impactées par le changement climatique. Fibois est une association qui regroupe et fédère les 12 interprofessions régionales de la filière forêt-bois sur Auvergne-Rhône-Alpes. Elle travaille sur la sauvegarde des forêts privées françaises grâce à plusieurs outils. Les précisions de Samuel Ray, il est chargé de mission à Fibois.
3: On a ce qu'on appelle la migration assistée, par exemple. Cette migration, en fait, ça va être de prendre des arbres. On a l'exemple du hêtre, l'ONF travaille beaucoup dessus. On prend une provenance qui vient du sud de la France et on va la ramener partout en France. Donc, c'est des essences, du coup, qui sont une génétique qui est plus résistante au réchauffement climatique, qui va venir se croiser avec nos essences locales à terme et qui ensuite sera de fait plus, qu'on espère, plus résistante au réchauffement climatique. Donc ça, c'est une des pistes. Il y a d'autres pistes, beaucoup d'autres pistes, donc d'essais sur différentes provenances en fait. Il n'y a jamais qu'une provenance pour une essence, il y a toujours plusieurs provenances. Donc on va tester plusieurs provenances pour voir si elles résistent plus ou moins. On a aussi une des meilleures pistes, on va dire aujourd'hui, c'est le changement de sylviculture. C'est-à-dire que, de plus en plus, la sylviculture, on enlève tous les arbres pour en reboiser. Donc, pose problème parce que il n'y a plus de couvert. Et donc, la température au sol est très forte. Donc, les arbres sont très fragilisés dans les premières années de leur existence. Donc ça, on va essayer plutôt d'essayer de garder du couvert. Donc, garder du couvert donc pour peut-être replanter une autre essence, peut-être renouveler naturellement, ou alors faire ce qu'on appelle de la futée irrégulière, c'est-à-dire qu'en fait, le terrain n'est jamais découvert, on a des arbres de tous les âges, donc ce qui est un aspect très naturel, mais qui en fait est le plus artificiel, puisqu'il faut beaucoup d'interventions pour arriver à ce stade.
1: Et Fibois a également l'innovation au cœur de ses métiers.
3: L'innovation, c'est aussi au cœur de notre métier. On a quelqu'un chez nous qui est chargé de suivre l'innovation et de l'encourager, cette innovation. Cette innovation, ça peut être simplement prendre du matériel qui est déjà utilisé. Ces robots, ils étaient déjà utilisés en paysager, notamment sur les bords d'autoroutes. Voilà, c'est des radio-commandés, des robots radio-commandés. Et en fait, ils ont été apportés petit à petit en forêt avec du matériel plus costaud, évidemment, puisqu'en forêt, bon, c'est un peu plus difficile. Et donc, voilà, c'est un des exemples d'innovation qui arrive, mais il y a d'autres innovations, par exemple, sur la prise en compte des sols. Aujourd'hui, les sols forestiers, on sait qu'ils sont sensibles au tassement et on sait l'impact. Et quand on ne manquait pas d'eau, on va dire, on s'en inquiétait moins. Aujourd'hui, que l'eau se fait plus rare, on va en tenir plus compte. Aujourd'hui, on a des études qui ont été menées, notamment par l'ONF, qui sont totalement spécialistes dans le domaine. Ils ont étudié ces phénomènes de tassement de sol, calculé leur impact et évalué des techniques pour éviter de tasser les sols, notamment quand on intervient avec des engins lourds comme des abatteuses ou des engins de débardage.
1: Sachez que la filière forestière recrute actuellement.
3: Il faut savoir que la filière bois, c'est une filière qui recrute et qui recrute beaucoup et dans la totalité de la filière. C'est-à-dire qu'on n'a pas un maillon de la filière où on ne recherche pas de la main-d'œuvre. Donc que ce soit en pépinière, que ce soit dans le transport de bois, dans le bûcheronnage manuel, la conduite de machines, d'abatteuses, d'engins de débardage, de pelles, etc. Ou ensuite dans les scieries aussi. Et on a encore des belles scieries et des très très belles dans l'Allier, puisqu'on fait encore de la tonnellerie, du mérin dans l'Allier pour la tonnellerie. C'est vraiment des beaux métiers, des métiers de connaisseurs, des métiers de professionnels, de passionnés. On a aussi des métiers dans la construction bois, dans absolument toute la filière. Et en fait, on recrute, on recherche. Et donc, il y a le site Métiers Forêt Bois que vous pouvez trouver sur Internet, qui recense toutes les recherches d'emploi, notamment dans ces domaines-là.
1: Des propos recueillis par Maxime Pascaud. Et si vous souhaitez en savoir plus, l'invité du jour avec Samuel Rey vous attend à la fin de ce journal. Ou alors encore, vous pouvez aller sur le site internet de Fibois. Et puis l'Allier est toujours en jaune vigilance modérée pour les feux de forêt aujourd'hui et demain. La chaleur, elle, arrive avec un pic sensible jeudi et vendredi, en tout cas de quoi alerter au niveau de la SNCF. Certains trains en direction de Paris commencent d'ailleurs à être annulés, comme par exemple le 10h36 le 19 juin à destination de Paris-Bercy. Et puis, lorsqu'on cherche un train pour aller à Paris jeudi, eh bien le site de la SNCF propose un détour par Lyon. Et oui, pour y récupérer un TGV, prenez donc toutes vos précautions. Elle a fait le plein en un rien de temps. Alors on ne parle pas du concert de la dernière star américaine, mais bel et bien de la journée aidant-aider organisée par la CPTS Sud-Allier le 24 juin prochain. Les précisions de Nathalie Payan.
4: Alors en fait, c'est le centre hospitalier Cœur du Bourbonnais qui nous a demandé de travailler avec nous parce que c'était une thématique qui nous intéressait, mais on savait pas par quoi commencer. Donc du coup, le centre hospitalier du Cœur du Bourbonnais nous a proposé de travailler ensemble sur cette thématique-là. Et c'est bien à l'initiative commune que l'on organise le 24 juin justement une journée sur la relation aidant-aidé. Et en fait, en France, une personne sur six est aidante. Et pourtant, beaucoup se sentent seuls, épuisés et démunis face à ce rôle. Et donc, à travers cette journée, on va pouvoir proposer aux participants de discuter avec les professionnels de santé sur justement à partir de quand je suis aidant, à partir de quand je suis aidée.
1: Accepter de devenir aidant et de mettre un nom sur ce parcours, c'est important selon Nathalie Payan.
4: C'est exactement là, de passer de la position de conjoint-conjointe ou de papa-maman à enfant, entre aidant et aidé. Et ces notions-là, c'est justement ce qu'on veut. Ce dont on veut échanger ce jour-là. C'est-à-dire que les gens ne se rendent pas compte quand on passe d'être d'un mari à un aidant pour sa femme. Et du coup, c'est d'amener le public à réfléchir sur ces notions-là, sans pour autant leur donner une étiquette à la sortie de la journée, mais en tout cas qu'ils prennent conscience qu'être aidant, c'est aussi qu'être un conjoint, c'est aussi être un aidant. Et du coup qu'il faut faire aussi attention à soi en tant qu'aidant, parce qu'on prend beaucoup soin de son aidé, mais on s'oublie un petit peu. Et du coup, l'idée, c'est bien de rappeler effectivement qu'il faut prendre soin de soi pour pouvoir prendre soin de l'autre, en fait.
1: Et le programme donc proposé dans le cadre de cette journée aidant aidé au château de Luchy-Monfont a largement séduit.
4: Cette journée, elle va se construire avec un accueil le matin vers 10h30, vers 10h30, 11h. Ensuite, un échange avec les professionnels de santé, justement, où on va pouvoir leur échanger sur cette notion d'aidant et d'aider, avec les points de vigilance, à partir de quel moment je me sens un peu démunie, je me sens un petit peu surchargée émotionnellement parlant, surchargée par le travail que ça incombe. Et ensuite, on aura un temps de repas convivial, commun, gratuit, partagé. Et puis ensuite, un théâtre forum, justement, sur ces thématiques-là, de la relation aidant-aider, avec des petites scénettes du quotidien, et qui va amener le public à partager son ressenti, ses impressions par rapport à ces petites scénettes. Et du coup, toujours avec le partage, avec les échanges, avec des experts et des professionnels de santé sur cette thématique.
1: Cette journée du 24 juin est malheureusement déjà complète. En revanche, d'autres journées sont organisées sur ce modèle. La prochaine aura lieu le 30 septembre autour de la nutrition et dénutrition. Et puis, si vous souhaitez réfléchir sur la question de l'isolement des personnes âgées et les solutions qui pourraient être mises en place, une réunion est organisée ce mercredi 24 juin. Le centre social Vivacieux vous propose en effet de devenir bénévole pour aller à la rencontre des personnes âgées. Cette réunion a lieu de 17h30 à 19h à l'annexe d'animation du centre social à Ébreuil, sur inscription auprès de Blandine. Et puis vous pouvez également participer, toujours ce mercredi 24 juin, à une animation jeu intergénérationnelle à partir de 16h. Ce sera à la Grange à Jean à Chouvigny et c'est toujours avec le centre social Vivacioul. En bref, à Laffeline, les travaux de déploiement de la fibre vont débuter à partir de cette fin de semaine. Des perturbations temporaires pourraient survenir sur les lignes téléphoniques et les connexions internet. Et puis à Fleuriel, en raison de la fête des écoles, à noter cette perturbation, la rue de la salle des fêtes sera fermée et la circulation et stationnement le vendredi 19 juin de 18h à 23h30. Et puis dans le cadre du mois de l'Europe, cette escape game à Chantelle au café associatif Baba Yaga ce mercredi 17 juin à 16h15. En groupe de 6 à 7 joueurs, vous êtes attendus pour relever le défi de ce jeu éducatif. Et puis si vous avez envie de rejoindre les libellules de Belle-Nave, 3 cours gratuits sont proposés aux plus de 20 ans. Ce mercredi 17 juin, il y aura un cours de talons showgirl. Pensez à vous munir d'une paire de talons confortables et d'un short ou d'un legging pour le travail des jambes. Et puis le 24 juin sera Dirty Dancing avec jean ou short en jean et puis un t-shirt blanc. Et enfin, le 1er juillet, un cours des années 80. Alors là, mettez de la couleur, c'est code couleur libre. Et c'est bien sûr à la manière du célèbre cours de fitness de Véronique et Davina. Et à chaque fois, donc, ces rendez-vous se déroulent le mercredi à la salle des associations de Belle-Nave à 18h30. Du côté de la médiathèque de Ghana, on va au spectacle ce mercredi 17 juin avec Bête pas bête, une lecture au spectacle musical et sonore qui se déroulera au jardin de la rue. Les enfants de 5 ans et plus sont les bienvenus, c'est gratuit à 15h avec la compagnie Chaud Devant et on se mettra bien sûr à l'abri sous les arbres. Et puis la commune de Saulcé a sa reine, elle s'appelle Charlène Favier, elle a été couronnée dimanche et elle représentera la commune lors de la grande élection de la reine du festival viticole et gourmand. Ce sera le 30 juillet prochain. Puis cette idée proposée par le centre social La Magique pour les plus de 55 ans, une initiation de danse en ligne ce vendredi 19 juin, c'est à Saint-Didier-la-Forêt avec William Demani des Dance and Roll. Toutes les informations auprès de La Magique. Enfin, le service itinérant France Service sera en mairie de Chantelle ce mercredi 17 juin de 9h à midi et au CCS de Ghana de 14h à 17h. Allez, la fête de la musique, vous allez en entendre parler tout au long de cette semaine. Hier, nous étions à Chantelle et puis aujourd'hui, nous partons du côté de Ghana. Une rencontre sous le signe de la convivialité ce samedi 20 juin. C'est ce que nous précise Hervé Mioche, qui a en charge les grands événements de la commune de Ghana.
5: Alors, il y aura plusieurs sites où on va se retrouver pour ce 20 juin. Autour de l'église Saint-Étienne à 16h30, il y a un goûter-concert proposé par la chorale Ghana a cappella et Terpsichore. Le Farfadé qui fera 3 concerts sur la soirée. Sur les cours de la République, il y aura Chez Clément qui mettra une ambiance musicale. Et il y aura aussi l'Occitan où il y aura un DJ à partir de 19h. Et puis bien sûr, buvette et restauration sur place disponible pour tout le monde. Et puis il y a d'autres informations auprès des commerçants qui ont prévu quelque chose.
1: Et à noter que sur la place Rancian Farfadé, dès 19h, vous pourrez swinguer avec Gordon Street. À 20h45, place à Grid Day. Et enfin, 22h30, Showmuse. Et pour Michel Lavédrine, l'adjoint à la culture de la ville de Ghana, eh bien cette saison estivale, elle, ce sera une première pour lui.
6: Alors moi, je suis là un peu le lien entre les associations, les structures municipales, donc le musée, le cinéma, la médiathèque, et aussi la municipalité, dont je fais partie comme adjoint à la culture. Donc j'ai un regard un peu sur les subventions, je fais remonter les informations quand il y a des problèmes locaux. Et puis alors déjà cette année ce n'est pas moi qui ai fait le programme, puisqu'il faut au moins un an pour faire un programme. Par contre on parle déjà du programme de l'année prochaine. Et donc écoutez, voilà, j'écoute, je propose parfois des choses. Puis j'essaye de mettre en place ce qu'on me propose aussi comme programme pour l'année prochaine.
1: Et cette saison met aussi autour de la table différents partenaires comme
6: Le musée Machelon, qui cette année a mis un peu un point d'honneur à relier la jeunesse et le musée, donc avec une exposition de peinture avec un peu de street art. Ils ont fait la semaine de la danse, il y a beaucoup de choses qui a amené les jeunes un peu au musée, parce qu'ils avaient un peu abandonné le musée, et les jeunes vont ramener leurs parents, c'est ce qui fait que ça va remplir un peu le musée. Sinon il y a le cinéma. Oui, il y a des expositions de peinture, il y en aura une au mois d'août d'ailleurs d'un ami, Ludo Vaisseau, ici même dans ce lieu. Il y aura un mini-opéra au mois de juin, donc au musée Machelon, dans la petite cour du musée Machelon qui a été rénovée. Il y aura la restitution de l'atelier Bulle à l'espace Jean Jaurès, donc fin de 7 juin, mais aussi le 4 et le 5 juillet. Donc ça c'est du théâtre. Mais bon, on a la médiathèque aussi, qui fait des petits spectacles aussi pour les enfants.
1: Et le jardin de la rue est bien de plus en plus au cœur de ce dispositif d'animation. Véronique Pouzadou, maire de Gannat.
7: C'est un lieu intimiste, c'est un lieu caché, c'est un lieu magnifique et magique. Donc il est vrai que depuis 2 années, on a envie aussi de dire que à Gannat, on peut faire des animations, on peut être sur plusieurs lieux dans la ville, plusieurs lieux ombragés qui donnent des thématiques, qui donnent des ambiances. L'ambiance du champ de foire n'est pas celle d'ici, et des fois on a des événements qui méritent, pas qui veulent être cachés, mais qui sont pas non plus en grande pompe, si vous me permettez, et qui mérite d'être dans ce lieu. Le lieu, on l'a re-rendu au Gannatois, c'est vrai, à travers le concours de l'arbre remarquable, même si on ne l'a pas gagné, en tout cas on a participé, on a eu nos cartes de vœux autour de ce lieu, et le but c'est bien aussi de montrer que Gannat a 10 000 facettes, il y a 10 000 animations, associations, états d'esprit, et ce lieu fait partie pour les recevoir.
1: Et si vous souhaitez en savoir plus sur le programme estival, en format papier et sur le site internet, à retrouver sur celui de la ville de Gannat, vous pouvez également écouter Radio Coquelicot. Nous vous tiendrons tout au long de cet été au courant de ce qui se passera. Et la semaine prochaine, nous reparlerons de la paléopartie qui se déroulera le 4 juillet. À Chantelle, notez d'ores et déjà pour agiter vos neurones cet atelier philo, café associatif Baba Yaga. Ce sera à 16h30 ce samedi 20 juin. C'est ouvert à tous et sans prérequis. Et puis, on ne fête pas que la musique ce week-end à Chezelle. Ce samedi 20 juin, on va fêter la Saint-Jean avec à 18h30 une messe solennelle, des plateaux repas à 20h, le feu de la Saint-Jean à 22h. À 22h45, un feu d'artifice tiré par Brezac. Et puis ensuite, un bal animé par Vitamine Son, le tout à la salle polyvalente. Alors si les repas sont clôturés, bien le reste de la journée, bien sûr, demeure accessible à tous. Et puis à Baillé, tout pareil ou presque, ce samedi 20 juin à l'île des Grottes à 19h, avec une soirée musicale et une animation signée des étoiles baillétoises avec l'Aka Baillé. À Janza, sur les bords de la Sioule, on sera plutôt au feu de bois, musique live et tablée champêtre. Toujours ce samedi 20 juin, une soirée animée par Jérôme Manco, rendez-vous à 19h30. Et puis autre raison de profiter de la Dolce Vita, le retour de la fête de village, c'est du côté de Saint-Quentin-sur-Sioule, dans le Puy-de-Dôme à la frontière avec Ébreuil, et ce sera le 27 juin prochain. Après plusieurs années d'absence, Saint-Quentin Animation a donc choisi de remettre cette fête au goût du jour. Les précisions de Brigitte Kézior.
8: Alors, ça a toujours existé, la fête patronale, et surtout la fête pour la Saint-Jean-Baptiste, qui est le patron de la commune de Saint-Quentin-sur-Sioule. Alors, j'ai 68 ans. Depuis toute mon enfance, j'ai connu la fête au village, qui durait 48 heures, associée avec les écoles ou sans les écoles, avec les enfants, etc. et tout ça, qui se tenait sur la place de l'école à cette époque-là. Et puis ensuite, pour diverses raisons, il y avait beaucoup moins de jeunes impliqués, beaucoup moins de personnes impliquées. C'est passé sous la houlette du foyer rural, donc foyer rural où il y avait des jeunes, des moins jeunes, etc. Et qui, pour diverses raisons, malheureusement, n'a pas pu continuer cette fête. Donc une association de la fête a été mise en place. Et on avait changé un petit peu de lieu, on a fait l'air des castors pour dynamiser la commune de Saint-Quentin. Et puis après, ça s'est essoufflé, comme tout le reste. Pas de bénévoles, et plus de bénévoles, plus de fêtes. Et donc l'année dernière, à l'association Saint-Quentin Animation, notre président, qui était Monsieur Jean-Luc Gabart, a désiré cesser ses activités. Et on s'est creusé la tête pour pas laisser tomber une fois de plus une association. Et donc, à l'association Saint-Quentin Animation, c'est trois co-présidentes, donc trois femmes, une trésorière, une secrétaire et un conseil d'administration avec des hommes et des femmes et des adhérents. Et là, on s'est dit, pourquoi pas, en définitive, redynamiser le village de Saint-Quentin, si on ne faisait pas une fête, mais on part sur une inconnue cette année.
1: Mais quelles seront les animations prévues?
8: Donc, on fait que sur une seule unique journée, le samedi 27. Alors, en espérant bien sûr ce samedi 27, eh bien, on va commencer tout doucement par un petit repas le midi, moules frites. Ensuite, l'après-midi, on va faire divers jeux pour les enfants de tout âge, de 3 à, allez, on va dire 14 ans. Et puis, en milieu d'après-midi, ça va arriver nos food trucks qui viennent, à panadas, crêpes, burgers, et surtout le groupe Kyoto Rose qui va venir, donc normalement faire un petit peu de spectacle avant 19h, et ensuite un concert jusqu'à 23h, minimum, on espère jusqu'à 23h, voilà.
1: Quant au lieu, eh bien, il n'a pas été choisi par hasard.
8: Tout à fait. C'est-à-dire qu'on revient sur notre base des années, on va dire, 70. On revient sur le village de Saint-Quentin et sur la place de la mairie. La mairie ayant changé de lieu depuis, sur la place de la mairie, à côté de la salle des fêtes. Donc, pour que ce soit proche, qu'on puisse passer d'une activité sur une autre activité, sans trop se déplacer dans le village, par sécurité, pour les enfants, etc., etc. Voilà.
1: Une fête qui néanmoins a besoin de bénévoles, car il s'agit de voir plus loin. Pour par exemple une seconde fête en 2027, mais aussi pour faire perdurer les activités relancées cette année.
8: Absolument, c'est de voir le 27 juin, mais l'année prochaine, 2027, qui, si cette réussite se passe bien cette année, eh bien, ça sera sur deux jours l'année prochaine. On a bien réamorcé la pompe cette année parce qu'on a également un groupe dans l'association, un groupe Gym Switch, qui a 65 adhérents à la gym. Je trouve que c'est super pour un petit village comme le nôtre d'avoir cette dynamisme. Donc, on va relancer peut-être d'autres choses, mais toujours avec des bénévoles. Donc, si des gens veulent venir rejoindre notre groupe, mais c'est avec grand, grand plaisir.
1: Et si je vous parle de cette fête le 27 juin, eh bien, c'est tout simplement pour que vous puissiez profiter des légendaires moules frites de Saint-Quentin-sur-Sioule. Pour cela, il vous faut absolument réserver avant le 18 juin, toutes les informations sur la page Facebook Saint-Quentin Animation. Et puis on termine ce journal par les premiers pas en tant que journaliste sportif de Valentin Duc. Ce lycéen de QC a un rêve et une passion, le foot. Et il rêve de devenir journaliste sportif. Alors que se profile le match de Coupe du Monde France-Sénégal ce soir, il nous livre son analyse et c'est une première pour lui.
9: Comme vous le savez sûrement, l'équipe de France rentre dans la plus prestigieuse des compétitions de foot ce soir à 21h face au Sénégal. L'équipe de France, qui siège à Boston, est arrivée à New York dans la nuit du dimanche à lundi, avec un léger retard. Depuis le début du mondial, ce retard est le seul micro-incident subi par les Bleus, car vous n'êtes pas sans savoir que cette Coupe du Monde aux États-Unis fait polémique sur différents sujets. Tout d'abord, un arbitre somalien a été interdit d'entrer aux États-Unis malgré un visa valable. Ou encore l'attaquant irakien Ayman Hussein, qui a été retenu 7 heures par les douanes américaines. L'Irak, qui sera d'ailleurs l'adversaire de la France le 22 juin prochain. Bien, à présent, revenons à notre match. La France, décevante sur les deux derniers matchs amicaux contre la Côte d'Ivoire et l'Irlande du Nord, reste quand même l'une des grandes favorites de la compétition et souhaite le prouver ce soir contre une belle nation du football africain, notamment vainqueur en titre de la Coupe d'Afrique des Nations. Dans sa conférence de presse d'avant-match, Didier Deschamps dit « L'aspect émotionnel est difficile à mesurer sur des joueurs qui pourraient se crisper au vu de l'importance du match. L'idéal, c'est d'être concentré et décontracté. Nous savons également les conditions météorologiques difficiles. À 15h à New York, soit l'heure à laquelle les Bleus vont jouer, il fera 25 degrés, d'où l'importance des pauses fraîcheurs. Selon moi, s'il y a un joueur français à suivre durant le mondial, c'est bien Michael Olise. La star du Bayern Munich, auteur d'une saison fantastique, a inscrit son premier triplé lors de la rencontre face à l'Irlande du Nord. En revanche, il y aura trois joueurs à surveiller de près, car ils ont manqué l'entraînement le vendredi 12 juin. Il s'agit de William Saliba, Théo Hernandez et Aurélien Tchouaméni. Le match ne sera évidemment pas facile. Les joueurs devront être sérieux jusqu'au bout et garder la tête froide. Ce match sera très important dans la course à la première place pour avoir un calendrier un peu plus clément pour la suite de la compétition.
1: Merci à toi Valentin et surtout un très bon match. Et voilà, c'est parti certainement pour une longue série de vigilances. Alors jaune en l'occurrence pour la canicule ce mardi à partir de midi, mais avec de sérieuses questions pour jeudi côté orage. En effet, dans sa carte de prévision de phénomènes dangereux, Météo France place l'Allier comme risque élevé à plus de 70% pour avoir de l'orage. Ce mardi, les nuages envahissent le ciel par moments, mais sans délivrer de pluie. Le vent d'ouest souffle par rafale et les températures dépassent les 30 degrés. La nuit prochaine donne aussi un avant-goût de la nécessité au maximum d'aérer au petit matin avec des 15 à 20 degrés qui vous paraîtront presque frais par rapport aux 20 à 22 degrés attendus dans la nuit suivante. Il faut dire que ce mercredi s'annonce très chaud avec un maximum de 34 degrés sur la région moulsonnaise et sur le Val de Sioule. Et puis pour la suite, eh bien Météo France table sur un jeudi après-midi plutôt orageux, mais difficile à ce stade de savoir de quelle nature, car les températures vont également flamber jusqu'à 38-39 degrés. Et une eau, eh bien si elle tombe, qui pour autant ne va pas rafraîchir l'atmosphère avec ses 32 à 34 degrés vendredi et toujours un risque d'orage. Pour le week-end, la fête de la musique s'annonce caliente puisqu'il faudra compter en soirée sur 30 degrés, 25 dans la nuit entre samedi et dimanche. Même schéma d'ailleurs dimanche avec un peu plus chaud en journée jusqu'à 37 degrés. Bref, vous l'aurez compris, on se protège un maximum, on s'hydrate et surtout on évite de faire trop de sport car la qualité de l'air se dégrade au fur et à mesure que les niveaux d'ozone, eux, augmentent. 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Bonne journée à tous.
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1: Alors que les incendies menacent les forêts à l'heure actuelle en raison de la sécheresse, la question de ces mêmes forêts se pose aujourd'hui, notamment la forêt privée. Pour en parler aujourd'hui, nous avons avec nous un spécialiste rencontré lors de la fête de la nature, c'était à Ébreuil en mai dernier. Son interview, eh bien, vous allez le voir, parcourt largement à la fois les problématiques liées à cette forêt privée, mais aussi les espoirs et les innovations menées par Fibois. Une interview réalisée par Maxime Pascot.
10: Alors, je suis Samuel Reyes, je suis chargé de mission forêt pour Fibois Auvergne-Rhône-Alpes, l'interprofession de la filière bois. Donc la filière, en fait, elle va commencer aux propriétaires forestiers, donc qui sont détenteurs des forêts d'Auvergne-Rhône-Alpes. Donc 80% sont des propriétaires privés, 20% des propriétaires publics. Ensuite, on a toutes les entreprises qui travaillent dans cette filière. Donc c'est les pépinières forestières, c'est également des bûcherons, des débardeurs, des transporteurs de bois, des scieurs, des exploitants forestiers, des gestionnaires forestiers, et on va comme ça jusqu'à l'aval de la filière, les menuisiers, les charpentiers, etc. Voilà, nous, on a un déficit d'image, on va dire. Les gens ont beaucoup d'a priori sur ce qui se passe en forêt, notamment, donc avec différents reportages qu'on a pu voir à la télé, des reportages à charge. C'est l'occasion de montrer que la plupart de ce qui est dit est faux et que c'est pas du tout ce qui se passe en forêt et que du coup, on a l'envie de montrer ce qu'on fait réellement en forêt, de présenter que cette forêt, elle est riche et que on n'est pas des destructeurs, au contraire, on continue de construire malgré le réchauffement climatique.
11: Alors, vous parlez de reportage à charge. Est-ce que vous pouvez expliquer pour les auditeurs, du coup, ce qui était reproché, on va dire, dans ces reportages et finalement ce que vous mettez en place et pour prouver qu'effectivement vous préservez, vous continuez à préserver cette forêt, que vous ne la détruisez pas. Est-ce que vous pouvez nous donner des exemples ?
3: Un exemple assez flagrant, c'est par exemple, et qui reste durable, et je le vois encore aujourd'hui dans l'esprit des gens, on a l'impression que le résineux, c'est les grands remplaçants des feuillus, qu'on détruit les feuillus pour planter du résineux, et en particulier le Douglas, qui est une très mauvaise image. Et on se rend compte, là aujourd'hui, c'est ce que je suis venu montrer, je présente en fait les 8 essences principales d'Auvergne-Rhône-Alpes qui représentent 83% de la surface, et on se rend compte que le Douglas, il arrive qu'en 7e position en termes de surface, moins de 5% de la surface, donc c'est plutôt ridicule, alors que le chêne représente lui 26% de la surface d'Auvergne-Rhône-Alpes. Donc c'est une des idées reçues qui sont le plus véhiculées, que le résineux, on cherche à mettre du résineux partout où il y a du chêne, c'est totalement faux, puisqu'en plus il n'aime pas les mêmes sols, il n'aime pas les mêmes climats, donc c'est pas du tout adapté. Voilà.
11: Comment les préserver, ces arbres-là, dans un quotidien, un rythme de vie où le réchauffement climatique est de plus en plus présent, comment les préserver, ces arbres, pour les protéger?
3: En fait, il faut être conscient que donc le climat évolue, il évolue très vite, que on sait que la physionomie de la forêt actuelle est en train de changer. Elle va changer, devoir changer malheureusement, naturellement ou artificiellement, pour pouvoir correspondre à un climat qui ne sera plus le même dans 50 ans, qui n'est déjà plus le même qu'il y a 20 ans. Pour ça, on a on a beaucoup de pistes, donc on fait énormément de recherches. On a ce qu'on appelle la migration assistée, par exemple. Cette migration, en fait, ça va être de prendre des arbres. On a l'exemple du hêtre, l'ONF travaille beaucoup dessus. On prend une provenance qui vient du sud de la France et on va la ramener partout en France. Donc, c'est des essences, du coup, qui sont une génétique qui est plus résistante au réchauffement climatique, qui va venir se croiser avec nos essences locales à terme. Et qui ensuite sera de fait plus, qu'on espère, plus résistante au réchauffement climatique. Donc ça, c'est une des pistes. Il y a d'autres pistes, beaucoup d'autres pistes, donc d'essais sur différentes provenances en fait. Il n'y a jamais qu'une provenance pour une essence, il y a toujours plusieurs provenances. Donc on va tester plusieurs provenances pour voir si elles résistent plus ou moins. On a aussi une des meilleures pistes, on va dire aujourd'hui, c'est le changement de sylviculture. C'est-à-dire que, de plus en plus, la sylviculture, on enlève tous les arbres pour en reboiser, donc pose problème parce que il n'y a plus de couvert, et donc la température au sol est très forte. Donc les arbres sont très fragilisés dans les premières années de leur existence. Donc ça, on va essayer plutôt d'essayer de garder du couvert. Donc garder du couvert, donc pour peut-être replanter une autre essence, peut-être renouveler naturellement, ou alors faire ce qu'on appelle de la futée irrégulière, c'est-à-dire qu'en fait le terrain n'est jamais découvert, on a des arbres de tous les âges, donc ce qui est un aspect très naturel, mais qui en fait est le plus artificiel, puisqu'il faut beaucoup d'interventions pour arriver à ce stade. Ainsi de suite. Donc on a beaucoup de recherches et de tests, et la dernière solution, en fait, c'est de remplacer une essence par une autre, plus résistante à la sécheresse. Donc là, je discutais avec un monsieur à l'instant qui me disait que lui, dans ses petites, il a des toutes petites parcelles, il a mis de l'érable de Montpellier, du chêne vert, du micocoulier, donc des essences qu'on va trouver dans le sud de la France et qu'il a directement importées. J'espère pour lui que ça va fonctionner. Après, on a toujours des gelées ici, qu'on n'a pas forcément dans le sud de la France, donc j'espère que ça va marcher. Mais voilà, il y a des tests partout en France. Alors, il y a un beau projet qui s'appelle Sisyphe, un projet ONF et CNPF, donc propriété privée et publique, qui sont réunis pour travailler sur ce sujet. C'est de récupérer tous les essais qui ont été faits sur les dernières dizaines d'années et de les mettre dans un catalogue pour celles qui ont réussi et de se dire, ça peut être une des solutions. Voilà, on n'a pas de solution miracle, on n'aura pas la solution qui fait que on pourra tout renouveler comme ça de façon un peu magique. Non, il va falloir encore beaucoup de travail et beaucoup de méthodes différentes pour arriver à un résultat et avoir de la forêt dans 50 ans, même si elle est un peu différente d'aspect, avoir toujours de la forêt.
11: Les solutions que vous proposez sont intéressantes. Est-ce qu'il n'y a pas quand même un risque de disparition de certaines espèces qui du coup ne sont pas assez adaptées au réchauffement climatique ?
3: Ça, c'est le risque à terme, effectivement. Peut-être que si notre climat il devient très aride, comme le Sahara, on vivra la même chose qu'au Sahara ou dans la savane. Donc, on aura très peu d'essences qui résisteront. L'objectif, malgré tout, c'est pas d'arriver là. On parle de lutter contre le changement climatique, mais ça ne se fait pas qu'à l'échelle de la forêt. La lutte contre le changement climatique, elle se fait à une autre échelle. On la connaît, c'est une échelle nationale, c'est des politiques qui doivent évoluer pour pouvoir amener à ce que le réchauffement climatique n'aille pas plus loin que ce qui doit aller. Voilà. On ne résistera pas si on a plus 10 degrés. Plus 10 degrés, mais même l'humain ne trouvera plus sa place dans nos territoires. Par contre, si on est plus 2, plus 3, ben là, c'est là où on peut continuer d'avoir des solutions, à jouer sur la génétique, à jouer sur la provenance, à jouer sur tout ce que je vous ai dit. C'est là où on arrivera à quelque chose à terme. Mais clairement, si on passe du jour au lendemain à un climat désertique, voilà, il n'y a pas tellement de solutions dans ce cas-là.
11: Et les politiques mises en place par le gouvernement, les politiques publiques, etc., est-ce que c'est suffisant, selon vous, qui êtes au contact des bois, de la forêt, des arbres au quotidien ?
3: Alors, on a beaucoup d'appui de la région sur l'aspect, sur l'ensemble des aspects. Il y a aussi des études qui sont menées, c'est grâce à l'appui des politiques aussi, hein, par exemple Sisyphe, mais plein d'autres projets qui sont menés par l'INRAE notamment, à Nogent, à Nancy, etc. Tous ces projets-là sont menés grâce à des financements publics. Donc la question, est-ce qu'on pourrait aller plus loin, plus vite ? Certainement. Certainement, mais c'est certainement pas à moi de le dire, c'est pas moi qui fais la politique de ce pays, et puis en tout cas j'apprécie déjà l'aide qu'il nous a apportée. L'avenir nous le dira si c'est suffisant.
11: Il y a quand même une prise de conscience des politiques publiques, vous le voyez ça quand même, vous l'avez vu peut-être évoluer ces dernières années ?
3: Ça quand même on le ressent, parce que on est aussi lanceur d'alerte quelque part, c'est que si d'autres se chargent de l'aspect environnemental ou de la chasse ou des animaux, etc. Nous, notre rôle, il va être sur l'aspect production aussi. Donc une forêt, pas toutes les forêts, il y a des forêts qui sont en libre évolution, des forêts qui seront jamais touchées parce que c'est des zones de protection, en montagne notamment. Mais on a sur les forêts de production, cette production, c'est elle qui fait la filière, c'est elle qui fait les emplois, c'est elle qui continue de créer de la vie dans nos mondes ruraux où, je rappelle, l'agriculture va de plus en plus mal.
11: Est-ce qu'ils en ont pris conscience ? C'était ma question.
3: Oui. Alors, il y a eu une évolution, une complète évolution. J'ai connu, il y a 15 ans, où les entreprises, par exemple, de travaux forestiers, les bûcherons, 80% d'entreprises unipersonnelles sur 1200 entreprises en Auvergne-Rhône-Alpes, donc des toutes petites entreprises, on a connu une période où elles n'étaient pas du tout aidées. Donc pendant 4 ans, ces entreprises-là, je les ai vues plus ou moins décliner. Depuis, en fait, il y a eu des aides qui ont été apportées avec la fusion des régions, donc des aides qui ont été apportées en 2018, sur les engins forestiers, mais pas que. On a fait prendre conscience aussi des besoins en reboisement, donc sur du matériel de reboisement, du matériel de plus petite taille, des matériels un peu atypiques, et aujourd'hui on voit le développement de ces matériels. On a aussi une aide qui est formidable, c'est une aide pour les ETF manuels, donc vraiment des bûcherons à la main, donc il y en a encore beaucoup dans notre région. Ces bûcherons, en fait, ils peuvent être aidés sur l'achat de tout petit matériel. Donc aujourd'hui, par exemple, vous voyez des robots débroussailleurs. Donc c'est du matériel léger, c'est beaucoup mieux à mettre sur des parcelles que des tracteurs avec gyrobroyeur parce que ça a un poids, etc. Donc ces petits robots, ils vont dégager des plantations et on en voit de plus en plus. Et grâce à des aides de la région une fois de plus. Donc on est écouté, on est entendu par rapport à ça.
11: C'est un mélange d'innovation, d'aide qui finalement font du bien aussi à la forêt, les forêts, le bois de manière générale.
3: Complètement. L'innovation, c'est aussi au cœur de notre métier. On a quelqu'un chez nous qui est chargé de suivre l'innovation et de l'encourager, cette innovation. Cette innovation, ça peut être simplement prendre du matériel qui est déjà utilisé. Ces robots, ils étaient déjà utilisés en paysager, notamment sur les bords d'autoroute. Voilà, c'est des robots radio commandés. Et en fait, ils ont été apportés petit à petit en forêt avec du matériel plus costaud, évidemment, puisqu'en forêt, c'est un peu plus difficile. Et c'est un des exemples d'innovation qui arrive, mais il y a d'autres innovations. Par exemple, sur la prise en compte des sols. Aujourd'hui, les sols forestiers, on sait qu'ils sont sensibles au tassement et on sait l'impact. Et quand on ne manquait pas d'eau, on va dire, on ne s'en inquiétait pas on s'en inquiétait moins. Aujourd'hui, que l'eau se fait plus rare, on va en tenir plus compte. Aujourd'hui, on a des études qui ont été menées, notamment par l'ONF, qui sont totalement spécialistes dans le domaine. Ils ont étudié ces phénomènes de tassement de sol, calculé leur impact et évalué des techniques pour éviter de tasser les sols, notamment quand on intervient avec des engins lourds comme des abatteuses ou des engins de débardage.
11: Deux dernières questions. La plantation d'arbres, ça fait aussi ou pas partie de votre métier? Et est-ce que c'est aussi... Alors, on en a parlé un petit peu tout à l'heure, mais c'est aussi l'avenir. C'est-à-dire qu'on coupe un arbre, on en replante. Ça aussi, dans l'esprit des Français, c'est peut-être pas forcément bien perçu, surtout dans un département comme l'Allier où il y a du bois, il y a des forêts, mais on parle beaucoup de l'Amazonie qui revient énormément, où on fait plus de la sylviculture, hein, c'est de l'abattage à grande échelle. Et on replante peut-être pas forcément, ou est-ce qu'à chaque fois, ici en tout cas en France, est-ce qu'on replante à chaque fois qu'on coupe? Comment ça se passe?
3: Alors déjà, on a des obligations légales. C'est une décision qui est prise par département. Certains départements obligent le reboisement à partir de 0,5 hectares, d'autres à partir de 1 hectare, d'autres à partir de 2 hectares, et jusqu'à 4 hectares, je crois, dans les Landes. Parce que c'est en fonction un peu de la taille des parcelles qu'on a dans les différents départements. Donc ça dépend de la politique du département. Donc on ne décide pas si oui ou non on va reboiser, on va être obligé de reboiser. Donc déjà, ça c'est une obligation. Ensuite, la déforestation. Alors, une grosse différence entre déforester et renouveler un peuplement. Renouveler un peuplement, c'est un peuplement... Alors, en général, quand on fait une coupe rase, coupe à blanc, ou voilà, c'est une sorte de c'est un constat d'échec. C'est-à-dire que ce peuplement, ces arbres, soit ils ne sont pas en place, soit ils n'ont jamais été éclaircis et on ne peut plus rien faire pour faire un renouvellement naturel, soit ce n'est pas la bonne essence. Et malheureusement, dans le cadre du changement climatique, ça arrive qu'on prenne cette décision. Soit il y a un problème sanitaire. Donc il y a toujours un problème qui fait qu'on va être amené à prendre cette décision de coupable. Donc de devoir reboiser derrière. C'est pas toujours... quelquefois, en fait, on a l'impression que c'est coupé à blanc. Et en fait, on se rend compte qu'il y a des petits arbres dessous. En fait, c'est ce qu'on appelle des coupes d'ensemencement. C'est-à-dire qu'on va couper à peu près la moitié des arbres. Deux ans à cinq ans plus tard, enfin en fonction de l'essence, on va y retourner pour aller couper encore 50% et ensuite on va enlever tous les arbres adultes. Et ça veut dire que dessous, on a plein de petits, en fait, donc qui sont à moins d'un mètre du sol, donc qui sont en évolution. Des fois, il y a des trous, donc il va falloir quand même replanter dans certaines zones, donc ce qu'on appelle des trouées ou des bouquets. Voilà, donc il y a plein de méthodes, en fait, différentes. Quand on voit une coupe rase, il ne faut pas se dire « Ah là là, c'est pas bien, ils ont fait une coupe rase ». Il faut se poser la question importante, c'est pourquoi on a fait une coupe rase. Dans les épicéas, par exemple, dans le Grand Est, il y a eu, il y a 2-3 ans, toutes les plantations d'épicéas qui avaient été faites à 800 mètres, donc déjà à l'origine, il y a 60 ans, c'était déjà une erreur parce qu'il n'était pas en station même à 800 mètres, même à l'époque du climat de cette époque. Donc aujourd'hui, il était encore moins en place. Donc il s'est affaibli, les insectes sont arrivés, les fameuses colites sur l'épicéa, ils ont tout ravagé. Voilà. Bon, en fait, tous ces peuplements-là, inutile de penser qu'on va faire semencer ou faire quelque chose. Donc on rase tout et il va falloir reboiser et trouver les bonnes essences. Maintenant, comment on reboise? Est-ce qu'on reboise? Est-ce qu'on fait des mélanges? Qu'est-ce qu'on fait? J'ai un très bon exemple, par exemple. C'est il y a quelques années, il y a eu un coup d'éclat journalistique, associatif, sur une coupe rase de châtaignier qui avait été faite dans le Morvan. Cette coupe rase de châtaignier, en fait, je connaissais le gestionnaire qui gérait cette parcelle. Donc, j'ai pu lui poser la question. Mais qu'est-ce qui était prévu réellement derrière ça? Puisque ce qui était dit, c'était « Ah, ils ont rasé une superbe forêt de châtaignier pour mettre des douglas ». En fait, ce qui s'est passé, c'est que ces châtaigniers... Alors, effectivement, il y avait des châtaigniers, mais qui étaient très malades. Ancre, chancre, donc des maladies qui sont très courantes chez le châtaignier, donc qui étaient crevards. Donc, il fallait trouver une solution pour remplacer, mais on ne pouvait pas remettre du châtaignier parce qu'ils allaient être crevards aussi. Donc, il fallait trouver une solution pour remplacer, mais on ne pouvait pas remettre du châtaignier parce qu'ils allaient être crevards aussi.

0: par rapport à ce qu'on entend et ce qu'on voit par rapport à, sur ces sujets-là, puisqu'on est souvent bien loin de la vérité.
1: Et merci à Maxime Pascaud pour cette interview de Samuel Rey, qui est chargé d'une mission à Fibois, que vous pouvez également retrouver sur Internet si vous avez besoin d'informations supplémentaires. Bonne journée à tous.
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3: Question IMO, la chronique qui vous donne les clés pour tout savoir sur votre bien immobilier. Bonjour à vous, c'est Hello, votre chroniqueuse IMO sur Radio Coquelicot, fréquence locale 99 FM ou sur radiocoquelicot.com. La question du jour est: quels sont les petits conseils pour bien réussir une location saisonnière ? La location saisonnière est une forme de location limitée à 90 jours consécutifs par an, principalement utilisée pour le tourisme. Pour bien réussir sa location, il faut réunir plusieurs points. Créer une belle annonce avec de jolies photos et un bon descriptif du bien en étant le plus transparent possible, car cela est la vitrine de votre bien. Le logement doit avoir du linge de maison propre et de rechange s'il arrive un accident, ainsi que des produits d'entretien pour que les locataires se sentent chez eux. Mettre des petites attentions, comme un panier d'accueil, un petit mot de bienvenue ou des flyers présentant des lieux touristiques. Le mobilier doit être confortable, neuf, qui peut comporter aussi un accès à la Wi-Fi. Plus le logement a des prestations de qualité, plus le loyer sera élevé, comme des spas ou des piscines. Il faut aussi répondre rapidement à un futur locataire qui émet des questions qui pourraient concerner la réservation. Attention, la fiscalité des locations saisonnières devient plus stricte en 2025. Abattement sur impôts est réduit et le régime est moins favorable en fonction du montant total des loyers touchés à l'année. Petit conseil du jour. Encouragez vos hôtes à laisser un avis, qu'il soit bon ou mauvais. Si vous avez un avis négatif, répondez calmement et avec professionnalisme. Être flexible au niveau des horaires d'arrivée et de départ, si possible. Bien se renseigner dans certaines villes s'il faut faire une déclaration en mairie pour un meublé de tourisme. Pour faire la démarche, il faut aller sur le site service-public.fr. Vous pouvez aussi vous renseigner auprès des Gîtes de France pour des conseils. Merci pour votre écoute et à très bientôt sur Radio Coquelicot.
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1: Mesdames et messieurs, découvrons aujourd'hui un habitant discret de nos campagnes, voyageur de passage entre deux migrations, Burinus eudicnemus, le dicnème criard. Petit oiseau d'une quarantaine de centimètres de haut, au plumage brun piqueté et au bec jaune et noir, le dicnème criard peut être difficile à repérer alors que tapis dans les herbes folles. Il faut dire que cet oiseau, pourtant classé comme limicole, c'est-à-dire un fiodé au milieu proche de l'eau, est un amateur de pierriers et de zones caillouteuses où il aime faire son nid. Pour autant, que cela soit dans les oasis d'Égypte ou les cultures des plaines auvergnates, on identifie facilement le dicnème à son cri bruyant, très reconnaissable. Ce cri rappelle celui d'un autre oiseau au plumage similaire, le courlis, qui donne d'ailleurs le surnom de courlis de terre à le dicnème. Avec son bec robuste, il chasse sauterelles, vers et vertébrés, comme des grenouilles et des petits rongeurs. En plus d'être un chanteur de renom, le dicnème est aussi connu pour son jeu d'acteur. Pour protéger leur nid ou leur progéniture, les parents n'hésitent pas à feindre une blessure comme une aile cassée. Ils peuvent ainsi trembloter au sol en criant pour détourner l'attention d'un prédateur et le guider loin de leur descendance. Hivernant en Afrique et passant l'été chez nous, en Europe, le dicnème criard se fait de plus en plus discret à mesure que ses zones de nidification disparaissent. Cultures intensives, pesticides, mais également chats domestiques ou encore urbanisation des habitats contribuent à la raréfaction de cet oiseau dont certaines sous-espèces européennes sont d'ores et déjà en danger critique d'extinction. Un cri d'alarme auquel nous ferions bien de réagir pour que le criard continue de résonner dans nos campagnes.
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1: Bonjour chers auditeurs de Radio Coquico. Aujourd'hui, nous allons commencer par un message de Jocelyne. Je cite. Chers auditeurs, je vous annonce que je quitte l'aventure de « Quand la poésie prend la parole ». Merci du fond du cœur d'avoir été à l'écoute depuis le début, d'avoir partagé ces moments privilégiés. Votre soutien a été précieux. Merci infiniment et surtout, n'oubliez pas, Carpe Diem. Aujourd'hui, nous allons commencer, chers auditeurs, avec notre nouvelle recrue, Margot. Et c'est en sa compagnie que nous allons découvrir aujourd'hui un artiste véritablement d'exception. Bonjour Margot.
2: Bonjour Victor.
1: Et bienvenue de la part de nos fidèles auditeurs.
2: De Radio Coquelicot.
1: Si je te dis Fédor Mikhailovitch Dostoïevski, que me réponds-tu ?
2: C'est un grand romancier russe et j'ai en tête deux œuvres dont la plus célèbre d'après moi est Crime et Châtiment.
1: En effet, nous avons tous en tête cette œuvre que le cinéma a fait découvrir à un très large public.
2: Le cinéma a souvent joué un rôle important dans la vulgarisation des œuvres d'art.
1: Dostoïevski a vécu une existence tellement riche, tellement contrastée, qui sans cesse oscille entre descente aux enfers et porte du paradis, qu'il ne serait impossible d'aborder toutes ses facettes en une seule émission. Je considère Dostoïevski comme le plus grand romancier russe.
2: Mais alors, qu'allons-nous faire face à ce géant de la littérature ?
1: Après avoir longtemps cherché ce qui maintenant m'apparaît comme évident, nous allons découvrir comment le destin tricote nos existences et plus particulièrement la vie de grands personnages.
2: Victor, tu piques ma curiosité. Je t'écoute.
1: Pour mieux comprendre ce romancier que je qualifie d'exceptionnel, il faut retenir plusieurs choses. Mais commençons par le commencement. Fédor Mikhailovitch Dostoïevski est né à Moscou le 11 novembre 1821 et s'éteindra à Saint-Pétersbourg le 28 janvier 1881. Son père était major médecin militaire à l'hôpital de Moscou. Ses relations avec son fils Fédor sont souvent tendues, peu de communication. Le major épousa en 1819 Marie Fédorovna, fille d'un négociant qui lui apportait une dot estimable. Un amour sincère et un sens ménager, à toute épreuve, nous apprend Henri Troyat.
2: Notre futur écrivain voit le jour dans une famille plus qu'honorable. Il va pouvoir ainsi découvrir le sentier de l'existence, loin des dangers de la vie.
1: Son enfance se déroule en vase clos. Le majeur recevait peu de monde et sa famille vivait repliée sur elle-même. Les distractions étaient rares.
2: Ainsi, Fédor, second enfant sur 8 que constitue cette famille, va se créer son propre univers.
1: Un jour, il assistera au théâtre à la représentation des Brigands de Schiller. Cette pièce l'impressionne si fort qu'elle lui fit perdre le sommeil. Schiller marque à jamais notre futur romancier. Plus tard, il dira avoir appris Schiller par cœur, il parlait Schiller, il rêvait Schiller. Le 27 février 1837, ce fut le drame. Sa mère décède, il a 16 ans. Un âge difficile et fragile. Marie Fédorovna eut juste le temps de bénir ses enfants et son mari. Elle pensa, femme de devoir, à prodiguer l'ultime conseil pour la bonne tenue de la maison. Elle avait 37 ans.
2: Je devine que cette disparition fut terrible pour Fédor et pour son frère Michel, particulièrement attachés à leur mère.
1: Le major était lui aussi effondré. Il fit élever, dit-on, une stèle funéraire en marbre. Notons qu'un mois plus tôt, le poète Pushkin mourut lors d'un duel avec le baron Nantes.
2: Mais quel rapport avec le décès de Marie ?
1: Aucun rapport en apparence, mais Fédor avoua qu'il aurait porté le deuil de ce poète si sa mère ne venait pas de quitter ce monde.
2: La mort violente de Pushkin fut comme un coup de tonnerre dans le ciel russe.
1: Oui, un homme de génie disparaissait en pleine force de l'âge. Comment la Russie pouvait-elle maintenant exister sans son poète ? Ma vie, ma suprême joie sont mortes avec lui. Le très grand n'est plus, écrira Gogol. Lermontov compose sa mort du poète, qui lui vaut d'être exilé au Caucase.
2: Une nation, un empire, peuvent-ils survivre au décès de ces génies ?
1: Ils apprennent à vivre, et à survivre et donc à grandir. La disparition de sa mère fut le véritable fêlure dans l'existence de notre futur romancier. La détresse de son père envers ses enfants se transforme en sévérité. C'est la fin de cette enfance heureuse en vase clos, protégée par une mère aimante et dévouée.
2: Comment va-t-il apprendre à survivre dans ce monde qu'il ne connaît pas ? Aura-t-il la force de se hisser au-dessus de l'épreuve et de prendre sa vie en main ?
1: Ce sera tout un cheminement. Après le décès de sa mère, intervient celui de son père dans des circonstances troubles.
2: Que veux-tu dire ?
1: Le major fut particulièrement touché, comme je viens de te le dire, par la mort de son épouse. Il s'était réfugié dans sa propriété de Darovoy, lieu de solitude, et il se mit à boire sans mesure jusqu'à l'apparition d'hallucinations et de vertiges. Il s'entretenait parfois avec le fantôme de son épouse. Il devint injuste et violent avec les paysans.
2: Personne ne pense à lui parler et à le raisonner ?
1: Tant que je sache, personne n'ose ou ne peut s'entretenir avec le major. Et en 1839, excédé par des mauvais traitements, les Moujiks se révoltent et l'assassinent.
2: Mais c'est atroce !
1: La violence entraîne la violence. Mais dans ce cas, rien n'aurait été prouvé.
2: Je pense que cet assassinat déclencha une enquête ?
1: Naturellement, mais celle-ci ne révélera rien. Tout le monde avait intérêt à étouffer cette terrible affaire.
2: Pour quelle raison ?
1: Si la justice avait reconnu l'assassinat, presque tous les paysans auraient été impliqués et tout naturellement envoyés en Sibérie. Et cette sentence aurait ruiné la famille elle-même.
2: Une sorte de non-lieu pour que la vie continue.
1: Cependant, cet assassinat, notre futur écrivain l'endossa secrètement et se sentit coupable de ce meurtre qu'il n'avait pas commis. Ce drame invisible fut sans doute à l'origine de sa première crise d'épilepsie.
2: Après le choc affectif lié au décès de sa mère, ce meurtre marque d'une croix noire la vie de notre futur écrivain.
1: Notons qu'il ne parle jamais de cette tragédie dans ses correspondances. En revanche, on retrouve des traces dans ses écrits. Mais ce serait trop long de suivre le chemin secret de l'aveu protégé par l'écriture d'un roman.
2: Peux-tu me donner la prochaine étape qui marquera notre futur écrivain ?
1: Élève dans une école d'officiers, il fait la connaissance en 1846 d'un étudiant, alors fonctionnaire des affaires étrangères, Petrachevski, qui portait, dit-on, une barbe noire et de coupe éthiopienne et d'un chapeau à large bord de conspirateur. Retenant que le sénateur Lebedev, dans ses notes, traite ces jeunes gens de bavards, d'enfants conspirateurs et que leurs agissements ne sont que des farces scolaires.
2: On retrouve ce que font et feront les étudiants du monde avant de faire partie de la société.
1: Oui, hélas. Malgré cela, Dostoïevski est arrêté en 1849 et, tiens-toi bien, condamné à mort.
2: C'est impossible ! Il n'avait rien commis d'irréparable.
1: Dostoïevski, après avoir nourri des projets criminels pour avoir répandu la lettre du littérateur Bielski, est condamné en réalité à 8 ans de travaux forcés en Sibérie. Le tsar Nicolas Ier note en marge de ce document pour 4 ans, ensuite comme soldat de ligne. Cet acte de clémence sera toujours tenu secret.
2: Il n'est plus question de peine de mort. Comment expliques-tu cette différence fondamentale ?
1: Le tsar voulait donner une leçon salutaire à ses écervelés avec un simulacre d'exécution publique. Mais dit-on, il avait passé la mesure et tué le repenti, justement au lieu de le susciter. Le souvenir terrible de cette mise en scène odieuse marqua à jamais notre futur écrivain, et on retrouvera ces moments suspendus à une mort imminente dans ses romans.
2: Il ne pouvait en être autrement. Le fait de décrire ces moments affreux lui permettait de leur survivre sans toutefois les effacer de sa mémoire.
1: N'oublions pas les 4 ans passés au bagne en Sibérie où le seul livre à nid était la Bible.
2: Je pense à ces 4 ans de bagne. Comment cet homme à la santé fragile parvint à résister aux travaux forcés par moins 40 ?
1: Tu as raison de poser cette question. Le destin veillait car il avait en tête pour Fédor une toute autre destinée. Sa santé précaire, ajoutée aux démarches de ses amis de Saint-Pétersbourg, finit par payer. Il fut alors appelé à travailler dans les bureaux de la direction. Il connut ainsi 3 mois de détente, presque des vacances. Mais le colonel pensa qu'un criminel ne pouvait travailler à la chancellerie, et notre pauvre Fédor retrouva ses compagnons d'infortune. Heureusement, le médecin-chef de l'hôpital pénitentiaire avait des bontés envers notre écrivain. Il s'arrangeait pour le recueillir après une visite médicale et lui ordonner un repos qui durait chaque fois quelques jours.
2: Durant cette dure parenthèse de la vie active, Fédor apprenait la vie secrète. Et de cette expérience terrible et unique, il allait pouvoir tremper sa plume dans l'âme humaine pour écrire son œuvre.
1: Tu vois juste, ma chère Margot, on pourrait presque dire que le bagne est un apprentissage d'écriture. Il remplit son encrier de ses expériences au milieu des bagnards dans un lieu hostile et solitaire. Jour après jour, il accumule des matériaux qu'il cachera dans l'hôpital. Cependant, retenons que l'épreuve du bagne développe la propension à l'épilepsie.
2: Après tout ce que tu viens d'écrire et de m'apprendre, je comprends mieux l'écriture de Fédor Dostoïevski. Celle-ci ne peut ressembler à aucune autre. Elle se nourrit des secrets de la vie.
1: Notre futur écrivain était prêt à entrer dans le cirque des hommes. Je passerai les 4 années en uniforme, tout comme son premier mariage à rebondissement. Ce dernier a eu lieu le 6 février 1857 dans l'église orthodoxe russe, alors qu'il était sous-lieutenant.
2: Ce mariage fera-t-il de notre écrivain un homme heureux ?
1: Excellente question ! Je pense surtout que ce fut un nouveau visage de la vie indispensable à l'écriture des romans à venir. Signalons que notre ancien bagnard peut enfin rentrer dans la capitale. Nous étions le 25 novembre 1859. Je vais lire un extrait de la biographie d'Henri Troya concernant cet événement. Le 25 novembre 1859, un papier en tête de la troisième section parvient au gouverneur de Tver. L'empereur a gracieusement acquiescé à la demande suvisée, sous la seule condition toutefois que la surveillance secrète établie autour de Dostoïevski soit maintenue à Saint-Pétersbourg. Déjà, les amis de Dostoïevski lui trouvent un appartement. Le meuble y engage une cuisinière. C'est en chemin de fer que Dostoïevski fait le trajet de Tver à la capitale. Sur les quais de la gare, ses frères Michel et Nicolas, l'écrivain Milukov, des connaissances l'attendent et lui font des grands signes joyeux. Le train s'arrête, Dostoïevski saute du marchepied. Le voilà, des cris, des rires, des embrassades. 10 ans, depuis 10 ans, il n'avait pas changé physiquement, écrit Milukov. Son regard était même plus hardi que jadis. Il paraissait n'avoir rien perdu de son énergie.
2: Durant ces 10 ans d'absence, quelle Russie découvre notre écrivain ?
1: Ah, tu as raison, ma chère Margot. Ce n'est plus la Russie de Nicolas Ier, mais celle d'Alexandre II qui sagement pense qu'il vaut mieux supprimer le servage d'en haut que d'attendre qu'il commence à se dissoudre lui-même par le bas. La presse retrouve une indépendance relative. C'est un autre âge qui donne confiance à Dostoïevski. Le bagne ne l'a pas changé pour les étudiants. Il est encore l'ancien forçat, le martyr de la liberté. Sa renommée est établie sur un malentendu. Il souffre d'être aimé pour des idées qu'il n'a jamais eues. Pour remédier à cette situation inconfortable, Dostoïevski et son frère Michel fondèrent un journal qui devient une revue mensuelle, Vremia, qui signifie le temps.
2: C'est une très bonne idée, car dans une revue, on fait passer plus que de simples messages. Le premier numéro paraît en 1861 et son tirage augmente petit à petit.
1: À cette époque, 1861-1863, Fédor note dans ses carnets ses attaques d'épilepsie qui le laissent parfois sans mémoire durant quelques jours.
2: Dostoïevski écrit dans des conditions très particulières, ce qui donnera Crime et châtiment.
1: À l'apparition de ce roman, on cite déjà notre écrivain aux côtés de Tolstoï et de Tourguenev. Une sorte de gloire en somme.
2: Cette gloire soudaine permet-elle à Dostoïevski de sortir de la misère dans laquelle il se trouvait ?
1: Non, malheureusement. Il devait par contrat livrer un roman inédit à l'éditeur peu scrupuleux, Stelovski. Nous étions un 1er octobre et la livraison du manuscrit devait obligatoirement avoir lieu au plus tard, le 1er novembre. Passé cette date, l'éditeur se réservait le droit de publier ses œuvres futures sans rémunération pendant 9 ans.
2: Ce roman commandé était-il ce 1er octobre déjà très avancé ?
1: Ah, tu vas pas me croire. Mais pas une ligne n'avait été écrite. Devant cette information catastrophique, son ami Émile Yukov lui propose un travail en collaboration avec plusieurs écrivains. Cela permettait de respecter le délai d'un mois qui était à ses yeux impossible à tenir.
2: Tu m'effraies. Dostoïevski, déjà dans la misère, allait-il sombrer totalement face à ce défi humainement irréalisable ? Il était à l'époque très éprouvé physiquement et moralement, ce qui rendait encore plus improbable la création de cet inédit en un mois.
1: Ah, tout semble effectivement perdu. Et c'est le moment que choisit le destin pour intervenir.
2: Je suis intriguée. J'avoue ne pas comprendre pourquoi le destin a-t-il attendu que notre écrivain soit face à l'insurmontable pour intervenir et, qui sait, le sauver.
1: À la vie, ma chère Margot, n'est qu'un apprentissage et ce dernier est souvent très pénible, mais nécessaire à notre évolution. L'enfant touche la flamme pour comprendre le feu.
2: Admettons. Sous quelle forme ton destin va-t-il entrer en scène ?
1: Sous les traits d'une très jeune femme qu'il avait choisie depuis longtemps.
2: Mais comment une très jeune femme pourrait-elle aider Dostoïevski à sortir de l'impasse dans laquelle les événements de la vie l'ont enfermé?
1: Comme Dostoïevski refuse catégoriquement l'idée même d'une collaboration, jamais, écrit-il, jamais je ne signerai de mon nom une œuvre collaborative.
2: On reconnaît bien là l'écrivain, qui malgré une défaite annoncée, refuse tout compromis.
1: Son ami Milukov a une autre idée, celle qui consiste à engager une sténographe qui prendra sous sa dictée l'écriture du roman. Mais une telle personne peut-elle exister? Milukov, confiant, s'en occupe. Il tient parole le 2 octobre, il se rend chez Olchin, qui dirige un cours de scénographie pour dames.
2: A-t-il trouvé la perle rare qui sera capable de réaliser ce travail de titan?
1: Anna Grigorievna quitte le domicile de ses parents le 4 octobre et se rend chez Dostoïevski. Elle a à peine 20 ans, le visage pâle, les yeux gris. Elle est de bonne famille. Et si sa mère a accepté cette étrange proposition, c'est parce que son mari défunt était un admirateur de Dostoïevski. Anna a déjà lu Les parents pauvres, mais elle n'a jamais rencontré cet écrivain contemporain de son père. Elle est émue et fière à la pensée de collaborer avec un tel personnage.
2: Milukov envoie donc une jeune étudiante sans expérience pour sauver son ami.
1: Ta question me fait penser à la trilogie de Tolkien, Le Seigneur des Anneaux.
2: Pardon? Je ne comprends pas un tel rapprochement.
1: Et qui sont les véritables héros de cette quête légendaire? L'elfe, le nain, le guerrier ou le magicien?
2: Je t'écoute, mais je ne vois toujours pas où tu veux en venir.
1: Et ce sont les hobbits, Frodon et Sam, ces petites créatures qui vont vaincre Sauron, le Seigneur Tout-Puissant des Ténèbres.
2: J'avoue que cette idée m'intrigue et j'ai hâte de voir maintenant comment Anna va pouvoir jouer ce rôle majeur dans le destin de Dostoïevski.
1: Le premier contact est difficile, car Dostoïevski est anxieux.
2: Quelle impression ce personnage, Dostoïevski.
1: Le premier contact est difficile, car Dostoïevski est anxieux.
2: Quelle impression ce personnage, déjà c'est

0: Venez demain. » Anna rentre chez elle désemparée. Je te livre quelques lignes de la biographie écrite par sa fille aimée. Elle voyait un homme malade, fatigué, mal nourri, mal logé, mal servi, traqué sans merci par des créanciers comme une bête sauvage et exploité sans pitié par des parents égoïstes. Le grand écrivain n'avait que quelques amis qui étaient contents de lui donner leurs conseils, mais ne se fatiguaient pas à informer le public russe ou le gouvernement de la situation désastreuse à laquelle cet homme de génie était réduit et de l'abysse qui menaçait d'engloutir ses splendides talents. L'esprit généreux de ma mère fut rempli d'indignation quand elle réalisa la négligence et l'indifférence qui entouraient le grand russe. Elle conçut l'idée de protéger Dostoïevski, de partager le lourd fardeau qu'il avait endossé, de le sauver de ses parents avides, de l'aider dans son travail et de le conforter dans son chagrin.
1: On dirait que ton destin n'a pas choisi la bonne candidate.
0: Le lendemain, le travail s'organise, Fédor a retrouvé sa bonne humeur, il dicte le premier chapitre du joueur. Il profite de chaque pause pour lui raconter quelques souvenirs, son enfance, sa condamnation à mort, le bagne.
1: Comment Anna réagit-elle à ses confidences ?
0: Elle l'écoute parler. Cet homme a tellement souffert qu'elle le regarde avec d'autres yeux. N'oublions pas que cette collaboration est avant tout une lutte où ils sont partenaires. Le joueur est aussi traversé par la dernière histoire d'amour de Dostoïevski pour Pauline Soussleva. Cet aspect du roman qu'il dicte ne manque pas d'ajouter une touche à la fois gênante et troublante. Sa liaison avec Pauline demeurera l'un des grands thèmes de son œuvre. Elle apparaît sous les traits de Dounia dans Crime et Châtiment, Aglaé dans L'Idiot, Lisa dans Les Possédés et Catherine dans Les Frères Karamazov, et naturellement Pauline dans Le Joueur.
1: Cette collaboration dont l'enjeu est l'avenir de Dostoïevski ne peut que les rapprocher.
0: Et chaque soir, il compte les jours et le nombre de pages encore à fournir. En dictant sa prose brûlante, il revoit la roulette qui joue son avenir et ouvre ainsi la porte mystérieuse où l'impossible n'existe plus. Le jeu devient l'expérience de la liberté qui peut, selon son humeur, nous offrir la richesse ou la pauvreté, si ce n'est la misère. Le 30 octobre, après 25 jours marathon, le roman est achevé. Il est prêt pour l'impression.
1: Notre écrivain, avec l'aide d'Anna, vient de gagner.
0: Ah, pas tout à fait. N'oublions pas que Stalowski est un éditeur habile jusqu'à la malhonnêteté.
1: Que va-t-il inventer ?
0: Le 1er novembre, Dostoïevski se rend chez l'éditeur pour lui remettre, comme le contrat l'indique, le manuscrit du roman achevé. Il apprend que l'éditeur est absent et le chef de service refuse le roman car, dit-il, il n'a pas reçu d'ordre à ce propos.
1: Stalowski lui a tendu le piège ultime pour gagner la partie.
0: Dostoïevski réfléchit. Il se rend alors au commissariat du district et dépose son manuscrit comme un bulletin de réception, dûment signé et daté. Le piège est déjoué.
1: Bravo ! Il vient de gagner, mais il n'est pas pour autant sauvé.
0: Ah, le moment de la séparation arrive. Le travail est achevé et cette collaboration est une réussite. L'idée même de ce départ le trouble. Alors il rend visite à la mère d'Anna et propose de collaborer au dernier chapitre de Crime et Châtiment. Anna accepte aussitôt. Le 8 novembre, elle arrive chez l'écrivain pour ce nouveau travail. Dostoïevski est ému. Comment lui avouer ses sentiments ? Elle est si jeune, il est vieux, malade, criblé de dettes. Alors, il lui parle d'un nouveau roman, dont la fin lui échappe, car il ignore si la jeune femme qu'il aime pourrait partager ses sentiments. Son héros n'est plus tout jeune. Croyez-vous, demanda-t-il à Anna, qu'elle pourrait l'aimer sincèrement ? Supposez que ce peintre dont je viens de vous parler, ce soit moi, et que je vous avoue mon amour et vous demande d'être ma femme. Que me répondriez-vous ?
1: En tant que femme, je suppose que le temps s'arrête pour Fédor, décontenancé par son audace et terrifié par un probable refus.
0: Anna Grigorievna le regarde calmement. Je vous répondrai que je vous aime et que je vous aimerai toute ma vie. Le destin, ma chère Margot, le destin venait officiellement d'entrer en scène.
1: Il venait de provoquer l'improbable rencontre d'une très jeune femme sans aucune expérience de la vie et un romancier déjà célèbre, plus très jeune, dont la vie n'était qu'une succession d'épreuves dans lesquelles il se débattait toujours dans la limite de la catastrophe.
0: C'est tout à fait ça.
1: Mais pourquoi avoir, selon toi, choisi cette jeune femme ?

0: femme.
1: Pour moi, il s'agit d'un choix génial du destin, qui tient dans son regard le cheminement de nos pas.
2: J'attends de découvrir ce coup de génie de ton destin. Je n'oublie pas la différence d'âge, à peine 20 ans pour Anna, et plus de 44 pour notre écrivain. Différence énorme pour l'époque.
1: Tu es pour moi dans l'avenir, écrit Fédor Mikhailovitch à Anna, dans cette première lettre qu'il lui adresse pour son anniversaire. Tu es mon espoir et ma foi et mon bonheur. Tout.
2: Cette lettre donne le ton, en effet. Mais comment réagit Anna ?
1: Elle est à la fois émue et inquiète. Elle mesure soudain le poids de sa responsabilité face à ce génie qui semble tellement désarmé. Sera-t-elle à la hauteur de sa mission ? N'oublions pas que dès l'âge de 15 ans, elle avait admiré l'écrivain sans se douter qu'un jour elle deviendrait son mari. Alors elle continua de l'admirer dans le mariage.
2: Tu sembles avoir raison. Ce destin a plus d'un tour dans son sac.
1: Elle n'était qu'une petite secrétaire sans expérience, mais dotée d'un sens pratique à toute épreuve.
2: Comment vit-elle son nouveau statut de femme mariée ?
1: Ses débuts furent pénibles. La belle-sœur, les frères, les neveux, jusqu'à son beau-fils Isaïev, tout ce petit monde vit d'un œil irrité cette intruse. Ils dressent les domestiques contre la jeune femme. Les scènes de famille deviennent de plus en plus fréquentes et Fédor subit des crises d'épilepsie d'une rare violence.
2: La famille cherche à éliminer la pauvre Anna.
1: Oui, mais le destin ne pouvait laisser faire. Car les médecins de Fédor lui conseillent de voyager à l'étranger. Et quand ce dernier annonce sa décision, toute la famille s'insurge.
2: Mais pour voyager, il faut de l'argent, que notre écrivain n'a certainement pas.
1: Tu vois juste, ma chère Margot, il ne dispose que de 1000 roubles et cette somme est loin d'être suffisante.
2: Va-t-il renoncer au voyage et demeurer dans un milieu familial hostile à son épouse ?
1: Eh non, car la mère d'Anna propose d'engager tous les meubles dont elle dispose pour régler les frais du voyage. Anna préfère renoncer à son trousseau que de subir cette guerre familiale. On ne peut que la comprendre. C'est à contre-cœur que Fédor accepte ce premier sacrifice de sa femme.
2: En agissant ainsi, ne fit-elle pas preuve de cette maturité dont sa jeunesse devait être encore dépourvue ?
1: L'amour, ma chère Margot, l'amour n'est-il pas à l'origine de la plupart des miracles ?
2: C'est donc le départ pour l'étranger.
1: Oui, le 14 avril à 5h de l'après-midi, ils quittent la ville où ils seront de retour dans 4 ans.
2: Un long voyage de noces.
1: Ce voyage allait jouer un rôle de tout premier plan. Tout d'abord, de Saint-Pétersbourg, ils se rendirent à Berlin, mais cette ville ne convenait pas à notre écrivain. Le couple n'y demeurera que 48 heures. Ils se rendirent alors à Dresde. Déjà, la Russie lui manque. Il n'arrive à rien. L'écriture lui échappe et comme l'argent manque, pour retourner à Saint-Pétersbourg, il ne voit qu'une solution et cette dernière est diabolique. Elle s'appelle roulette. Pour écrire, il doit vivre une passion. Le jeu lui offre cette ivresse. Il ne vit que pour cette minute d'anxiété où la petite boule lancée sur la piste accroche tous les regards dans lesquels se mélangent le noir, le rouge, l'impair, le pair, la victoire et la défaite. Il est en sueur, il tremble. Il dépasse toutes les limites. Il est au-dessus de sa vie. Il ne peut pas perdre cette fois. Hélas, il vient de perdre une fois encore. Il s'accuse d'avoir mal joué. De Dresde, il se rendit à Baden-Baden, où il entraîna Anna dans la salle de jeu. Cette fois, les pertes mettent l'existence du couple en péril.
2: Mais comment Anna supporte-t-elle cette vie dangereuse, où le lendemain n'a jamais le même visage ?
1: Quand la science lui sourit, il reprend espoir. Il lui achète, sans compter, de la nourriture, des fleurs, des bonbons. Le 15 juillet, elle possède 4000 francs. Le 18, il ne lui reste que 24 pièces d'or. Il demande à sa femme ses boucles d'oreilles, son alliance, sa broche. La jeune femme se contente de pleurer sans protester. Elle a compris que pour écrire, Fédor doit avoir des émotions fortes jusqu'au seuil du délire. Il se comporte en malfaiteur, en voleur et même en lâche et le jeu devient un véritable adversaire dont le corps à corps avec la chance le laisse sans force. Gagnez et vous serez pardonné. Perdez et vous êtes un monstre. C'est ainsi que va naître l'idiot.
2: Anna devait vivre un véritable enfer. Comment réagissait-elle au quotidien ?
1: Souvent, elle lui jura qu'il allait jouer pour la dernière fois et que désormais, il ne jouerait plus jamais, jamais, jamais. Mais le lendemain, il lui mendie 5 francs. Malgré cela, il poursuit le voyage et arrive à Genève avec 30 francs en poche. La famille, l'éditeur, les amis sont sollicités et l'argent arrive au compte-gouttes. Juste assez pour éviter la noyade.
2: Quel cauchemar !
1: L'hiver arrive, le vent devient glacial. Anna sait maintenant qu'il faut à son mari des pertes impardonnables et des remords pour le ramener à sa table de travail.
2: Mais comment peut-elle accepter cette vie périlleuse sans protester ?
1: Elle sait que sa patience et son silence finiront par vaincre le démon du jeu. Elle conseille à son mari abattu, incapable à nouveau de travailler, de se rendre à Saxon-les-Bains, dont les salles de jeu ont une réputation mondiale. La correspondance qu'ils échangent alors devient presque un livre de comptes où les gains et les pertes se disputent chaque page. C'est alors le plan d'un livre qui prend forme petit à petit. Anna est enceinte, Dostoïevski est ivre d'orgueil à l'idée d'avoir un enfant.
2: Un garçon ou une fille ?
1: Sonia. Sonia est une adorable petite fille que l'écrivain adore jusqu'à l'abêtissement. Il utilisera dans son futur roman Les Possédés l'accouchement de sa femme. Car chez un créateur, les matériaux de son vécu sont utilisés pour nourrir son monde imaginaire.
2: Cette naissance va-t-elle rendre notre écrivain plus raisonnable ? Renoncera-t-il au jeu ?
1: Pas encore, il a besoin de cet excitant pour allumer le feu de ses créations. Un drame montre le bout de son nez. Lors d'une promenade, Sonia prend froid et se met rapidement à tousser. Le médecin consulté rassure les parents. Fedor n'écrit plus. Il veille près du berceau et Sonia meurt dans la journée du 24 mai.
2: C'est injuste. On dirait que la vie n'est plus qu'une terre brûlée pour notre écrivain.
1: La perte de Sonia ressemble à un coup de sabre qui brûlerait le corps tout entier de Fedor. Le jour de l'enterrement, il crut que c'était lui qui recevait les pelletées de terre. Pour la première fois, il fut tenté de se dresser contre Dieu.
2: La vie à Genève après ce décès devenait insupportable.
1: En effet, il quitte Genève pour le petit village de Vevey, d'où certains de nos auditeurs nous suivent et que nous saluons au passage. Le décor est admirable, le lac aux yeux bleus, les montagnes couronnées de neige et le ciel qui pétille. Mais toute cette beauté ne parvient pas à distraire le couple.
2: Ils vont tomber malades. Et c'est en septembre qu'Anna et Fedor quittent le village pour l'Italie. Milan, puis Florence.
1: Fedor reprend l'idiot et le roman avance. Le public sera moins frappé par cette œuvre que par Crime et Châtiment. Au début de l'année 1869, Anna est de nouveau enceinte. Dostoïevski exulte. « J'attends cet enfant avec émotion », écrit-il à Stratkov, « avec crainte, avec espoir et timidité ».
2: Va-t-elle accoucher en Italie ?
1: Fedor souhaite retourner à Prague, mais faute de logement disponible, le couple revient à Dresde. Le voyage s'achèvera le 8 juillet 1871, lorsque le couple arrive à Saint-Pétersbourg. Les dettes et la liste des frais du voyage déduits, il reste quelques roubles. Le 16 du même mois, Anna donnera naissance à un garçon, Fedor.
2: Ce retour en Russie va-t-il permettre une vie plus sereine pour le couple ? Après ces 4 ans d'errance, Saint-Pétersbourg va-t-elle apporter la paix ?
1: On pouvait l'espérer, mais quand on est un homme connu, tout peut arriver.
2: Que vas-tu m'apprendre ? Une nouvelle catastrophe ? De nouveaux ennuis ?
1: Je te rassure tout de suite, car ce qui va se produire va permettre à ce fameux destin d'agir au grand jour.
2: Explique-toi.
1: En septembre, un journal annonce le retour du romancier après un long voyage à l'étranger. Et presque aussitôt, alerté par cette nouvelle, une armée de créanciers se présente au domicile du couple. Certains menacèrent Dostoïevski de prison pour dette.
2: Où se trouve ton destin ? Rien ne change. Fedor demeure la proie, la victime de son passé.
1: Oui, tout change, malgré les apparences.
2: Je t'écoute.
1: C'est maintenant Anna qui prend la défense de son mari. Elle annonce à un créancier plus décidé que les autres que Dostoïevski avait bien l'intention d'accepter la peine d'emprisonnement et que cela lui permettra d'écrire en toute quiétude. En outre, ajoute-t-elle, cher monsieur, vous serez contraint de pourvoir à son entretien. Stupéfait, le créancier accepta l'arrangement proposé par Anna.
2: En 4 ans, la jeune sténographe avait appris la vie.
1: En effet, elle se révèle aussi une commerçante habile. Elle défend son mari, crédule, mais aussi fatigué. Elle constitue un véritable rempart où viennent s'échouer les 1001 tracas du quotidien. Elle s'occupe désormais des comptes de la maison et par conséquent règle les dépenses. Rien ne se fait sans son intervention.
2: Mais c'est à peine croyable! Elle devient en quelque sorte l'impresario de son écrivain de mari.
1: Qui, débarrassé de tous les soucis, soucis matériels, financiers, finira par ne plus subir de crise d'épilepsie.
2: Elle aura réussi, par son amour, son dévouement, à obtenir la guérison de son mari, ce qu'aucun médecin n'avait été capable de réaliser.
1: Mais ce n'est pas fini, car Anna ne fait jamais les choses à moitié.
2: Je t'écoute.
1: En 1873, elle décide de réaliser une nouvelle édition de L'Idiot et des Possédés. Elle ira jusqu'à acheter elle-même le papier. Elle corrige les preuves, elle négocie la remise avec les libraires. Elle tient bon et ne cède que 20% des 30 demandés. À la fin de la première année, elle avait vendu plus de 3000 exemplaires. Les 500 restants s'écouleront au cours de l'année suivante.
2: Anna se révèle une véritable femme d'affaires.
1: Ah, dans le même temps, le prince Merchetsky offre à l'écrivain une place de rédacteur en chef dans son journal citoyen, avec un traitement de 3000 roubles par an. Il allait pouvoir disposer d'une chronique importante dans un hebdomadaire connu.
2: Mais ce travail n'allait-il pas être contraignant pour notre écrivain ?
1: Au bout de quelques mois, il fera ce constat. Il résilie ses fonctions de rédacteur en chef. Il loue dans le même temps une petite maison de campagne à Staria Russa, bourgade du gouvernement de Nogorov qu'il connaissait pour y avoir passé l'été en 1872.
2: Une nouvelle vie s'organise pour le couple.
1: Comme d'habitude, Dostoïevski écrit à nuit. Il se couche à 5 heures et se lève à 11. Il appelle alors ses enfants qui retrouvent leur père. Après le repas de midi, il s'enferme dans son bureau avec Anna. Il lui dicte, comme au temps du joueur, son travail nocturne.
2: Ce quotidien semble devenir serein et propice à la création au milieu d'une vie familiale.
1: Certes, mais le 16 mai 1878, son fils Alyosha, qui n'a que 3 ans, subit une violente crise d'épilepsie qui lui sera fatale. Ce nouveau malheur conforte Dostoïevski dans la notion de responsabilité. L'innocence devient un vain mot. Pour surmonter ce nouveau malheur, il se jette dans le brasier du travail. C'est un livre, son dernier, qui le sauvera.
2: Oui, les frères Karamazov.
1: C'est exact, ma chère Margot. Et cet ouvrage que l'écrivain considère comme son chef-d'œuvre le porte sur les épaules de la gloire. Au mois de mai 1880, la Société des Amis de la Littérature Russe envoie une invitation pour le prier de prononcer un discours à l'occasion de l'inauguration du monument consacré à Pouchkine. Alors, tout son passé défile devant ses yeux. Quel chemin parcouru! Il a tellement lutté, tellement souffert, et c'est maintenant, si proche de sa fin, qu'il trouve la joie immense d'être compris.
2: Il aura traversé l'enfer pour connaître enfin, un bref instant, l'amour d'un peuple.
1: Il s'éteindra le 28 janvier 1881 à 8h36 du soir. Le matin, il avait dit à Anna « Je mourrai aujourd'hui ». Son épouse fondit en larmes. Il ajouta « Pauvre chérie, avec quel souci je te laisse, comme il sera difficile de vivre. »
2: Ce n'est qu'en rentrant dans la chambre où reposait son corps que je me rappelais qu'il n'était plus de ce monde et je me mis à pleurer amèrement.
1: La mort de Dostoïevski avait éveillé l'engouement du public pour les frères Karamazov, dont la dernière partie ne sera jamais écrite. C'est alors qu'Anna décide de publier elle-même les œuvres complètes de son mari. Désormais, elle ne devait plus vivre que pour organiser la gloire posthume de Fédor. Elle protégea Dostoïevski dans la mort comme elle l'avait protégé au cours de ses dernières années. Elle tentera de lui préparer une immortalité paisible, comme elle avait fait rempart face à tous les créanciers.
2: Je n'aurais jamais imaginé qu'une telle femme se cachait dans l'ombre de cette jeune scénographe d'à peine 20 ans.
1: Après avoir réussi le lancement des œuvres de Dostoïevski, Anna fut ruinée par la révolution de 1917. Elle se réfugia en Crimée. Désespérée, démunie, elle mourut le 9 juin 1918. Son fils Fédor décédera à Moscou en 1921. Sa fille Aimée, auteur d'une biographie consacrée à son père, disparu en 1926.
2: Comment pourrions-nous conclure cette émission autrement qu'en vous invitant, chers auditeurs, à découvrir ou à relire les œuvres de ce géant du roman russe ?
1: Où dans chaque mot et presque dans chaque phrase, vous sentirez, chers auditeurs, battre le cœur de l'émotion. Jamais écriture ne fut aussi vivante, aussi brûlante. En attendant, la prochaine émission qui sera consacrée à la comtesse de Ségur.
2: Carpe diem.
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4: Trouvez un accès. 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

0: temps il y a pour apporter notre avis et des modifications, peut-être. Mais tout de même, je te propose un siège. Je donne des chaises, sièges, pour rester à l'écart pour l'instant. Ne pas y voir un esprit particulièrement mal tourné. Pour mon compte, pour ma part, j'éviterai de me balancer et de m'appuyer au mur. Au mur.
1: Pour l'instant.
0: La bicyclette, j'y arrive. Mais les objets plus grands que la graffeuse m'inquiètent un peu.

Couper le gâteau lorsque nous sommes plusieurs. 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Donner le change. Mentionner. Aborder la hauteur de terre. La hauteur de terre. Du volume. Du profil. De la pente. Du débit. Soutenir quelque chose à propos du lit. Du lit. De l'intérêt du débarras dans la pièce, de l'intérêt dans la pièce, etc., etc. Conclure pour une visite très bientôt. Et je n'y suis pour pas grand-chose. Nous bénéficions, nous disposons même. Pour tout dire, nous bénéficions d'un plan très coloré des lignes de transport quotidien et collectif. Les heures de va-et-vient, les combinaisons, les échanges éventuels. Aussi, d'une certaine manière, la longueur du sol est évaluée. Alors se déploie, tel un ensemble de sentiments, comme l'embarras à certains moments. Une marche nocturne pour acheter des savons, des remous, du fragile, avoir moins froid. En outre, les instructions, pour ainsi dire, n'existent pas. Nous allons simplement plus vite. Les installations sont comme les nôtres. Un sentiment. Nous ne rencontrons aucune difficulté. Voilà, nous sommes ceux qui surmontent, simplement ceux qui dépassent bien, franchissent. Et quel que soit le nombre de lignes, le nombre de paquets, de citernes, nous sommes loin de rester en place à attendre les coupons. Je l'ai déjà dit.

0: y a par exemple une académie d'apprentissage, laquelle arrive bien préparée en quatre implantations, quatre groupes de bâtiments répartis bien à peu près dans nos terrains, nos arrondissements. On met au point des formules avec deux lignes de calibrage ou bien un emplacement réservé pour se pencher. Aussi bien au dedans qu'au dehors. Stationnement, long ou pas, offre d'échange, séjour, nouveau compteur, pas nouveau compteur. La question aérée, le temps d'aller installer, comment utiliser. Avantage, pas de fichier, pas d'embarras. Nouveau compte, pas nouveau compte. Rappeler, se rappeler. Convenir d'un rayon, convenir d'un rayon.
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2: Par le mot, nous avons dû penser à aborder plus tard, plus tard. Nous y sommes perdus, alligator, à force de rien demander, de regarder la crème de loin, la crème. Ce ne sont tout de même pas des gaufres, si... Je partirai avec un morceau plus tard. T'es gentil, tu m'as dit. T'es gentil, je fumerai ma cigarette en même temps. Nettoyer un morceau d'aspirateur. Mais pas trop les doigts. Pas trop avec les doigts. Arrêtez d'être des. Arrêtez d'être défait. J'ai lu quelque part. Moi, je suis B. Moi, je disparais. Pas trop grand, pas assez mou, pas trop grand, pas assez mou. Et demander d'aller chercher le panier et revoir la pièce facile à peindre. Et plus de nouvelles. Et plus de nouvelles. Quelques dispenses à l'heure de la paye, du rendu de quelque chose. De la fuite en avant.

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0: 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Bonjour mes vadrouilleuses et vadrouilleurs, bienvenue dans votre nouvelle émission Vadrouille en Val de Sioule. Chez nous, on aime et on expose les artistes. Une fois n'est pas coutume, ce ne sont pas deux mais trois lieux à découvrir où nous allons aujourd'hui. À Chantelle tout d'abord, Elisabeth Dupuis nous présente la galerie de l'Oscambre et le parcours artistique à faire dans le village. Direction ensuite Belle-Nave, où Stéphanie Brussessé nous accueille à la Maison du Tourisme et nous parle de la saison des arts. Pour le coup de cœur, je vous emmène à une nouvelle adresse, la galerie du Sophora à Charroux. Sophie Clabec et Marc Monnier, le couple d'artistes, nous font visiter leur toute nouvelle galerie inaugurée il y a quelques semaines à peine. Trois galeries d'art et un même amour de l'art qui va vous épater. C'est maintenant avec Vadrouille en Val de Sioule. Je me trouve aujourd'hui à Chantelle, plus précisément à la galerie de l'Oscambre, juste à côté de la poste, en compagnie d'Elisabeth Dupuis, qui est membre de l'association. Bonjour Elisabeth.
1: Bonjour à tous.
0: Merci de me recevoir aujourd'hui à la galerie. Alors Elisabeth, avant de parler du vif du sujet et des expositions que vous proposez ici, est-ce que vous pouvez vous présenter en quelques mots pour nos auditeurs? Qui êtes-vous?
1: Je fais partie de l'association donc de la Galerie de l'Oscambre, qui organise des expositions mélangées peinture, photo et artisanat, dans le but d'attirer d'un public assez varié. On est 6 ou 7 membres de l'association à choisir des artistes, certains plus portés sur purement l'art et d'autres qui sont artisanes elles-mêmes et qui ont l'habitude de fréquenter les marchés, par exemple les marchés d'art, d'artisanat. Voilà.
0: Et depuis combien de temps est-ce que la galerie existe?
1: Alors là, sous cette forme, ça fait 3 ans. Avant, on avait déjà un lieu d'exposition à côté où était installé maintenant le libraire de livres anciens. Donc depuis 3 ans, on a investi ce lieu qui est plus vaste, qui comporte aussi un grand atelier à l'arrière qui nous permet d'exposer éventuellement des grosses pièces.
0: Comment ça se passe pour le choix des artistes et des pièces exposées? Est-ce qu'il faut que les artistes vous contactent? Est-ce que c'est vous qui prospectez? Comment ça marche?
1: Alors, un peu des deux, mais c'est beaucoup de la prospection. Donc, on a comme corvée d'écumer les salons, expositions, et beaucoup par contact, par relation, de certains qui nous recommandent d'autres artistes.
0: Mais c'est le bouche à oreille aussi.
1: Beaucoup de bouche à oreille aussi, oui. Et puis quelques-uns qui nous contactent directement. Sachant qu'on a, comme on a d'autres lieux d'exposition sur Chantelle, on se répartit un petit peu en fonction de notre spécificité à chacun, les artistes qu'on contacte ou qui nous contactent.
0: Et alors dans la saison, vous avez une programmation qui est quand même très riche, puisque là, jusqu'à la fin de l'année, on va pas tout le temps voir la même chose, ça va être varié.
1: Alors on change tous les mois. Tous les mois on a une nouvelle exposition, donc avec en moyenne 4 ou 5 artistes. Et ça sur la saison du mois de mai à fin septembre. Et après, un petit répit, et fin novembre, le dernier week-end de novembre en général, on fait, entre guillemets, un marché d'artistes et d'artisans, c'est-à-dire on n'expose que des professionnels créateurs. Il n'y a aucune revente. Et on fait ça sur un week-end, donc en plus en fin d'année.
0: Le programme de cette saison, est-ce que vous pouvez nous le détailler, Elisabeth? Qu'est-ce qu'on va pouvoir voir ici à la galerie de l'Oscambre? Donc on a déjà eu l'exposition du mois de mai, mais après à partir de juin et pour le reste de l'été, qui vient exposer?
1: Alors au mois de juin, on a une artiste qui fait de la peinture à l'huile et des pastels, Françoise Etienne, qui est, pour la petite histoire aussi, notre graphiste. Sébastien Bourreau, qui fait, lui, des objets à partir de structures métalliques. Son activité principale, il est soudeur de profession, donc. Et il fait des objets assez un peu fantastiques. Marie-Pierre Fora, qui est photographe, alors qui a un thème sur des photos prises en gros plan sur la nature, en général des arbres, des troncs d'arbres, et d'où elle dégage des formes. Les éditions Musimo, donc, qui donc la personne édite des petits recueils de poésie sur des petits livrets illustrés. Et Camille et Marie Lambersin, qui sont plus artisanes, qui fait Camille de la céramique et Marie des objets en bois, en bois découpé.
0: Est-ce que tous ces artistes se connaissent avant d'exposer chez vous ou ça leur permet aussi de se rencontrer?
1: C'est aussi souvent des rencontres, hein, parce que là, ici, on a beaucoup d'artistes qui se connaissent plus ou moins, qui ont un fil rouge, si vous voulez, mais après, voilà, ça permet des rencontres aussi. C'est ce qu'on essaye de faire aussi, c'est que les artistes viennent faire des permanences au moins deux ou trois fois dans le mois pour rencontrer soit les autres artistes, soit aussi le public qui aime énormément rencontrer les artistes.
0: Il y a toujours plein de questions à leur poser.
1: Voilà, c'est ça, sur leur travail, voilà, exactement.
0: Et alors, si on poursuit la programmation, donc après, alors, pour juillet, août.
1: Alors, juillet, donc on a une personne qui fait de la broderie d'art et qui anime beaucoup d'ateliers, Sylvie Chapuis, qui est photographe, donc je pense qu'on va exposer essentiellement des photos sur la nature, Nicole Gacon, qui fait du raku, et Sanson Cuir, donc c'est quelqu'un qui fait du cuir, mais beaucoup avec d'inclusion d'autres matières aussi. Et après, le mois d'août, on a Roger Charras, qui est peintre, donc qui est sur Vichy, qui fait essentiellement de la peinture abstraite. Michael Bournier, qui fait de la peinture, mais qui travaille aussi beaucoup avec des enfants en situation de handicap. Annie Bourdier, donc, qui fait du textile, des créations textiles. Dominique Blanchard, qui est notre potière locale. Et dans l'atelier, tout au fond, on a un grand espace. Donc la librairie voisine du Livre à Venir va exposer des affiches anciennes, des affiches essentiellement sur l'art, voilà, et la littérature.
0: Donc ça, c'est pour le mois d'août, mais c'est pas fini. En septembre, il y a encore un beau programme.
1: En septembre, on a Nicolas Hirtz qui fait essentiellement du dessin, qui fait du dessin très très fouillé en s'inspirant par exemple des dessins de Gustave Doré ou d'architectes de la Renaissance. René Sauzède, qui fait une peinture vraiment décorative. Et alors après, on a deux personnes qui travaillent le bois, qui sont un peu complémentaires parce qu'ils font des choses très différentes. Il y a Timmy Willy qui fait de la sculpture sur bois, et La Belle Époque, lui qui fait des objets avec des inclusions de résine. On a Lucie Kern comme céramiste, qui va sans doute nous proposer aussi des grosses pièces pour faire vraiment une exposition.
0: Une belle programmation, beaucoup d'éclectisme. En fait, on se rend compte qu'il y a des styles et des talents très différents dans ce que vous proposez.
1: C'est le but, hein, pour attirer le public, effectivement, de proposer des choses très différentes et qui est à chaque fois un petit peu un effet de surprise.
0: Comment ça se passe? Est-ce que vous pouvez nous redonner, Elisabeth, l'adresse de la galerie, les horaires d'ouverture? Est-ce qu'il y a un numéro de téléphone où on peut vous joindre pour avoir plus de renseignements? C'est entrée libre déjà pour la galerie?
1: Alors, c'est entrée libre. Donc, le fonctionnement, c'est pour les artistes, on leur demande 30 euros de cotisation, de participation. On leur demande s'ils peuvent assurer quelques permanences. En général, on est toujours là pour les accompagner. Et puis, alors, les heures d'ouverture, nous, c'est jeudi, vendredi, samedi et dimanche, de 15h à 18h30.
0: Donc, on vous trouve juste à côté de la poste à Chantelle. C'est hyper facile, on peut se garer facilement.
1: Oui, il n'y a guère de problème de stationnement, sauf quand on a vraiment une grosse affluence. Voilà, donc c'est juste à côté de la poste, c'est facile à trouver, juste au-dessus du restaurant du millésime. Donc, on a la librairie aussi qui est juste à côté.
0: Est-ce que vous diriez que Chantelle est un village d'artistes?
1: Oui, de plus en plus. Ça fait un effet, je pense, un peu boule de neige. On a commencé il y a 13 ans, à peu près, 13-14 ans, avec des expositions à la mairie. Quelques artistes qui se sont regroupés, une personne qui venait de l'extérieur, qui avait l'habitude d'organiser des expositions sur la région parisienne. Et donc, il y avait des contacts. On a lancé ces expositions. La mairie nous a mis un local dans la mairie à disposition. Petit à petit, voilà, ça s'est développé, ça s'est connu. Et on nous ici, donc c'est une maison de famille, donc ma sœur étant graphiste et peintre, elle s'est lancée aussi à exposer un petit peu, il y a déjà peut-être bien une dizaine d'années. Finalement, on a concrétisé ça par une association sur ce lieu ici spécifique. Voilà.
0: À la mairie de Chantelle, il y a aussi toutes les saisons une programmation d'exposition, donc c'est ouvert tous les jours sauf le lundi, de 15h à 18h30. Et par exemple, on aura au mois de juin Alain Bourgeon qui fait de la sculpture, en juillet Nathalie Roure qui est peintre surréaliste, au mois d'août Koru Tsusawa, j'espère que je prononce bien, qui fait de la peinture, et en septembre Anne Fage qui est tapissière basse lisse et Evelyne Coller Bouvray qui fait du tournage sur bois. Donc là c'est pareil, c'est plein d'œuvres d'art et de créations à découvrir, mais pas seulement, puisqu'il existe un parcours artistique à faire à Chantelle. Alors c'est un petit circuit qui vous emmène où ?
1: Qui nous emmène un petit peu à travers tout le bourg de Chantelle, qui n'est pas très étendu, donc c'est facile à faire de différents lieux d'exposition. On est parti donc de la salle de la mairie, juste à côté on a Art House qui est l'atelier de Richard Dubienic qui lui est photographe et peintre, donc notre galerie ici, en passant par la librairie donc du Livre à venir, donc qui est essentiellement du livre ancien spécialisé en poésie et livres d'art. Donc après notre galerie, on peut déambuler dans le jardin partagé qui est la place au-dessus de la poste là, qui est un endroit agréable où se promener, et dans le haut du bourg on a un café associatif qui organise aussi des expositions, qui a une salle dédiée à ça. On a noté aussi taille 2,5, c'est une personne qui fait un peu de confection, mais qui fait beaucoup de création textile aussi. Le reste, c'est plus à visiter. On a l'abbaye qui attire beaucoup de public. En dessous de l'abbaye, on a un petit local qu'on a un petit peu investi aussi, où de temps en temps, alors il y a déjà beaucoup de panneaux qui indiquent des renseignements sur la rivière, le fonctionnement des anciens moulins, et puis des expositions ponctuelles. On peut passer par et voir la statue Anne de Beaujeu qui a été faite par des artisans ébénistes de la région. Et voilà, et un peu plus loin, on a l'atelier de la potière.
0: Dominique Blanchard, dont on a parlé tout à l'heure.
1: Vers la maison de retraite, voilà.
0: Donc Elisabeth, il y a un petit document qu'on peut se procurer pour découvrir justement ce parcours.
1: Oui, on a fait un petit parcours artistique donc qui indique tous les lieux où il y a quelque chose à voir, exposition ou travail artisanal à Chantelle. J'en profite aussi pour remercier la mairie qui nous soutient énormément dans toutes nos actions, même s'ils sont pas partie prenante dans les expositions directement. Ils sont d'un grand soutien.
0: Vous pouvez trouver aussi, je suppose, à la mairie, ce fameux parcours artistique et dans tous les autres lieux concernés.
1: Voilà, c'est ça. On le diffuse localement dans tous les lieux qui sont partie prenante du parcours. Cette idée de parcours artistique est née justement de la collaboration entre tout le monde, parce que le but, c'est ça, c'est qu'on soit solidaires les uns des autres. Ça nous est arrivé plusieurs fois de faire des expositions du même artiste en différents lieux, par exemple. Voilà, de faire des thèmes communs pareil, ou autres, voilà, pour que tout le monde se complète sans se faire concurrence.
0: Puis l'avantage, c'est que ça permet de passer une journée sympa comme ça à Chantelle. On sait qu'on aura plein de choses à voir. On peut manger au restaurant le millésime ou pique-niquer justement sur la table de pique-nique du jardin partagé. Aller faire ensuite une petite randonnée dans les gorges de la Boule. Et voilà, on aura passé une super journée.
1: Exactement. On n'a pas de quoi s'ennuyer à Chantelle.
0: Pour finir, Elisabeth, est-ce que vous pouvez juste nous redonner le numéro de téléphone de la galerie de Loscambre ? Est-ce qu'on peut vous suivre aussi sur les réseaux sociaux ou pas ?
1: Donc l'adresse est 41 place de Loscambre. Le téléphone 06 82 18 79 38 et l'adresse mail galeriedeloscambre@gmail.com. Les expositions sont généralement publiées sur Instagram ou Facebook. Voilà, on met un aperçu de chaque exposition.
0: Merci beaucoup Elisabeth pour toute cette présentation de la galerie, de son fonctionnement, des artistes et surtout de toute la palette artistique qui existe à Chantelle, un village vraiment d'artistes et de créateurs à découvrir. Merci beaucoup Elisabeth. Et alors je vous laisse pour la prochaine installation d'exposition.
1: Merci à vous de diffuser nos activités diverses et variées. Merci.
0: Je suis maintenant à Belle-Nave, plus précisément à la Maison du Tourisme qui se trouve dans la Grande Rue, juste en face de la mairie, en compagnie de Stéphanie Brucessé. Bonjour Stéphanie.
2: Bonjour Delphine.
0: Avant de parler des expositions que vous proposez ici à la Maison du Tourisme, est-ce que vous pouvez vous présenter pour nos auditeurs? Qui êtes-vous et quelles sont vos missions?
2: Oui, alors je travaille à la Maison du Tourisme toute l'année. Donc je m'occupe principalement de l'accueil du public. Je suis là pour vous donner tout un tas d'idées sur des activités à faire sur notre territoire.
0: Vous avez la chance ici à la Maison du Tourisme à Belle-Nave d'avoir une très belle salle qui est consacrée à des expositions temporaires, donc que vous renouvelez régulièrement et à chaque saison.
2: Oui, donc ça c'est une autre casquette concernant mes missions. Donc je m'occupe de la programmation de la saison des arts. Donc on a une très belle salle d'expo qui est juxtaposée au bureau de la Maison du Tourisme. C'est une salle d'environ 40 mètres carrés où on accueille chaque mois un artiste, et ce d'avril jusqu'à fin septembre.
0: Comment vous sélectionnez les artistes? Comment ça se passe?
2: Alors on a réuni 5 ou 6 Belle-Navois, ou pas que d'ailleurs, des personnes qui habitent à Belle-Nave ou autour de Belle-Nave, qui sont sensibles à l'art. On les a réunis pour créer une commission, la commission des expos, et ensemble on va choisir les artistes qui viennent exposer à Belle-Nave. Moi, l'année précédente, je fais du repérage. Je vais voir d'autres expos dans d'autres villages. Il y a aussi du bouche à oreille, hein, des artistes qui sont venus et qui me disent « Ah tiens, je connais un tel, tu devrais aller voir son travail, ça va te plaire. » Donc bouche à oreille, expo à droite à gauche. Je fais une liste, j'essaye d'en sélectionner une dizaine, une douzaine, et puis ensuite je les présente à la commission. Et à plusieurs, on sélectionne, on choisit ensemble nos coups de cœur.
0: Est-ce qu'on peut, en tant qu'artiste, vous solliciter, vous proposer notre candidature?
2: Vous pouvez. Donc sur la saison des arts, on travaille principalement avec des artistes professionnels, donc il faut pas hésiter à nous contacter, à venir voir notre salle, à venir présenter votre travail.
0: Et puis oui, si on a un book, si on a d'autres œuvres sur les réseaux sociaux, faut pas hésiter à vous le faire passer aussi, pour que vous puissiez faire un peu de veille et puis voir si ça correspond aussi à vos critères de sélection.
2: Voilà, tout à fait. Moi, j'aurais besoin de supports numériques, d'images, de photos, pour pouvoir mieux les présenter ensuite lors de cette réunion de la commission qui se déroule en général début décembre pour les expos de l'année suivante.
0: Et donc, cette saison 2026, donc, qui est déjà bien commencée, mais donc on a encore 4 artistes à découvrir pour cette année. Alors, notamment au mois de juin, une dame qui s'appelle Aurore Joly. Donc, est-ce que vous pouvez nous la présenter, Stéphanie?
2: Alors, Aurore Joly, c'est un contact. C'est un contact de Joris Poinceau, qui est un photographe nature qui est venu exposer en 2025, qui m'a dit « va voir le travail d'Aurore, c'est original ». Effectivement, ça change de ce qu'on a d'habitude. On n'a pas encore accueilli ce genre de dessin dans notre galerie. Donc on est très très content de pouvoir sortir de l'ordinaire. Et puis on vise ce mois-ci un public jeune. Aurore Joly, elle fait de l'illustration à l'encre de Chine et au fusain. Elle joue à capter les émotions à travers le dessin. Elle fera aussi des dessins de style manga, jeunesse. On va retrouver dans ses dessins une certaine magie, une certaine sensibilité. Oui, c'est quelque chose que vous devez absolument venir voir.
0: Pour le mois de juillet, on change d'univers.
2: Alors, au mois de juillet, on aura Claude Moreau. Claude Moreau, il est artiste peintre. Sur ses peintures, à la fin, il ajoute des collages pour rajouter un petit peu de lumière. Et alors, ces toiles représentent principalement des amoncellements de roches, des cubes de pierre, des fragments de falaises. Il représente vraiment c'est un chaos minéral, ou dans lesquels il rajoute de la lumière. Mais c'est vraiment son truc, c'est le minéral. Il peint le minéral sur des formats assez grands. Moi, j'aime beaucoup.
0: Petit coup de cœur, parfait. Ensuite, au mois d'août, alors là, on est encore dans une nouvelle création, puisqu'on a des luminaires en papier par Valérie Valla.
2: Alors, Valérie Valla, on l'a repérée dans une boutique où elle exposait à Rion. Donc elle travaille le papier. Elle fait des luminaires avec du papier, des personnages qui sont éclairés par ces petites lampes. C'est plein de poésie, plein de douceur. C'est absolument charmant.
0: Et on a l'impression que ces luminaires racontent des petites histoires.
2: Oui, il y a un peu de ça, c'est vrai. Ça a un côté illustration, livre d'illustration, illustration jeunesse, oui, tout à fait.
0: En trois dimensions, puisqu'on tourne autour de la lampe. On a vraiment, là, pour le coup, un objet en relief.
2: Voilà, vous pouvez repartir avec et vous aurez quelque chose d'utile. Ça pouvait faire une lampe d'ambiance ou une lampe à mettre sur une table de chevet.
0: Et alors ensuite, au mois de septembre, donc là, on est plus sur du portrait avec Stéphanie Goyer.
2: Stéphanie Goyer, on l'a représentée chez nos amis à la galerie de Loscambre à Chantelle, où elle a exposé en 2025 également. Alors Stéphanie, elle chine, elle fait les brocantes et elle va aller trouver des vieilles cartes, des tapisseries, des tissus, et elle va venir dessiner sur ces supports. Elle a un très très beau coup de crayon. Et l'utilisation du support donne un rendu tout à fait atypique.
0: Mais donc principalement, quand même, dans vos expositions, on trouve des peintures, des illustrations, de la photo. Est-ce que vous avez de temps en temps des sculpteurs qui viennent ?
2: Oui, mais il y en a un qu'on avait repéré, mais qui malheureusement n'a pas pu venir cette année, mais que nous prévoyons très certainement pour 2027.
0: Alors on a hâte de voir aussi la programmation pour l'année prochaine, puisque donc tout est renouvelé tous les mois et tous les ans. Et alors Stéphanie, on ne l'a pas précisé, mais bien sûr l'entrée pour visiter la salle d'exposition de la Maison du Tourisme à Bellenave est gratuite, hein, il suffit de pousser la porte de la Maison du Tourisme.
2: Tout à fait, donc entrée libre, vous venez faire un tour à la salle d'expo et puis on en profitera pour vous parler du territoire où vous aurez accès à toute la document touristique du Val de Sioule.
0: Si on a un coup de cœur pendant l'expo, on peut acheter ce qui est exposé.
2: Oui, vous pouvez acheter tout ce qui est exposé. Alors si vous habitez pas très loin, l'idéal c'est de réserver l'œuvre le temps que l'expo se termine, on vous la met de côté et puis dès que l'artiste vient pour le décrochage, à ce moment-là vous pourrez récupérer votre œuvre.
0: Et si on est de passage, on peut l'emmener avec soi et puis l'artiste ramène autre chose, c'est possible ça ?
2: C'est tout à fait ça. Si vous habitez loin ou c'est de la famille à vous qui a pas prévu de revenir, que c'est encombrant, oui, on s'arrange pour que vous puissiez repartir avec. J'appelle l'artiste au secours, ramène-moi quelque chose d'autre et on remplacera le trou.
0: Est-ce que vous pouvez nous rappeler, Stéphanie, l'adresse exacte, les coordonnées et surtout les horaires d'ouverture pour que nos auditeurs puissent venir découvrir toutes les expos proposées? C'est la saison des arts 2026 à la Maison du Tourisme à Bellenave.
2: Oui, donc la Maison du Tourisme se situe aux 8 grandes rues à Bellenave. Donc c'est la rue principale où vous allez trouver la majorité des commerces. Et nous sommes ouverts donc du mardi au vendredi de 9h à midi et de 14h à 17h. Ainsi que le samedi matin de 9h30 à 12h30.
0: Merci beaucoup Stéphanie pour toutes ces informations. Est-ce qu'il y a quelque chose à ajouter sur les expositions ou sur le point infotourisme ?
2: Donc à l'issue de la saison des arts, au mois d'octobre, cette année, on va proposer une exposition Lego en partenariat avec le conseil municipal des enfants.
0: Donc rendez-vous au mois d'octobre dans la salle d'expo de la Maison du Tourisme à Bellenave. C'est parfait, merci beaucoup et puis alors belles expositions pour cet été.
2: Merci Delphine.
0: Alors chers amateurs d'art, n'attendez plus pour programmer votre prochaine sortie à Chantelle et à Bellenave. Les œuvres des artistes n'attendent que vous. C'est l'heure du coup de cœur. Découverte d'un tout nouvel espace d'exposition, la Galerie du Sophora à Charroux. Sophie Clabec et Marc Monnier nous exposent leurs créations.
3: Bonjour Delphine.
0: Sophie, avant de parler de la galerie, est-ce que déjà vous pouvez nous parler de vous ? Qui êtes-vous ? D'où venez-vous ? Comment êtes-vous arrivée ici à Charroux ?
3: Je suis installée en Auvergne depuis 25 ans. Le coup de cœur pour l'Auvergne, c'était déjà mon lieu de destination quand j'étais enfant, donc ça me semblait naturel d'y revenir. Donc j'ai repris au départ, il y a 25 ans, mon activité de styliste maille à domicile. Ensuite, j'ai ouvert plusieurs magasins. J'ai organisé des expositions d'art textile à la Bourboule pendant 5 ans. Et les 10 années suivantes, j'ai eu un métier, disons, plus alimentaire en tant que commerçante à Vichy. Et l'heure de la retraite étant venue, je me suis dit que c'était le bon moment pour retourner à tout ce que j'aime, donc tout ce qui est artistique, ce qui est artisanal, ce qui est créatif.
0: Donc, le coup de cœur pour Charroux et se dire on ouvre cette galerie.
3: Voilà, le coup de cœur pour Charroux, parce que c'est un village très accueillant où il fait bon vivre. Donc, une qualité de vie idéale pour des retraités comme nous. Et puis aussi, le fait que la maison qui nous a plu, que nous avons achetée, disposait d'un local indépendant en très mauvais état, que nous n'avions pas envie d'utiliser comme hébergement touristique. Donc, on s'est dit, pourquoi pas faire une galerie pour exposer ce que nous faisons tous les deux, donc de la peinture et de la sculpture métal, mais aussi pour permettre à d'autres artistes et artisans d'exposer leurs créations. Des artistes débutants qui ont du talent, des artistes plus expérimentés, en fait un peu pour tout le monde. Ici, il y a quand même 20 mètres de linéaire dans une pièce, 15 mètres de linéaire dans l'autre. Donc un artiste peut vraiment montrer ce qu'il sait faire, parce qu'il a de la place pour montrer tout son savoir-faire et son art.
0: Alors venez présenter votre talent, que ce soit sculpture, peinture, créations diverses et variées. Venez présenter vos créations à Sophie et Marc, et pourquoi pas exposer dans cette toute nouvelle galerie, la galerie du Sophora.
3: Ouvert à l'artisanat d'art, ça peut être un créateur de couteaux, un créateur d'objets sculptés en bois ou autre, peu importe, à l'image de tout ce qu'il y a dans Charroux.
0: Puisque le but du jeu, c'est que ce soit une galerie qui soit ouverte à d'autres artistes. Donc comment ça se passe? Il faut qu'ils vous contactent, ils vous envoient un petit peu leur book, des photos de ce qu'ils proposent. Comment vous voulez faire?
3: Oui, tout à fait. Il faut qu'ils nous envoient des photos de ce qu'ils font, éventuellement leur site internet, leur page Facebook. Évidemment, il y aura une sélection, parce qu'on ne peut pas accueillir tout le monde. Il faut que l'exposition soit cohérente. Donc, quel que soit le style, tous les styles sont les bienvenus s'ils sont d'une bonne qualité artistique.
0: Alors, le style, parlons maintenant du vôtre, puisque pour l'instant, ce sont vos œuvres, vos créations qui sont exposées, Sophie. Alors, est-ce que vous pouvez me faire une présentation assez rapide de votre créativité et vos œuvres?
3: J'ai repris la peinture 30 ans plus tard. J'avais fait des essais quand j'avais 20 ans. Ils n'étaient pas très concluants. Je trouvais que c'était très plat. Ça m'avait un peu découragée. Mais en visitant les réseaux sociaux, en allant voir des sites d'artistes étrangers, j'ai trouvé d'autres méthodes, un autre abord de l'expression artistique avec la peinture qui m'a plus parlé. Et je me suis dit, après tout, lance-toi, tu crains rien. Dans le pire des cas, tu gâches une toile et un tube de peinture, donc c'est pas grave. Mais il faut vraiment laisser aller sa créativité et faire ce qu'on a envie, juste basé sur l'émotion.
0: Vous avez osé, tout simplement.
3: Tout simplement, oui. Oser jeter des couleurs sur la toile, voir ce que ça donne, et après acquérir la technique qui permet d'affiner ce que l'on veut vraiment dessiner ou laisser venir en fonction de l'émotion qu'on ressent.
0: Ce sont des toiles qui sont très colorées, avec des formes très florales, très naturelles. Il y a de la géométrie aussi. Alors, est-ce que c'est la nature qui vous inspire aussi?
3: Oui, bien sûr. Les formes de la nature, tout à fait. Florales, les feuilles, enfin, tout ce qui est naturel. Les volcans aussi, puisque j'ai deux toiles qui représentent un petit peu la chaîne des puits. Et beaucoup de couleurs, parce que c'est ce qui me parle. Et ce qui est important, ça donne de la vitalité, de la gaieté, de la joie, et on en a besoin.
0: Et alors, quelle technique vous avez utilisée?
3: Alors, la technique principale que j'ai utilisée d'ailleurs pour toutes mes toiles, c'est d'abord de l'acrylique pour meubler le fond, entre guillemets. Et après, je redessine avec du pastel à l'huile. Donc, le pastel à l'huile permet d'obtenir une transparence et au fur et à mesure des couches, donne le relief, tout simplement. Et est très facile à utiliser pour quelqu'un qui, comme moi, ne sait pas vraiment maîtriser la technique pure et simple de la peinture. Et j'étais beaucoup inspirée par les œuvres de Georgia O'Keeffe, en fait, qui est une artiste américaine des années 30, qui peignait beaucoup des courbes et des volumes comme ça, et souvent des fleurs aussi. Et je fais aussi des objets, des tables notamment, avec pareil, de l'acrylique, du collage et des objets de décoration. Collage, de l'acrylique et en fait ce qu'on appelle le mix média, c'est-à-dire en mélangeant un tas de choses.
0: Votre mari, monsieur Marc Monnier, bonjour Marc. Alors vous étiez occupé avec une cliente, donc c'est bien, c'est qu'il y a déjà des visiteurs qui passent vous voir ici à la galerie. Donc vous, Marc, votre point fort, c'est la sculpture.
4: Voilà, la sculpture fer, métal du moins, métal et adjonction d'autres choses. Mais je suis pas fermé. Je peux très bien un jour partir sur autre chose, sur de la pierre, je ne sais pas, mais je suis très ouvert.
0: À voir, en fonction de des envies, des inspirations.
4: Tout à fait, en fonction des envies, je me laisse l'ouverture à tous les domaines.
0: Comment êtes-vous venu, Marc, à la sculpture ?
4: Ah, c'est de la faute à mon épouse.
0: Qu'est-ce qu'elle a fait ?
4: Et de la faute, évidemment, évidemment. Elle m'a dit que je pouvais faire quelque chose, que j'avais l'âme artistique, peut-être. Bon, la peinture, c'était pas trop mon truc. Je me suis plus senti à venir dans le métal, alors que je n'ai aucune connaissance là-dedans. Je me suis mis à souder, sans savoir souder, à sculpter, sans savoir sculpter. Entièrement autonome, entièrement autodidacte. Quoi.
0: Parce qu'on a de très belles pièces qui sont présentées ici. Alors, il y a deux salles dans la galerie, donc on passe de l'une à l'autre, vous m'expliquiez tout à l'heure, soit par le petit escalier interne, soit par le petit jardin, puisqu'il y a un accès aussi pour les personnes à mobilité réduite, par l'arrière, en fait, de la galerie. Et alors oui, on découvre dans la seconde pièce à la fois les tableaux de Sophie et donc les sculptures aussi que vous proposez, Marc. Alors, notamment...
4: Écrou rondelle, sur ce tête de cheval, il y a 1600 pièces, version ancienne. La version moderne, récente, je dirais, c'est plutôt avec du fil et de la tôle, où je m'éclate un peu plus, peut-être encore.
0: Donc on a deux têtes de deux chevaux qui sont dans des styles complètement différents, tout métallique. Alors aussi, on a un coq, alors qui est très rigolo parce qu'il est fabriqué avec des fers à chevaux.
4: Des fers à chevaux de toute taille. Je pars vraiment au plus simple, les volumes sont donnés pour mon inspiration. Une base avec quelques fers soudés, puis on assemble en donnant du volume.
0: Alors, comment ça se passe? Vous trouvez le fer à cheval, vous vous dites, tiens, avec ça, je vais fabriquer telle sculpture.
4: C'est déjà de trouver des fers à chevaux, les trier par taille, et puis essayer de voir ce qu'on veut faire, sachant que moi, ici, je n'ai pas de forge, je ne forge pas, donc je vais couper le fer et je vais essayer de l'assembler pour donner des volumes avec le fer tel qu'il est.
0: Alors Sophie, est-ce que vous pouvez nous rappeler l'adresse et les coordonnées pour retrouver la galerie du Sophora ?
3: Alors la galerie du Sophora est située au 12 rue de la Marche, à Charroux, à l'angle de la rue des Bajots. Vous pouvez me contacter au 06 50 68 82 33 et vous avez toutes nos coordonnées sur notre fiche Google établissement aussi.
0: Donc, Galerie du Sophora, tout simplement. S-O-P-H-O-R-A.
3: Comme l'arbre du même nom.
0: Merci beaucoup, Sophie et Marc, de m'avoir reçu ici dans votre toute nouvelle galerie du Sophora à Charroux. Et puis, à très bientôt.
3: À très bientôt.
0: Vadrouille en Val de Sioule, c'est fini pour aujourd'hui. Comme toujours, pour plus d'infos sur nos sujets du jour, contactez votre office de tourisme du Val de Sioule et consultez le site internet www.valdesioule.com. On se retrouve très vite pour de nouvelles rencontres et activités en Val de Sioule. En attendant, mettez de l'art dans votre vie et surtout, restez connectés à Radio Coquelicot 99 FM. À bientôt, mes vadrouilleuses et vadrouilleurs.
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0: Dans notre chronique Livrez-vous, nous partons aujourd'hui en goguette du côté de la médiathèque de Gannat. En goguette, en voyage, en questionnement aussi avec Détroit Roma. Votre proposition, Antoine. C'est signé Hélène Usdine et Bonnie. C'est aux éditions Sarbacane. On peut le dire, c'est pour vous un véritable coup de cœur.
1: Ah, déjà, quel objet, quoi. Quand on voit ce très beau format italien, une BD épaisse, massive, un gros volume, hein, vraiment, qui a priori peut faire un petit peu peur. Hein. Et ben pourtant, il faut franchir cette peur et arpenter avec Becky et Summer les routes qui vont de Détroit à Roma. Hélène Usdine, c'est un auteur à suivre. Vraiment, c'est quelqu'un qui finalement est assez nouveau dans la profession et qui a livré sa première BD il n'y a pas si longtemps que ça. Hein. C'était René au bois dormant en 2022 qui avait vraiment secoué le petit monde de la bande dessinée en obtenant coup sur coup le prix de la critique à ses BD, une récompense vraiment très, très somptueuse, et le prix Artemisia 2022, donc là une bande dessinée féministe, hein, vraiment. Et ce récit, bon, René au bois dormant n'est pas l'objet de notre chronique, mais j'invite tout le monde à s'y repencher. Donc là, elle était attendue au tournant avec cette nouvelle œuvre, Détroit Roma, qu'elle dessine à quatre mains avec Bonnie. C'est un road movie, c'est vraiment un road trip. On suit deux jeunes femmes, donc Becky et Summer, deux jeunes femmes très différentes, unies par la particularité d'être nées le même jour. Quelque chose qui sera expliqué bien plus tard dans le récit, et qui parcourt les routes des États-Unis pour aller de la ville de Détroit à la ville de Roma. Parce que non, nous n'irons pas en Italie, même si bien sûr, le vieux continent est présent pratiquement à chaque page. Donc on suit un récit structuré d'une façon étrange, où on commence dans une chambre de motel, on va découvrir les rapports qui unissent ces deux jeunes femmes, leur histoire familiale, un rapport également au cinéma. Le cinéma est très présent dans Détroit Roma, avec des représentations en pleine planche d'images tirées de films. Tout cela est parfaitement imbriqué dans un récit poignant, un récit fort qui va, au-delà de nous faire rencontrer ces deux personnages, nous raconter aussi une histoire de cette Amérique, une histoire de l'immigration américaine, une histoire de rêves brisés, de familles en situation délicate. Et c'est un récit rayonnant dans lequel les médias s'entremêlent, la bande dessinée, le cinéma, et on en sort vraiment bouleversé. Le style graphique est incroyable. On alterne des tas de styles différents, des pleines pages crayonnées qui renvoient à un des personnages qui griffonne son petit carnet, des paysages magnifiques, des plans, des cartes. Tout ça est incroyablement travaillé et c'est un récit qui vous bouleversera.
0: Et en même temps, vous tournez les pages et on voit effectivement vivre cette histoire. Détroit Roma, vous parliez de René au bois dormant, je crois que vous l'avez ici dans cette médiathèque de Gannat.
1: Tout à fait, une incroyable histoire sur les natifs.
0: René au bois dormant, je crois que vous l'avez ici dans cette médiathèque de Gannat.
1: Tout à fait, une incroyable histoire sur les natifs du Canada.

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1: Mesdames et messieurs, découvrons aujourd'hui un habitant discret de nos campagnes, voyageur de passage entre deux migrations, Burinus eudicnemus, le dicnème criard. Petit oiseau d'une quarantaine de centimètres de haut, au plumage brun piqueté et au bec jaune et noir, le dicnème criard peut être difficile à repérer alors que tapi dans les herbes folles. Il faut dire que cet oiseau, pourtant classé comme limicole, c'est-à-dire un fiodé au milieu proche de l'eau, est un amateur de pierriers et de zones caillouteuses où il aime faire son nid. Pour autant, que cela soit dans les oasis d'Égypte ou les cultures des plaines auvergnates, on identifie facilement le dicnème à son cri bruyant, très reconnaissable. Ce cri rappelle celui d'un autre oiseau au plumage similaire, le courlis, qui donne d'ailleurs le surnom de courlis de terre à le dicnème. Avec son bec robuste, il chasse sauterelles, vers et vertébrés, comme des grenouilles et des petits rongeurs. En plus d'être un chanteur de renom, le dicnème est aussi connu pour son jeu d'acteur. Pour protéger leur nid ou leur progéniture, les parents n'hésitent pas à feindre une blessure comme une aile cassée. Ils peuvent ainsi trembloter au sol en criant pour détourner l'attention d'un prédateur et le guider loin de leur descendance. Hivernant en Afrique et passant l'été chez nous, en Europe, le dicnème criard se fait de plus en plus discret à mesure que ses zones de nidification disparaissent. Cultures intensives, pesticides, mais également chats domestiques ou encore urbanisation des habitats contribuent à la raréfaction de cet oiseau dont certaines sous-espèces européennes sont d'ores et déjà en danger critique d'extinction. Un cri d'alarme auquel nous ferions bien de réagir pour que le criard continue de résonner dans nos campagnes.
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1: Bonjour à toutes et à tous et bonne fête aux François Régis, Jean-François, Cyr et Juliette ainsi qu'aux Aline. Au sommaire de cette Coquelicot Quotidienne du mardi 16 juin. Alors que les incendies débutent sur l'Allier, comment se gère la forêt privée face à ces risques comme à ceux du changement climatique? Nous avons posé la question au réseau Fibois. Une journée dents et dés qui a déjà fait le plein, organisée le 24 juin prochain. Cette proposition de la CPTS Sud-Allier Alouchy-Montfand a, semble-t-il, atteint ses objectifs. Et puis la fête de la musique s'annonce sous les meilleurs auspices. À Ghana, ce sera toute la ville qui sera en fête. Et de fait, il en sera également question à la fin de notre journal. Ce sera le 27 juin prochain à Saint-Quintin-sur-Sioule, à la frontière avec Ébreuil. Le village renoue avec sa fête et ses célèbres moules frites qu'il faut réserver dès à présent.
2: Le journal, Juliette Moyer.
1: Mais tout d'abord, ce vol hier à l'agence postale communale d'Étroussat. Un individu au visage masqué a menacé verbalement l'employé pour se faire remettre de l'argent. Selon nos confrères de la montagne, celle-ci a été fortement traumatisée. Les gendarmes de Vichy se sont rendus sur place pour mener l'enquête. Et puis ce feu de végétation important au lieu dit Banassa sur la commune de Chira-l'Église hier après-midi à partir de 16h. Près de 10 hectares sont partis en fumée. La route RD42 a dû être coupée le temps de l'intervention. 36 sapeurs-pompiers étaient présents sur le terrain. Ils sont originaires de Belnave, Ébreuil, Moulins, Vichy, Commentry et Bourbon-l'Archambault. 17 engins avaient également été mobilisés. La plus grande prudence reste de mise. Et puis ces incendies, eh bien, ils menacent également en cette mi-juin les forêts. Des forêts à la peine, déjà impactées par le changement climatique. Fibois est une association qui regroupe et fédère les 12 interprofessions régionales de la filière forêt-bois sur Auvergne-Rhône-Alpes. Elle travaille sur la sauvegarde des forêts privées françaises grâce à plusieurs outils. Les précisions de Samuel Ray, il est chargé de mission à Fibois.
3: On a ce qu'on appelle la migration assistée, par exemple. Cette migration, en fait, ça va être de prendre des arbres. On a l'exemple du hêtre, l'ONF travaille beaucoup dessus. On prend une provenance qui vient du sud de la France et on va la ramener partout en France. Donc, c'est des essences, du coup, qui sont une génétique qui est plus résistante au réchauffement climatique, qui va venir se croiser avec nos essences locales à terme et qui ensuite sera de fait plus, qu'on espère, plus résistante au réchauffement climatique. Donc ça, c'est une des pistes. Il y a beaucoup d'autres pistes, donc d'essais sur différentes provenances en fait. Il n'y a jamais qu'une provenance pour une essence, il y a toujours plusieurs provenances. Donc on va tester plusieurs provenances pour voir si elles résistent plus ou moins. On a aussi une des meilleures pistes, on va dire aujourd'hui, c'est le changement de sylviculture. C'est-à-dire que, de plus en plus, la sylviculture, on enlève tous les arbres pour en reboiser, donc pose problème parce que y a plus de couvert, et donc la température au sol est très forte. Donc les arbres sont très fragilisés dans les premières années de leur existence. Donc ça, on va essayer plutôt d'essayer de garder du couvert. Donc garder du couvert, donc pour peut-être replanter une autre essence, peut-être renouveler naturellement, ou alors faire ce qu'on appelle de la futée irrégulière, c'est-à-dire qu'en fait le terrain n'est jamais découvert, on a des arbres de tous les âges, donc ce qui est un aspect très naturel, mais qui en fait est le plus artificiel, puisqu'il faut beaucoup d'intervention pour arriver à ce stade.
1: Et Fibois a également l'innovation au cœur de ses métiers.
3: L'innovation, c'est aussi au cœur de notre métier. On a quelqu'un chez nous qui est chargé de suivre l'innovation et de l'encourager, cette innovation. Cette innovation, ça peut être simplement prendre du matériel qui est déjà utilisé. Ces robots, ils étaient déjà utilisés en paysager, notamment sur les bords d'autoroutes. Voilà, c'est des radio-commandés, des robots radio-commandés. Et en fait, ils ont été apportés petit à petit en forêt avec du matériel plus costaud, évidemment, puisqu'en forêt, bon, c'est un peu plus difficile. Et donc, voilà, c'est un des exemples d'innovation qui arrive, mais il y a d'autres innovations, par exemple, sur la prise en compte des sols. Aujourd'hui, les sols forestiers, on sait qu'ils sont sensibles au tassement et on sait l'impact. Et quand on ne manquait pas d'eau, on va dire, on s'en inquiétait moins. Aujourd'hui, que l'eau se fait plus rare, on va en tenir plus compte. Aujourd'hui, on a des études qui ont été menées, notamment par l'ONF, qui sont totalement spécialistes dans le domaine. Ils ont étudié ces phénomènes de tassement de sol, calculé leur impact et évalué des techniques pour éviter de tasser les sols, notamment quand on intervient avec des engins lourds comme des abatteuses ou des engins de débardage.
1: Sachez que la filière forestière recrute actuellement.
3: Il faut savoir que la filière bois, c'est une filière qui recrute et qui recrute beaucoup et dans la totalité de la filière. C'est-à-dire qu'on n'a pas un maillon de la filière où on ne recherche pas de la main-d'œuvre. Donc que ce soit en pépinière, que ce soit dans le transport de bois, dans le bûcheronnage manuel, la conduite de machines, d'abatteuses, d'engins de débardage, de pelles, etc. Ou ensuite dans les scieries aussi. On a encore des belles scieries et des très très belles dans l'Allier, puisqu'on fait encore de la tonnellerie, du mérin dans l'Allier pour la tonnellerie. C'est vraiment des beaux métiers, des métiers de connaisseurs, des métiers de professionnels, de passionnés. On a aussi des métiers dans la construction bois, dans absolument toute la filière. Et en fait, on recrute, on recherche. Et donc, il y a le site Métiers Forêt Bois que vous pouvez trouver sur Internet, qui recense toutes les recherches d'emploi, notamment dans ces domaines-là.
1: Des propos recueillis par Maxime Pascaud. Et si vous souhaitez en savoir plus, l'invité du jour avec Samuel Rey vous attend à la fin de ce journal. Ou alors encore, vous pouvez aller sur le site internet de Fibois. Et puis l'Allier est toujours en jaune vigilance modérée pour les feux de forêt aujourd'hui et demain. La chaleur, elle, arrive avec un pic sensible jeudi et vendredi, en tout cas de quoi alerter au niveau de la SNCF. Certains trains en direction de Paris commencent d'ailleurs à être annulés, comme par exemple le 10h36 le 19 juin à destination de Paris-Bercy. Et puis, lorsqu'on cherche un train pour aller à Paris jeudi, eh bien le site de la SNCF propose un détour par Lyon. Et oui, pour y récupérer un TGV, prenez donc toutes vos précautions. Elle a fait le plein en un rien de temps. Alors on ne parle pas du concert de la dernière star américaine, mais bel et bien de la journée aidant aidée organisée par la CPTS Sud-Allier le 24 juin prochain. Les précisions de Nathalie Payan.
4: Alors en fait, c'est le centre hospitalier Cœur du Bourbonnais qui nous a demandé de travailler avec nous parce que c'était une thématique qui nous intéressait, mais on savait pas par quoi commencer. Donc du coup, le centre hospitalier Cœur du Bourbonnais nous a proposé de travailler ensemble sur cette thématique-là. Et c'est bien à l'initiative commune que l'on organise le 24 juin justement une journée sur la relation aidant-aidé. Et en fait, en France, une personne sur six est aidante. Et pourtant, beaucoup se sentent seuls, épuisés et démunis face à ce rôle. Et donc, à travers cette journée, on va pouvoir proposer aux participants de discuter avec les professionnels de santé sur justement à partir de quand je suis aidant, à partir de quand je suis aidé.
1: Accepter de devenir aidant et de mettre un nom sur ce parcours, c'est important selon Nathalie Payan.
4: C'est exactement là, de passer de la position de conjoint-conjointe ou de papa-maman à enfant, entre aidant et aidé. Et ces notions-là, c'est justement ce qu'on veut. Ce dont on veut échanger ce jour-là, c'est-à-dire que les gens ne se rendent pas compte quand on passe d'être d'un mari à un aidant pour sa femme, et du coup c'est d'amener le public à réfléchir sur ces notions-là, sans pour autant leur donner une étiquette à la sortie de la journée, mais en tout cas qu'ils prennent conscience qu'être aidant, c'est aussi qu'être un conjoint, c'est aussi être un aidant, et du coup qu'il faut faire aussi attention à soi en tant qu'aidant, parce qu'on prend beaucoup soin de son aidé, mais on s'oublie un petit peu. Et du coup, l'idée, c'est bien de rappeler effectivement qu'il faut prendre soin de soi pour pouvoir prendre soin de l'autre, en fait.
1: Et le programme donc proposé dans le cadre de cette journée aidant aidé au château de Luchy-Montfort a largement séduit.
4: Cette journée, elle va se construire avec un accueil le matin vers 10h30, 11h, ensuite un échange avec les professionnels de santé, justement, où on va pouvoir leur échanger sur cette notion d'aidant et d'aider, avec les points de vigilance, à partir de quel moment je me sens un peu démunie, je me sens un petit peu surchargée émotionnellement parlant, surchargée par le travail que ça incombe, et ensuite on aura un temps de repas convivial, commun, gratuit, partagé. Et puis ensuite, un théâtre forum, justement, sur ces thématiques-là, de la relation aidant-aider, avec des petites scénettes du quotidien, et qui va amener le public à partager son ressenti, ses impressions par rapport à ces petites scénettes. Et du coup, toujours avec le partage, avec les échanges, avec des experts et des professionnels de santé sur cette thématique.
1: Cette journée du 24 juin est malheureusement déjà complète. En revanche, d'autres journées sont organisées sur ce modèle. La prochaine aura lieu le 30 septembre autour de la nutrition et dénutrition. Et puis, si vous souhaitez réfléchir sur la question de l'isolement des personnes âgées et les solutions qui pourraient être mises en place, une réunion est organisée ce mercredi 24 juin. Le centre social Vivace Sioule vous propose en effet de devenir bénévole pour aller à la rencontre des personnes âgées. Cette réunion a lieu de 17h30 à 19h à l'annexe d'animation du centre social à Ébreuil, sur inscription auprès de Blandine. Et puis vous pouvez également participer, toujours ce mercredi 24 juin, à une animation jeu intergénérationnelle à partir de 16h. Ce sera à la Grange à Jean à Chouvigny et c'est toujours avec le centre social Viva Sioule. En bref, à Laffeline, les travaux de déploiement de la fibre vont débuter à partir de cette fin de semaine. Des perturbations temporaires pourraient survenir sur les lignes téléphoniques et les connexions Internet. Et puis, à Fleuriel, en raison de la fête des écoles, à noter cette perturbation, la rue de la salle des fêtes sera fermée et la circulation et le stationnement le vendredi 19 juin de 18h à 23h30. Et puis dans le cadre du mois de l'Europe, cet escape game à Chantelle au café associatif Baba Yaga ce mercredi 17 juin à 16h15. En groupe de 6 à 7 joueurs, vous êtes attendus pour relever le défi de ce jeu éducatif. Et puis si vous avez envie de rejoindre les libellules de Belle-Nave, 3 cours gratuits sont proposés aux plus de 20 ans. Ce mercredi 17 juin, il y aura un cours de talons showgirl. Pensez à vous munir d'une paire de talons confortables et d'un short ou d'un legging pour le travail des jambes. Et puis le 24 juin sera Dirty Dancing avec jean ou short en jean et puis un t-shirt blanc. Et enfin, le 1er juillet, un cours des années 80. Alors là, mettez de la couleur, c'est code couleur libre. Et c'est bien sûr à la manière du célèbre cours de fitness de Véronique et Davina. Et à chaque fois, donc, ces rendez-vous se déroulent le mercredi à la salle des associations de Belle-Nave à 18h30. Du côté de la médiathèque de Ghana, on va au spectacle ce mercredi 17 juin avec Bête pas bête, une lecture spectacle musical et sonore qui se déroulera au jardin de la rue. Les enfants de 5 ans et plus sont les bienvenus, c'est gratuit à 15h avec la compagnie Chaud Devant et on se mettra bien sûr à l'abri sous les arbres. Et puis la commune de Saulcé a sa reine, elle s'appelle Charlène Favier, elle a été couronnée dimanche et elle représentera la commune lors de la grande élection de la reine du festival viticole et gourmand, ce sera le 30 juillet prochain. Puis cette idée proposée par le centre social La Magique pour les plus de 55 ans, une initiation de danse en ligne ce vendredi 19 juin, c'est à Saint-Didier-la-Forêt avec William Demani des Dance and Roll. Toutes les informations auprès de La Magique. Enfin, le service itinérant France Service sera en mairie de Chantelle ce mercredi 17 juin de 9h à midi et au CCAS de Ghana de 14h à 17h. Allez, la fête de la musique, vous allez en entendre parler tout au long de cette semaine. Hier, nous étions à Chantelle et bien aujourd'hui, nous partons du côté de Ghana. Une rencontre sous le signe de la convivialité ce samedi 20 juin. C'est ce que nous précise Hervé Mioche qui a en charge les grands événements de la commune de Ghana.
5: Alors, il y aura plusieurs sites où on va se retrouver pour ce 20 juin. Autour de l'église Saint-Étienne à 16h30, il y a un goûter-concert proposé par la chorale Ghana a cappella et Terpsichore. Le Farfadet qui fera 3 concerts sur la soirée. Sur les cours de la République, il y aura Chez Clément qui mettra une ambiance musicale. Et il y aura aussi l'Occitan où il y aura un DJ à partir de 19h. Et puis bien sûr, buvette et restauration sur place disponible pour tout le monde. Et puis il y a d'autres informations auprès des commerçants qui ont prévu quelque chose.
1: Et à noter que sur la place Rancian Farfadet, dès 19h, vous pourrez swinguer avec Gordon Street. À 20h45, place à Grid Day. Et enfin, 22h30, Showmuse. Et pour Michel Lavédrine, l'adjoint à la culture de la ville de Ghana, eh bien cette saison estivale, elle, ce sera une première pour lui.
6: Alors moi, je suis là un peu le lien entre les associations, les structures municipales, donc le musée, le cinéma, la médiathèque, et aussi la municipalité, dont je fais partie comme adjoint à la culture. Donc, j'ai un regard un peu sur les subventions, je fais remonter les informations quand il y a des problèmes locaux. Et puis, alors déjà cette année, ce n'est pas moi qui ai fait le programme, puisqu'il faut au moins un an pour faire un programme. Par contre, on parle déjà du programme de l'année prochaine. Et donc, écoutez, voilà, j'écoute, je propose parfois des choses. Puis, j'essaye de mettre en place ce qu'on me propose aussi comme programme pour l'année prochaine.
1: Et cette saison met aussi autour de la table différents partenaires comme
6: Le musée Machelon, qui cette année a mis un peu un point d'honneur à relier la jeunesse et le musée, donc avec une exposition de peinture avec un peu de street art. Ils ont fait la semaine de la danse, il y a beaucoup de choses qui a amené les jeunes un peu au musée, parce qu'ils avaient un peu abandonné le musée, et les jeunes vont ramener leurs parents, c'est ce qui fait que ça va remplir un peu le musée. Sinon, il y a le cinéma. Oui, il y a des expositions de peinture, il y en aura une au mois d'août d'ailleurs d'un ami, Ludo Vaisseau. Ici, même dans ce lieu. Il y aura un mini-opéra au mois de juin, donc au musée Machelon, dans la petite cour du musée Machelon qui a été rénovée. Il y aura la restitution de l'atelier Bulle à l'espace Jean Jaurès, donc fin de 7 juin, mais aussi le 4 et le 5. Il y aura la restitution de l'atelier Bulle à l'espace Jean Jaurès, donc fin de 7 juin, mais aussi le 4 et le 5 juillet. Donc ça,

0: des thématiques qui donnent des ambiances. L'ambiance du champ de foire n'est pas celle d'ici. Et des fois, on a des événements qui méritent, pas qui veulent être cachés, mais qui sont pas non plus en grande pompe, si vous me permettez, et qui méritent d'être dans ce lieu. Le lieu, on l'a re-rendu au Ganatois, c'est vrai, à travers le concours de l'arbre remarquable, même si on ne l'a pas gagné. En tout cas, on a participé. On a eu nos cartes de vœux autour de ce lieu. Et le but, c'est bien aussi de montrer que Ghana a 10 000 facettes. Il y a 10 000 animations, associations, états d'esprit. Et ce lieu fait partie pour les recevoir.
1: Et si vous souhaitez en savoir plus sur le programme estival, en format papier et sur le site internet, à retrouver sur celui de la ville de Ghana, vous pouvez également écouter Radio Coquelicot. Nous vous tiendrons tout au long de cet été au courant de ce qui se passera. Et la semaine prochaine, nous reparlerons de la Paléopartie qui se déroulera le 4 juillet. À Chantelle, notez d'ores et déjà pour agiter vos neurones cet atelier philo Café Associatif Baba Yaga. Ce sera à 16h30 ce samedi 20 juin. C'est ouvert à tous et sans prérequis. Et puis, on ne fête pas que la musique ce week-end à Chezelle. Ce samedi 20 juin, on va fêter la Saint-Jean avec à 18h30 une messe solennelle, des plateaux repas à 20h, le feu de la Saint-Jean à 22h, à 22h45, un feu d'artifice tiré par Brezac. Et puis ensuite, un bal animé par Vitamine Son, le tout à la salle polyvalente. Alors si les repas sont clôturés, eh bien le reste de la journée, bien sûr, demeure accessible à tous. Et puis à Baillé, tout pareil ou presque, ce samedi 20 juin à l'île des Grottes à 19h, avec une soirée musicale et une animation signée des étoiles baillétoises avec la Cabaillé. À Janza, sur les bords de la Sioule, on sera plutôt au feu de bois, musique live et tablé champêtre. Toujours ce samedi 20 juin, une soirée animée par Jérôme Manco, rendez-vous à 19h30. Et puis autre raison de profiter de la Dolce Vita, le retour de la fête de village, c'est du côté de Saint-Quentin-sur-Sioule, dans le Puy-de-Dôme à la frontière avec Ébreuil, et ce sera le 27 juin prochain. Après plusieurs années d'absence, Saint-Quentin Animation a donc choisi de remettre cette fête au goût du jour. Les précisions de Brigitte Kézior.
2: Alors ça a toujours existé, la fête patronale, et surtout la fête pour la Saint-Jean-Baptiste, qui est le patron de la commune de Saint-Quentin-sur-Sioule. Alors, j'ai 68 ans. Depuis toute mon enfance, j'ai connu la fête au village, qui durait 48 heures, associée avec les écoles ou sans les écoles, avec les enfants, etc. et tout ça, qui se tenait sur la place de l'école à cette époque-là. Et puis ensuite, pour diverses raisons, il y avait beaucoup moins de jeunes impliqués, beaucoup moins de personnes impliquées. C'est passé sous la houlette du foyer rural, donc foyer rural où il y avait des jeunes, des moins jeunes, etc. Et qui, pour diverses raisons, malheureusement, n'a pas pu continuer cette fête. Donc, une association de la fête a été mise en place. Et on avait changé un petit peu de lieu. On a fait l'air des castors pour dynamiser la commune de Saint-Quentin. Et puis après, ça s'est essoufflé, comme tout le reste. Pas de bénévoles. Plus de bénévoles, plus de fêtes. Et donc, l'année dernière, à l'association Saint-Quentin Animation, notre président, qui était Monsieur Jean-Luc Gabart, désirait cesser ses activités. Et on s'est creusé la tête pour pas laisser tomber une fois de plus une association. Et donc, à l'association Saint-Quentin Animation, c'est trois co-présidentes, donc trois femmes, une trésorière, une secrétaire et un conseil d'administration avec des hommes et des femmes. Et des adhérents. Et là, on s'est dit, pourquoi pas, en définitive, redynamiser le village de Saint-Quentin, si on ne faisait pas une fête, mais on part sur une inconnue cette année.
1: Mais quelles seront les animations prévues?
2: Donc, on fait que sur une seule unique journée, le samedi 27. Alors, en espérant bien sûr ce samedi 27, on va commencer tout doucement par un petit repas le midi, moules frites. Ensuite, l'après-midi, on va faire divers jeux pour les enfants de tout âge, de 3 à... Allez, on va dire 14 ans. Et puis, en milieu d'après-midi, ça va arriver nos food trucks qui viennent, à panadas, crêpes, burgers. Et surtout, le groupe Kyoto Rose qui va venir. Donc, normalement, faire un petit peu de spectacle avant 19h. Et ensuite, un concert jusqu'à 23h. Minimum. On espère jusqu'à 23h. Voilà.
1: Quant au lieu, il n'a pas été choisi par hasard.
2: Tout à fait. C'est-à-dire qu'on revient sur notre base des années, 70. On revient sur le village de Saint-Quentin. et sur la place de la mairie ayant changé de lieu depuis, sur la place de la mairie, à côté de la salle des fêtes, donc pour que ce soit propre.

0: Qu'on puisse passer d'une activité sur une autre activité, sans trop se déplacer dans le village, par sécurité, pour les enfants, etc., etc. Voilà.
1: Une fête qui néanmoins a besoin de bénévoles car il s'agit de voir plus loin pour par exemple une seconde fête en 2027, mais aussi pour faire perdurer les activités relancées cette année.
0: Absolument, c'est de voir le 27 juin, mais l'année prochaine, 2027, qui, si cette réussite se passe bien cette année, eh bien, ça sera sur 2 jours l'année prochaine. On a bien réamorcé la pompe cette année parce qu'on a également un groupe dans l'association, un groupe Gym Switch, qui a 65 adhérents à la gym. Je trouve que c'est super pour un petit village comme le nôtre d'avoir cette dynamisme. Donc, on va relancer peut-être d'autres choses, mais toujours avec des bénévoles. Donc, si des gens veulent venir rejoindre notre groupe, mais c'est avec grand, grand plaisir.
1: Et si je vous parle de cette fête le 27 juin, eh bien c'est tout simplement pour que vous puissiez profiter des légendaires moules frites de Saint-Quentin-sur-Sioule. Pour cela, il vous faut absolument réserver avant le 18 juin. Toutes les informations sur la page Facebook Saint-Quentin Animation. Et puis on termine ce journal par les premiers pas en tant que journaliste sportif de Valentin Duc. Ce lycéen de QC a un rêve et une passion, le foot. Et il rêve de devenir journaliste sportif. Alors que se profile le match de Coupe du Monde France-Sénégal ce soir, il nous livre son analyse et c'est une première pour lui.
2: Comme vous le savez sûrement, l'équipe de France rentre dans la plus prestigieuse des compétitions de foot ce soir à 21h face au Sénégal. L'équipe de France, qui siège à Boston, est arrivée à New York dans la nuit du dimanche à lundi, avec un léger retard. Depuis le début du mondial, ce retard est le seul micro-incident subi par les Bleus, car vous n'êtes pas sans savoir que cette Coupe du Monde aux États-Unis fait polémique sur différents sujets. Tout d'abord, un arbitre somalien a été interdit d'entrer aux États-Unis malgré un visa valable. Ou encore l'attaquant irakien Ayman Hussein, qui a été retenu 7 heures par les douanes américaines. L'Irak, qui sera d'ailleurs l'adversaire de la France le 22 juin prochain. Bien, à présent, revenons à notre match. La France, décevante sur les deux derniers matchs amicaux contre la Côte d'Ivoire et l'Irlande du Nord, reste quand même l'une des grandes favorites de la compétition et souhaite le prouver ce soir contre une belle nation du football africain, notamment vainqueur en titre de la Coupe d'Afrique des Nations. Dans sa conférence de presse d'avant-match, Didier Deschamps dit « L'aspect émotionnel est difficile à mesurer sur des joueurs qui pourraient se crisper au vu de l'importance du match. L'idéal, c'est d'être concentré et décontracté. Nous savons également les conditions météorologiques difficiles. À 15h à New York, soit l'heure à laquelle les Bleus vont jouer, il fera 25 degrés, d'où l'importance des pauses fraîcheurs. Selon moi, s'il y a un joueur français à suivre durant le mondial, c'est bien Michael Olise. La star du Bayern Munich, auteur d'une saison fantastique, a inscrit son premier triplé lors de la rencontre face à l'Irlande du Nord. En revanche, il y aura 3 joueurs à surveiller de près, car ils ont manqué l'entraînement le vendredi 12 juin. Il s'agit de William Saliba, Théo Hernandez et Aurélien Tchouaméni. Le match ne sera évidemment pas facile. Les joueurs devront être sérieux jusqu'au bout et garder la tête froide. Ce match sera très important dans la course à la première place pour avoir un calendrier un peu plus clément pour la suite de la compétition.
1: Merci à toi, Valentin, et surtout un très bon match. Et voilà, c'est parti certainement pour une longue série de vigilances. Alors jaune en l'occurrence pour la canicule ce mardi à partir de midi, mais avec de sérieuses questions pour jeudi côté orage. En effet, dans sa carte de prévision de phénomènes dangereux, Météo France place l'Allier comme risque élevé à plus de 70% pour avoir de l'orage. Ce mardi, les nuages envahissent le ciel par moments, mais sans délivrer de pluie. Le vent d'ouest souffle par rafale et les températures dépassent les 30 degrés. La nuit prochaine donne aussi un avant-goût de la nécessité au maximum d'aérer au petit matin avec des 15 à 20 degrés qui vous paraîtront presque frais par rapport aux 20 à 22 degrés attendus dans la nuit suivante. Il faut dire que ce mercredi s'annonce très chaud avec un maximum de 34 degrés sur la région moulsonnaise et sur le Val de Sioule. Et puis pour la suite, eh bien Météo France table sur un jeudi après-midi plutôt orageux, mais difficile à ce stade de savoir de quelle nature, car les températures vont également flamber jusqu'à 38-39 degrés. Et une eau, eh bien si elle tombe, qui pour autant ne va pas rafraîchir l'atmosphère avec ses 32 à 34 degrés vendredi et toujours un risque d'orage. Pour le week-end, la fête de la musique s'annonce caliente puisqu'il faudra compter en soirée sur 30 30 degrés, 25 dans la nuit entre samedi et dimanche. Même schéma d'ailleurs dimanche, avec un peu plus chaud en journée, jusqu'à 37 degrés. Bref, vous l'aurez compris, on se protège un maximum, on s'hydrate et surtout on évite de faire trop de sport car la qualité de l'air se dégrade au fur et à mesure que les niveaux d'ozone, eux, augmentent. 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Bonne journée à tous.
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1: Alors que les incendies menacent les forêts à l'heure actuelle en raison de la sécheresse, la question de ces mêmes forêts se pose aujourd'hui, notamment la forêt privée. Pour en parler aujourd'hui, nous avons avec nous un spécialiste rencontré lors de la fête de la nature, c'était à Ébreuil en mai dernier. Son interview, eh bien, vous allez le voir, parcourt largement à la fois les problématiques liées à cette forêt privée, mais aussi les espoirs et les innovations menées par Fibois. Une interview réalisée par Maxime Pascot.
4: Alors, je suis Samuel Rey, je suis chargé de mission forêt pour Fibois Auvergne-Rhône-Alpes, l'interprofession de la filière bois. Donc la filière, en fait, elle va commencer aux propriétaires forestiers, donc qui sont détenteurs des forêts d'Auvergne-Rhône-Alpes. Donc 80% sont des propriétaires privés, 20% des propriétaires publics. Ensuite, on a toutes les entreprises qui travaillent dans cette filière. Donc c'est les pépinières forestières, c'est également des bûcherons, des débardeurs, des transporteurs de bois, des scieurs, des exploitants forestiers, des gestionnaires forestiers, et on va comme ça jusqu'à l'aval de la filière, les menuisiers, les charpentiers, etc. Voilà, nous, on a un déficit d'image, on va dire. Les gens ont beaucoup d'a priori sur ce qui se passe en forêt, notamment, donc avec différents reportages qu'on a pu voir à la télé, des reportages à charge. C'est l'occasion de montrer que la plupart de ce qui est dit est faux, et que c'est pas du tout ce qui se passe en forêt, et que du coup on a l'envie de montrer ce qu'on fait réellement en forêt, de présenter que cette forêt elle est riche, et que on n'est pas des destructeurs, au contraire on continue de construire malgré le réchauffement climatique.
5: Alors vous parlez de reportages à charge, est-ce que vous pouvez expliquer pour les auditeurs du coup ce qui était reproché, on va dire, dans ces reportages, et finalement ce que vous mettez en place, et pour prouver qu'effectivement vous préservez, vous continuez à préserver cette forêt, que vous ne la détruisez pas. Est-ce que vous pouvez nous donner des exemples ?
4: Un exemple assez flagrant, c'est par exemple et qui reste durable, et je le vois encore aujourd'hui dans l'esprit des gens, on a l'impression que le résineux, c'est les grands remplaçants des feuillus, qu'on détruit les feuillus pour planter du résineux, et en particulier le Douglas, qui est une très mauvaise image. Et on se rend compte, là aujourd'hui, c'est ce que je suis venu montrer, je présente en fait les 8 essences principales d'Auvergne-Rhône-Alpes qui représentent 83% de la surface, et on se rend compte que le Douglas, il arrive qu'en 7e position en termes de surface, moins de 5% de la surface, donc c'est plutôt ridicule, alors que le chêne représente, lui, 26% de la surface d'Auvergne-Rhône-Alpes. Donc c'est une des idées reçues qui sont le plus véhiculées, que le résineux, on cherche à mettre du résineux partout où il y a du chêne, c'est totalement faux, puisqu'en plus, il n'aime pas les mêmes sols, il n'aime pas les mêmes climats, donc c'est pas du tout adapté. Voilà.
5: Comment les préserver, ces arbres-là, dans un quotidien, un rythme de vie où le réchauffement climatique est de plus en plus présent, comment les préserver, ces arbres, pour les protéger ?
4: En fait, il faut être conscient que donc le climat évolue, il évolue très vite, que on sait que la physionomie de la forêt actuelle est en train de changer. Elle va changer, devoir changer malheureusement, naturellement ou artificiellement, pour pouvoir correspondre à un climat qui ne sera plus le même dans 50 ans, qui n'est déjà plus le même qu'il y a 20 ans. Pour ça, on a on a beaucoup de pistes, donc on fait énormément de recherches. On a ce qu'on appelle la migration assistée, par exemple. Cette migration, en fait, ça va être de prendre des arbres. On a l'exemple du hêtre, l'ONF travaille beaucoup dessus. On prend une provenance qui vient du sud de la France, et on va la ramener partout en France. Donc c'est des essences du coup qui sont une génétique qui est plus résistante au réchauffement climatique, qui va venir se croiser avec nos essences locales à terme, et qui ensuite sera de fait plus, qu'on espère, plus résistante au réchauffement climatique. Donc ça, c'est une des pistes. Il y a d'autres pistes, beaucoup d'autres pistes, donc d'essais sur différentes provenances en fait. Il n'y a jamais qu'une provenance pour une essence, il y a toujours plusieurs provenances. Donc on va tester plusieurs provenances pour voir si elles résistent plus ou moins. On a aussi une des meilleures pistes, on va dire aujourd'hui, c'est le changement de sylviculture. C'est-à-dire que de plus en plus, la sylviculture, on enlève tous les arbres pour en reboiser. Donc pose problème parce que il n'y a plus de couvert. Et donc la température au sol est très forte. Donc les arbres sont très fragilisés dans les premières années de leur existence. Donc ça, on va essayer plutôt d'essayer de garder du couvert. Donc garder du couvert, donc pour peut-être replanter une autre essence, peut-être renouveler naturellement, ou alors faire ce qu'on appelle de la futée irrégulière, c'est-à-dire qu'en fait le terrain n'est jamais découvert, on a des arbres de tous les âges, donc ce qui est un aspect très naturel, mais qui en fait est le plus artificiel, puisqu'il faut beaucoup d'interventions pour arriver à ce stade. Ainsi de suite. Donc on a beaucoup de recherches et de tests. Et la dernière solution, en fait, c'est de remplacer une essence par une autre, plus résistante à la sécheresse. Donc là, je discutais avec un monsieur à l'instant qui me disait que lui, dans ses petites, il a des toutes petites parcelles, il a mis de l'érable de Montpellier, du chêne vert, du micocoulier, donc des essences qu'on va trouver dans le sud de la France et qu'il a directement importées. J'espère pour lui que ça va fonctionner. Après, on a toujours des gelées ici, qu'on n'a pas forcément dans le sud de la France. Donc, j'espère que ça va marcher. Mais voilà, il y a des tests partout en France. Alors, il y a un beau projet qui s'appelle Sisyphe, un projet ONF et CNPF, donc propriété privée et publique qui sont réunis pour travailler sur ce sujet. C'est de récupérer tous les essais qui ont été faits sur les dernières dizaines d'années et de les mettre dans un catalogue pour celles qui ont réussi et de se dire, ça peut être une des solutions. Voilà, on n'a pas de solution miracle, on n'aura pas la solution qui fait que on pourra tout renouveler comme ça de façon un peu magique. Non, il va falloir encore beaucoup de travail et beaucoup de méthodes différentes pour arriver à un résultat et avoir de la forêt dans 50 ans, même s'il est un peu différent d'aspect, avoir toujours de la forêt.
5: Les solutions que vous proposez sont intéressantes. Est-ce qu'il n'y a pas quand même un risque de disparition de certaines espèces qui du coup ne sont pas assez adaptées au réchauffement climatique ?
4: Ça, c'est le risque à terme, effectivement. Peut-être que si notre climat il devient très aride, comme le Sahara, on vivra la même chose qu'au Sahara ou dans la savane. Donc, on aura très peu d'essences qui résisteront. L'objectif, malgré tout, c'est pas d'arriver là. On parle de lutter contre le changement climatique, mais ça ne se fait pas qu'à l'échelle de la forêt. La lutte contre le changement climatique, elle se fait à une autre échelle. On la connaît, c'est une échelle nationale, c'est des politiques qui doivent évoluer pour pouvoir amener à ce que le réchauffement climatique n'aille pas plus loin que ce qui doit aller. Voilà. On ne résistera pas si on a plus de 10 degrés. Plus 10 degrés, mais même l'humain ne trouvera plus sa place dans nos territoires. Par contre, si on est plus 2, plus 3, c'est là où on peut continuer d'avoir des solutions, à jouer sur la génétique, à jouer sur la provenance, à jouer sur tout ce que je vous ai dit. C'est là où on arrivera à quelque chose à terme. Mais clairement, si on passe du jour au lendemain à un climat désertique, il n'y a pas tellement de solutions dans ce cas-là.
5: Et les politiques mises en place par le gouvernement, les politiques publiques, etc. Est-ce que c'est suffisant, selon vous, qui êtes au contact des bois, de la forêt, des arbres au quotidien ?
4: Alors, on a beaucoup d'appui de la région sur l'aspect, sur l'ensemble des aspects. Il y a aussi des études qui sont menées, c'est grâce à l'appui des politiques aussi, hein, par exemple Sisyphe, mais plein d'autres projets qui sont menés par l'INRAE notamment, à Nogent, à Nancy, etc. Tous ces projets-là sont menés grâce à des financements publics. Donc la question, est-ce qu'on pourrait aller plus loin, plus vite ? Certainement. Mais c'est certainement pas à moi de le dire. C'est pas moi qui fais la politique de ce pays. Et puis, en tout cas, j'apprécie déjà l'aide qu'il nous a apportée. L'avenir nous le dira si c'est suffisant.
5: Il y a quand même une prise de conscience des politiques publiques. Vous le voyez, ça, quand même ? Vous l'avez vu peut-être évoluer ces dernières années ?
4: Ça, quand même, on le ressent parce que on est aussi lanceur d'alerte quelque part. C'est que si d'autres se chargent de l'aspect environnemental ou de la chasse ou des animaux, etc. Nous, notre rôle, il va être sur l'aspect production aussi. Donc, une forêt. Alors, pas toutes les forêts. Il y a des forêts qui sont en libre évolution, des forêts qui ne seront jamais touchées parce que c'est des zones de protection, en montagne notamment. Mais on a sur les forêts de production, cette production, c'est elle qui fait la filière, c'est elle qui fait les emplois, c'est elle qui continue de créer de la vie dans nos mondes ruraux où, je rappelle, l'agriculture va de plus en plus mal.
5: Est-ce qu'ils en ont pris conscience? C'était ma question.
4: Oui. Alors, est-ce que... Oui, il y a eu une évolution, une complète évolution. J'ai connu, il y a 15 ans, où les entreprises, par exemple, de travaux forestiers, les bûcherons, 80% d'entreprises unipersonnelles, sur 1200 entreprises en Auvergne-Rhône-Alpes, donc des toutes petites entreprises, on a connu une période où elles n'étaient pas du tout aidées. Donc, pendant 4 ans, ces entreprises-là, je les ai vues plus ou moins décliner. Depuis... En fait, il y a eu des aides qui ont été apportées avec la fusion des régions, donc des aides qui ont été apportées en 2018 sur les engins forestiers, mais pas que. On a fait prendre conscience aussi des besoins en reboisement, donc sur du matériel de reboisement, du matériel de plus petite taille, des matériels un peu atypiques. Et aujourd'hui, on voit le développement de ces matériels. On a aussi une aide qui est formidable, c'est une aide pour les ETF manuels, donc vraiment des bûcherons à la main. Donc il y en a encore beaucoup dans notre région. Ces bûcherons, en fait, ils peuvent être aidés sur l'achat de tout petit matériel. Donc aujourd'hui, par exemple, vous voyez des robots débroussailleurs. Donc c'est du matériel léger, c'est beaucoup mieux à mettre sur des parcelles que des tracteurs avec gyrobroyeur parce que ça a un poids, parce que etc. Donc ces petits robots, en fait, ils vont dégager des plantations et on en voit de plus en plus. Et grâce à des aides de la région une fois de plus. Donc on est écouté, on est entendu par rapport à ça.
5: C'est un mélange d'innovation, d'aide qui finalement font du bien aussi à à la forêt, les forêts, le bois de manière générale.
4: Complètement. L'innovation, c'est aussi au cœur de notre métier. On a quelqu'un chez nous qui est chargé de suivre l'innovation et de l'encourager, cette innovation. Cette innovation, ça peut être simplement prendre du matériel qui est déjà utilisé. Ces robots, ils étaient déjà utilisés en paysager, notamment sur les bords d'autoroute. Voilà, c'est des radio-commandés, des robots radio-commandés. Et en fait, ils ont été apportés petit à petit en forêt avec du matériel plus costaud, évidemment, puisqu'en forêt, bon, c'est un peu plus difficile. Et donc, voilà, c'est un des exemples d'innovation qui arrive, mais il y a d'autres innovations... par exemple, sur la prise en compte des sols. Aujourd'hui, les sols forestiers, on sait qu'ils sont sensibles au tassement et on sait l'impact. Et quand on ne manquait pas d'eau, on va dire, on s'en inquiétait moins. Aujourd'hui, que l'eau se fait plus rare, on va en tenir plus compte. Aujourd'hui, on a des études qui ont été menées, notamment par l'ONF, qui sont totalement spécialistes dans le domaine. Ils ont... étudier ces phénomènes de tassement de sol, calculer leur impact et évaluer des techniques pour éviter de tasser les sols, notamment quand on intervient avec des engins lourds comme des abatteuses ou des engins de débardage.
5: Deux dernières questions. La plantation d'arbres, ça fait aussi ou pas partie de votre métier? Et est-ce que c'est aussi... Alors, on en a parlé un petit peu tout à l'heure, mais c'est aussi l'avenir. C'est-à-dire qu'on coupe un arbre, on en replante. Ça aussi, dans l'esprit des Français, c'est peut-être pas forcément bien perçu, surtout dans un département comme l'Allier où il y a du bois, il y a des forêts, mais on parle beaucoup de l'Amazonie qui revient énormément, où on fait plus de la sylviculture, hein, c'est de l'abattage à grande échelle. Et on replante peut-être pas forcément, ou est-ce qu'à chaque fois, ici en tout cas en France, est-ce qu'on replante à chaque fois qu'on coupe? Comment ça se passe?
4: Alors déjà, on a des obligations légales. C'est une décision qui est prise par département. Certains départements obligent le reboisement à partir de 0,5 hectares, d'autres à partir de 1 hectare, d'autres à partir de 2 hectares, et jusqu'à 4 hectares, je crois, dans les Landes. Parce que c'est en fonction un peu de la taille des parcelles qu'on a dans les différents départements. Donc ça dépend de la politique du département. Donc on ne décide pas si oui ou non on va reboiser, on va être obligé de reboiser. Donc déjà, ça c'est une obligation. Ensuite, la déforestation. Alors, une grosse différence entre déforester et renouveler un peuplement. Renouveler un peuplement, c'est un peuplement... Alors, en général, quand on fait une coupe rase, coupe à blanc, c'est un constat d'échec. C'est-à-dire que ce peuplement, ces arbres, soit ils ne sont pas en place, soit ils n'ont jamais été éclaircis et on ne peut plus rien faire pour faire un renouvellement naturel, soit ce n'est pas la bonne essence. Et malheureusement, dans le cadre du changement climatique, ça arrive qu'on prenne cette décision. Soit il y a un problème sanitaire. Donc il y a toujours un problème qui fait qu'on va être amené à prendre cette décision de coupable. Donc de devoir reboiser derrière. C'est pas toujours. Quelquefois, en fait, on a l'impression que c'est coupé à blanc et en fait, on se rend compte qu'il y a des petits arbres dessous. En fait, c'est des coupes, ce qu'on appelle des coupes d'ensemencement. C'est-à-dire qu'on va couper à peu près la moitié des arbres. Deux ans à cinq ans plus tard, enfin en fonction de l'essence, on va y retourner pour aller couper encore 50% et ensuite on va enlever tous les arbres adultes. Et ça veut dire que dessous, on a plein de petits, en fait, donc qui sont à moins d'un mètre du sol, donc qui sont en évolution. Des fois, il y a des trous, donc il va falloir quand même replanter dans certaines zones, donc ce qu'on appelle des trouées ou des bouquets. Voilà, donc il y a plein de méthodes, en fait, différentes. Quand on voit une coupe rase, il faut pas se dire « Ah là là, c'est pas bien, ils ont fait une coupe rase ». Il faut se poser la question importante, c'est pourquoi on a fait une coupe rase. Dans les épicéas, par exemple, dans le Grand Est, il y a eu, il y a 2-3 ans, en fait, toutes les plantations d'épicéas qui avaient été faites à 800 mètres, alors déjà à l'origine, il y a 60 ans, c'était déjà une erreur parce qu'il n'était pas en station même à 800 mètres, même à l'époque du climat de cette époque. Donc aujourd'hui, il était encore moins en place. Donc il s'est affaibli, les insectes sont arrivés, les fameuses colites sur l'épicéa, ils ont tout ravagé. Voilà. Bon, en fait, tous ces peuplements-là, inutile de penser qu'on va faire semencer ou faire quelque chose. Donc on rase tout et il va falloir reboiser et trouver les bonnes essences. Maintenant, comment on reboise ? Est-ce qu'on reboise ? Est-ce qu'on fait des mélanges ? Qu'est-ce qu'on fait ? J'ai un très bon exemple, par exemple. C'est, il y a quelques années, il y a eu un coup d'éclat journalistique, associatif, sur une coupe rase de châtaignier qui avait été faite dans le Morvan. Cette coupe rase de châtaignier, en fait, je connaissais le gestionnaire qui gérait cette parcelle. Donc, j'ai pu lui poser la question. Mais qu'est-ce qui était prévu réellement derrière ça? Puisque ce qui était dit, c'était, ils ont rasé une superbe forêt de châtaignier pour mettre des douglas. En fait, ce qui s'est passé, c'est que ces châtaigniers, alors effectivement, il y avait des châtaigniers, mais qui étaient très malades, ancre, chancre, donc des maladies qui sont très courantes chez le châtaignier, donc qui étaient crevards. Donc il fallait trouver une solution pour remplacer, mais on ne pouvait pas remettre du châtaignier parce qu'ils allaient être crevards aussi. Donc l'idée, le propriétaire, ce qu'a voulu faire le propriétaire, c'était reboiser la parcelle en feuillus, donc d'autres essences feuillues, et mettre aussi des fruitiers par endroit pour les oiseaux, parce qu'il aimait bien les oiseaux. Donc je trouve le projet plutôt sympa. Et en fait, on ne s'est pas inquiété de savoir pourquoi on faisait la coupe rase et quel était l'objectif. On a juste fait un coup médiatique pour dire, on a fait une coupe rase pour reboiser du douglas, ce qui était totalement faux. Donc il faut être extrêmement méfiant par rapport à ce qu'on entend et ce qu'on voit par rapport à sur ces sujets-là, puisqu'on est souvent bien loin de la vérité.
1: Et merci à Maxime Pascot pour cette interview de Samuel Rey, qui est chargé d'une mission à Fibois, que vous pouvez également retrouver sur Internet si vous avez besoin d'informations supplémentaires. Bonne journée à tous.
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Un homme ce matin, comme hier d'ailleurs, il y avait un homme ce matin sur le cul. Il y avait un homme ce matin ainsi qu'une femme.

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anodine. Mot féminin, pluriel. Petit 1, qui est sans importance, sans grande portée. Des propos anodins, des phrases anodines. Petit 2, qui calme, qui apaise la douleur.

Il n'y aura pas de fin heureuse. Ce n'est pas une représentation exagérée et tragique. C'est un souvenir. Je sais ce qui m'attend. D'autres l'ont déjà vécu. Chacun à sa manière, bien sûr. Il me reste à inventer la mienne.

0: à gauche, en bas, juste en dessous du pli du ventre. Et là, j'ai un poignard qui est là et qui tape, comme ça. Du même côté à gauche, mais derrière, c'est l'inflammation qui est là. Donc là, elle chauffe et elle se diffuse de partout après dans le dos. Si on reste à partir du dos à gauche, en bas là, il y a comme un gros câble épais qui descend dans les jambes. Ça, c'est quand j'ai très mal, que ça part du dos, que ça irradie dans le dos. Et je pense que, comme je me contracte pour essayer de résister à la douleur, ça va sur les jambes aussi. Et là, depuis le mois de septembre, on est en janvier, j'ai mal tout le temps, tous les jours. Je sais pas trop ce qui se passe. J'ai l'impression que mon corps entier devient extrêmement sensible. Ce matin, je mettais des chaussettes un peu serrées. Et en fait, ma peau me fait mal. Alors que je n'ai pas mal au bout du pied. Enfin, je le sais. Mais toute contrainte, en fait, sur mon corps, devient extrêmement douloureuse. Tout fait mal.
1: Quand j'ai vu les images, j'ai eu l'impression de voir une espèce d'énorme toile d'araignée. Mais une toile d'araignée à la Spider-Man, quoi. C'est une espèce de truc tout gélatineux, tout pas beau, là. Un truc très aigu. Et dans ces crises-là, très diffus, vraiment, où tout le ventre est contracté pendant 4 jours. T'as pas mal aux jambes, mais en fait, ça te sert pas à grand-chose de pas avoir mal aux jambes, quoi. Je sais pas comment le dire. Il y a vraiment un truc... J'ai même parlé, j'avais du mal, enfin... Donc après, en plus, j'ai besoin de dormir des jours entiers parce que j'en peux plus, en fait. C'est un peu ça, tiens, c'est la première fois que je le nomme comme ça, mais je dirais ça. J'ai l'impression que j'étais un utérus, en fait, que j'étais mon utérus. C'est pas joyeux, là, hein. Franchement, pas la meilleure destination, a priori.

0: Lorsque la matrice affectée commence à monter et que la femme éprouve la première atteinte du mal, elle devient nonchalante, sans goût pour ses occupations ordinaires. Elle éprouve des défaillances, des faiblesses. Les genoux lui tremblent, la tête lui tourne, les membres sont comme paralysés. La tête devient pesante et lui fait mal. Elle ressent une douleur dans les veines situées aux ailes du nez. Lorsqu'elle tombe, elle éprouve une douleur violente au cardia ou orifice supérieur de l'estomac. Il se fait un vide dans le bas-ventre, siège de la matrice. Le pouls devient intermittent, irrégulier, défaillant. Elle se trouve violemment suffoquée, perd le sentiment et la parole et respire si faiblement qu'elle paraît sans haleine. La mort survient promptement et sans qu'on s'en aperçoive, car il n'y a aucun signe qui l'annonce. La convalescence est aussi prompte que la mort, car la matrice, extrêmement mobile, monte et descend avec la même facilité.
1: En janvier de l'année dernière, ils ont dit « Ah, ben, il y a un problème à droite, ma vésicule biliaire n'était pas fraîche, ça faisait un moment qu'ils me couraient après pour l'enlever. » Moi, je voulais pas trop, mais bon, je vois pas bien en quoi ça pouvait être ça le problème, mais... Du coup, ils ont enlevé la vésicule biliaire. C'est un peu le sketch du truc. Tu vois, on te dit, on enlève la vésicule biliaire, une semaine après, tu cavales. Déjà, c'est pas vrai. Ton corps, il met longtemps à se remettre. En fait, c'est pas si simple. Et puis moi, du coup, je perdais du temps sur mon diagnostic à droite, quoi, parce que j'avais mal tout en queue à droite. Et puis j'avais une copine qui ça a commencé à travailler quand même pas mal cette histoire. Bah, mes potes autour de moi, ils étaient quand même assez chouettes. Et il y a personne qui a douté du fait qu'il y avait un souci. Le truc, c'est que on m'a beaucoup vendu la maladie psychosomatique. J'ai complètement intégré le fait que peut-être que j'inventais des maladies. À un moment, j'ai lu plein de trucs sur c'était quoi d'être hypochondriaque. Et en vrai, j'avais réussi à déterminer que quand même, non, j'étais pas hypochondriaque. J'ai fait beaucoup de pneumonie, beaucoup de trucs comme ça. Bon, aussi, je fumais comme un pompier, soyons clairs. Hein. C'est pas un espèce de karma horrible. Mais du coup, tu peux pas inventer une pneumonie. Quelque part, je savais qu'il y avait un truc et je sentais dans mon corps qu'il y avait des choses.

0: La colère est mon évidence. Elle s'est installée en moi pour ne plus me quitter. Je me souviens pourtant d'avoir vécu sans elle. Elle s'est invitée, sans fausse pudeur. Elle a profité de mon inattention pour s'établir en moi comme sur son territoire. Elle a besoin d'un corps, d'un visage pour s'incarner. Elle choisit les miens.
1: Et ça veut dire que les champignons poussent dans cette cave.
2: On préfère pas.
3: Où est-ce qu'on allume les lumières du lendemain?
4: J'adore ce qu'on a.
1: Ouais. C'est la bonne odeur du papier ancien.
2: Alors, on avait le 805. Ouais. Donc, c'est les aphorismes
4: de Chirac.
2: Alors, on a besoin que du premier pour y aller tout.
3: Vérifiez juste qu'il y a le chapitre sur la douleur dans le premier.
1: Là, c'est le tome combien? 1.
3: Ouais.
1: Et ça, ça c'est le 3.
3: Et normalement, dans le sommaire, il y a un chapitre qui s'intitule De la douleur.
1: Et ça, c'est une traduction.
3: C'est la même traduction de 1753. L'ouvrage est de 1742 en latin.
2: On a vraiment les atouts, c'est ça?
1: Il y a de quoi faire, on est
4: partout. J'éteins.
3: Voilà, c'est ça.

0: Haut du nez. Voilà. Donc là, c'est un livre d'un médecin assez peu connu qui apparemment pas écrit de son vivant au XVIIe siècle. Il s'appelle François Thévenant. C'est quelqu'un d'autre qui a publié son ouvrage en joignant un lexique, dictionnaire, explication, étymologie, des mots grecs de médecine. Et on voit que le vocabulaire de la douleur est assez riche. Donc il y a le terme en grec, puis une transcription, odini, douleur, c'est un sentiment affligeant des parties sensibles, etc. Puis ça se diversifie en différents types de douleurs. Douleur comme d'un pieu fiché en quelques parties, douleur aiguë, douleur des os, douleur d'ardente et pulsative, etc.
1: Haut du nez. Douleur, c'est un sentiment affligeant des parties sensibles, dont le sentiment est la mesure de la douleur, car selon qu'elles sont plus ou moins sensibles, elles souffrent aussi plus ou moins de douleur. De édine, mordre, affaiblir, et ina, la force.
0: Oxus, haut du nez. Douleur aiguë. Elle n'est guère différente de la piquante, et est telle que par elle il semble que les parties sensibles soient déchirées avec une aiguille, un foret ou autre instrument piquant et mouvant.
1: Odunet tonodis, douleur tensive, qui n'appartient qu'aux membranes, qui n'ont point d'artères, à la peau et aux glandes. Lorsqu'étant enflammées, elles sont trop étendues et bandées.
2: En fait, moi, j'ai l'impression que toutes les nanas doivent la voir d'une façon ou d'une autre, mais que chez certaines, c'est ultra violent, et que chez d'autres, bah, c'est un advil et ça passe, quoi. Ce qui a été mon cas pendant des années, en fait. J'ai quand même triché, parce que j'ai appelé un gynéco qui disait « Tant que vous n'avez pas fait d'IRM, je ne peux pas vous prendre », mais qui me proposait un rendez-vous que dans 6 mois. Donc je lui ai dit que j'avais fait l'IRM, en me disant « Je vais prier pour que l'IRM que je fasse, vraiment, on me dise qu'il y a l'endométriose ». Et heureusement, ça a été... Enfin, heureusement, c'est toujours un peu chiant, mais heureusement, ça a été le cas. Donc j'ai pu arriver à ce rendez-vous, avec ça comme preuve. Le médecin acupuncteur là, que j'étais allée voir, quand je lui ai dit « Mais peut-être c'est l'endométriose », il m'avait dit « Oh, vous savez, c'est très à la mode l'endométriose en ce moment. » Je comprends pas, en fait, comment c'est possible qu'il y ait encore des gens qui disent ça. Comme si c'était trop facile de passer par là, quoi. C'est trop facile, oui, oui, bah oui, l'endométriose, la réponse à tout. Mais... Oui, bien sûr, c'est une réponse presque à tout. Enfin, je sais pas, je comprends pas pourquoi vous voulez pas l'entendre et vraiment faire des recherches là-dessus.
3: J'ai 48 ans, j'ai été diagnostiquée l'année dernière. Enfin, je me suis diagnostiquée. J'insiste lourdement sur le truc. J'ai fait mon diagnostic, un peu aidé par une pote qui, le moment où j'ai douté, m'a dit « Non, vas-y, vas-y, on est sûr que c'est ça, vas-y. » Avant le diagnostic, je voyais un psychiatre. Jusqu'à l'année dernière, lui, à un moment, il m'a regardé, il m'a dit « Écoutez, je voudrais quand même vous prévenir qu'il y ait des chances qu'on ne vous trouve aucune lésion et que peut-être tous ces examens, ça vous emporte dans un truc psychologique grave. » Enfin, tu vois, sur un truc de soutien envers moi. Et même si avec lui j'avais établi des ponts, j'avais quand même pas complètement confiance et je me suis fait confiance à moi. Je pense que c'est la première fois où je suis allée aussi loin où j'ai dit bah non en fait, je vais aller passer cet examen en fait. Et j'ai bien fait et du coup j'ai arrêté d'aller le voir parce qu'à un moment on pouvait pas me vendre la maladie psychosomatique jusqu'au bout. C'est bon là, je l'ai supporté 35 ans. Moi je dis que l'endométriose c'est pas une maladie invisible, alors que beaucoup de gens l'appellent comme ça. C'est une maladie qui est pas visibilisée. Et socialement, mais même physiquement, en fait. Il y a plein de gens qui ont une endométriose et même les gens qui savent lire un IRM ne le voient pas. Il n'empêche qu'elle est visible.

0: Cette maladie est un protée qui prend une infinité de formes différentes. C'est un caméléon qui varie sans fin ses couleurs. Ses symptômes ne sont pas seulement en très grand nombre et très variés. Ils ont encore cela de particulier, entre toutes les autres maladies, qu'ils ne suivent aucune règle, ni aucun type uniforme, et ne sont qu'un assemblage confus et irrégulier. De là vient qu'il est très difficile de donner l'histoire de l'affection hystérique. Les causes externes ou antécédentes de cette maladie sont des mouvements violents du corps et beaucoup plus souvent des agitations de l'âme produites subitement par la colère, le chagrin, la crainte ou par quelque autre passion semblable. Ainsi, quand les femmes me consultent sur quelque maladie dont je ne saurais déterminer la nature par des signes ordinaires, j'ai toujours grand soin de leur demander si le mal dont elles se plaignent ne les attaque pas principalement lorsqu'elles ont du chagrin ou que leur esprit est troublé par quelque autre passion. Si elles avouent que la chose est ainsi, alors je suis pleinement assuré que leur maladie est une affection hystérique, surtout si elle rend dans ce temps-là une grande quantité d'urine claire et limpide.
1: Il a fallu 24 ans pour savoir que j'avais de l'endométriose, pour poser un diagnostic. Et encore un diagnostic qui est arrivé par accident, parce qu'on m'a fait une échographie, parce que j'avais eu un accident de vélo 15 jours, 3 semaines avant. On m'a dit « Ah,

Et une fois que le diagnostic a été posé pour moi, en tout cas, je me suis mise à chercher dans tout ce que je pouvais trouver. Et là, tout s'éclaire. Ça venait pas de moi, en fait. Parce que quand tu dis aux gens que t'as mal au ventre et que tu peux pas marcher, on dit non, mais allez quand même, pas à ce point-là. Et quand t'as fait plein d'examens et qu'on n'a rien trouvé, bah, en fait, les gens ne te croient pas. En plus, les médecins te le répètent que voilà, c'est dans ta tête ou c'est normal. Et non, en fait, c'est pas normal. Pas normal, c'est pas dans ta tête. T'as vraiment mal, tu n'exagères pas, tu n'es pas douillette. Tu souffres et il y a peut-être quelque chose à faire. Et je dis peut-être parce qu'en vrai, les études sur l'endométriose, il n'y en a pas à foison. Et que pour l'instant, il n'y a rien qui guérit de l'endométriose. Et du coup, ben, t'attends quoi. Mais au moins, tu peux mettre un nom. Et c'est des vraies douleurs. Et ça, c'est important, de découvrir ça. Ça a changé beaucoup de choses dans l'appréhension que je pouvais en avoir. Et dans la possibilité que je me donnais de prendre des rendez-vous, d'aller chercher, de trouver des solutions. Ouais, ça a changé beaucoup, beaucoup de choses de pouvoir mettre un nom dessus.

Rossignol, dans sa remarquable étude sur les détenus et les prostituées de Saint-Lazare, rapporte que sur 1236 femmes, desquelles il faut encore retrancher un certain nombre d'enfants, il a compté 980 affections utérines. Les souffrances de la dysménorrhée suffisent à elles seules, d'après Briquet, pour monter le système nerveux jusqu'à un degré pathologique. Elles sont parfois si atroces, si intolérables que pour y mettre un terme, certaines femmes, avons-nous dit, ont eu recours au suicide. Je pourrais multiplier les exemples à l'infini. On n'a qu'à feuilleter la gazette des tribunaux pour voir que les juges n'ont pas toujours su profiter des lumières que lui offrait la science.

0: pas mal, on me ramenait à c'est toi qui t'empêches d'évoluer dans la vie. Je luttais dans ma tête contre moi-même et contre un moi-même qui n'était en fait pas le bon, parce que en fait c'était eux, c'était la maladie, c'était leur refus de me diagnostiquer. Je sais pas si tu vois les BD Hellboy, mais j'adore. Bon, je m'identifie plus à Hellboy, mais il a une pote, Elizabeth Sherman. Quand elle s'énerve, elle devient en feu, elle fout le feu partout. Et du coup, elle finit en HP parce qu'elle voudrait bien arriver à pas faire ça, quoi. Mais il y a un peu ce truc-là, tu vois, de se dire... D'un coup, bah, tu portes la culpabilité de ce que tu subis, en fait. Je pense qu'on m'a dénié beaucoup de choses et que tu vois, j'aurais pu avoir une autre vie dans un autre monde. On est là, on est dans celui-là, c'est comme ça. Et de toute façon, tu peux regretter tout ce que tu veux, ça va rien changer. Maintenant, c'est comment toi, tu mets des choses en place pour que ça perdure pas.
1: Essouffler les phrases. Mutiler les mots. Les projeter contre les murs. Les détruire. Les faire exploser. Maltraiter la parole, se saouler de la brutalité, de l'agression et de la vulgarité comme on se saoule de musique hurlante. Chaque geste, chaque attitude reproduit à sa manière le même besoin de répondre à la violence intérieure que rien n'apaise. Agresser la page ou l'autre qui n'a rien fait, qui ne le mérite pas, qui nous a effleurés sans imaginer la douleur vive que ce geste banal déclenche. Cela ne m'apaise pas. Ça me défoule.

Comment leur dire? En fait, c'est comme si j'avais une boule en cristal, mais pas pleine, très fragile, très fine. Et en fait, j'ai l'impression que si je bouge trop vite, trop fort, en fait, cette boule va éclater à l'intérieur de moi. Du coup, ben, je marche déjà plutôt lentement. Je fais pas de gestes brusques. Et je vais essayer de faire très attention à ne pas fatiguer, à économiser le plus possible mes mouvements. Et je vais être très efficace dans mes déplacements, par exemple. Je vais essayer de minimiser les allers-retours parce que j'ai oublié un truc. Donc ça me demande d'être très organisée. Et je sens que j'ai mal depuis tellement longtemps que je sais pas si ça faisait partie de mon caractère ou si j'ai développé ça depuis que j'ai mal. En même temps, j'ai mal depuis que j'ai 12 ans, donc globalement, les deux peuvent être constitutifs, quoi. Ouais, je fais pas de bruit quand je me déplace, enfin, je sens qu'il y a quelque chose d'extrêmement minutieux par rapport à mes mouvements. Et pour pas fêler cette boule en verre, en cristal que j'imagine avoir à l'intérieur, et pour pas rajouter de la fatigue. Parce qu'il est déjà constamment fatigant. L'endométriose, c'est vraiment une maladie qui bouge, qui se déplace dans ton corps. Donc tu peux à un moment donné avoir mal au ventre, et puis après avoir mal au dos, et puis après avoir mal ailleurs. Et en fait, tu sais jamais où ça va arriver. Tu sais pas où tu vas avoir mal la fois d'après. Et il y a eu ces 2 ans d'accalmie où je me suis dit, ah ouais, pas être fatiguée, c'est ça. Avoir mal nulle part, c'est ça. Et je savais pas qu'avant c'était à cause de l'endométriose, que j'arrivais pas à faire tout ça en fait.

0: Taguet admet que toutes les pyromanes, si elles ne sont pas épileptiques ou hystériques, présentent une anomalie de la menstruation. Le retard, l'absence, le désordre ou la suppression de l'évacuation menstruelle sont de la plus haute importance lorsqu'il s'agit de juger l'état physique des filles incendiaires. Observation 65. Une jeune fille de 16 ans met le feu à une auberge. Le procureur soutient l'accusation avec véhémence et repousse l'admission de toute cause atténuante. Un verdict d'acquittement ne viendra pas affliger la justice. Observation 73 et 74. Observation 68. Comme Nraska, âgée de 12 ans et demi, jeune fille, et Florine, âgée de 14 ans et 10 mois, qui, toutes deux servantes d'un an, et mécontentes de leur position, deux fois afin de quitter mettent le maître feu pour quitter le service chez ses parents. En conséquence, la prévenue fut condamnée à la peine de mort. Observation 76. Une jeune paysanne, âgée de 14
1: Observation
0: ans,
1: 78.
0: Mit le feu après avoir été maltraitée par sa maîtresse.
1: Le 28 août 1835,
0: et ne donna aucun signe d'aliénation mentale. 14 ans et demi, mit le feu chez ses maîtres. Observation 86.
1: On ne put trouver aucun motif pour expliquer pareille détermination.
0: Femme de 47 ans qui, en 23 jours,
1: Joséphine avait eu soin de mettre à l'abri du danger, au moment où personne ne la soupçonnait encore, l'enfant du fermier confié à sa garde.
0: C'est à l'influence de la ménopause que le médecin de la localité rattache cet accès de pyromanie.

Ce n'est pas une nouveauté. Il y a cette idée finalement d'un corps féminin qui serait naturellement plus fragile, naturellement plus en proie à la douleur, naturellement plus détraqué. Ça couvre toute l'histoire de la gynécologie. Mais ce qui m'intéresse, c'est ces reconfigurations contemporaines. Les douleurs sont vraiment appréhendées par les gynécologues médicales comme des manifestations normales du corps en cas de règles et non pas comme des symptômes. Elles ne sont pas appréhendées comme quelque chose qu'il faudrait aller creuser. Et c'est d'autant plus marquant qu'en consultation gynécologique, on pose toutes les questions qui sont en lien avec un potentiel dépistage de l'endométriose. Une des explications possibles, c'est précisément que les douleurs au moment des règles, voire même les douleurs en général, sont perçues comme des manifestations normales des corps féminins. J'ai assisté à peu de consultations centrées sur le suivi de l'endométriose, mais une des rares à laquelle j'ai pu assister, à ce moment-là, c'est une patiente qui n'avait plus consulté depuis assez longtemps, qui revient en consultation précisément parce qu'elle souffre de douleurs, et la gynécologue médicale vraiment opère un travail auprès d'elle d'acceptation de cette douleur parce qu'elle dit que dans la mesure où ça ne l'handicape pas véritablement, même si elle comprend que c'est un problème et qu'il faut bien sûr en partie le traiter, il faut attendre avant de passer à l'étape supérieure de la chirurgie. Et ce qui m'a marqué, c'est pas tellement ce que dit la gynécologue médicale, parce que je suis pas du tout en état de juger de la pertinence ou non du traitement, et c'est pas du tout ça que je veux dire, mais c'est la réaction de la patiente. La patiente qui dit « Non, mais il n'y a pas de problème, j'étais juste inquiète de savoir si c'était normal, mais si c'est normal, alors tout va bien. » Et ce « normal », l'usage de ce terme, on comprend très bien ce que voulait dire la patiente, ce qui l'inquiétait, ce n'était pas les douleurs en tant que telles, mais c'était ce qu'elle pouvait manifester. Et à la fin de la consultation, elle re-rentre dans une forme de norme, elles sont acceptées, la patiente va apprendre à vivre avec. Donc on voit qu'il y a vraiment une sorte de discipline des émotions des patientes, pour reprendre le terme de Maud Arnal, une autre sociologue qui est par ailleurs aussi sage-femme, et qu'en fait il y a un véritable apprentissage à gérer la douleur, et finalement cette socialisation à la douleur, elle contribue à sa manière à invisibiliser l'endométriose, et finalement à la fin on a des patientes elles-mêmes qui ne vont plus s'étonner des douleurs qu'elles peuvent avoir.

0: Patiente. C'est mon statut et l'ordre auquel je dois obéir. C'est un nom, un adjectif et un verbe à l'impératif. Ce qui me caractérise, c'est d'obéir à cet ordre qui m'est sans cesse implicitement rappelé. Patiente. Attends. Attends que la crise passe. Attends que la douleur diminue. Attends que le sommeil te délivre. Attends que cela fasse de l'effet. Une heure. Trois jours. Deux semaines. Attends que les effets secondaires s'atténuent. Subis. Supporte. Accepte. Résigne-toi. Fais avec. Laisse passer sur toi les heures. Laisse-les défiler comme si elles ne comptaient pas. Comme si ta vie était déjà hors du temps. Comme si ces moments ne t'étaient pas volés. Comme si la douleur se diluait dans l'attente. Sois patiente. Sois une bonne patiente. Accepte toutes les humiliations. Subis les examens avec l'indifférence d'un cadavre. Laisse couler sur toi le froid. Les rires de ceux qui t'examinent en se racontant leur week-end, le déménagement, l'anniversaire du petit.
1: On a commencé à faire une enquête quasi systématique dans des textes publiés entre 1500 et 1750 de médecine, de voir où le terme douleur était employé, si c'était employé fréquemment. On s'est rendu compte que non seulement il était beaucoup question de douleur, mais qu'en plus, les médecins qualifiaient volontiers la douleur de leurs patients comme une douleur insupportable, une douleur crucifiante, et soulignaient la nécessité de prendre en charge la douleur, et pas seulement la maladie sous-jacente. Donc la douleur n'était pas seulement traitée comme un symptôme, mais vraiment comme un mal, au nom d'une théorie qui voit dans la douleur, à cette époque, un risque d'affaiblissement des forces du malade. Et donc ces médecins pensent que la douleur peut être littéralement mortelle. Le fait que sans doute les gens de cette époque-là étaient plus facilement confrontés à des douleurs violentes parce qu'il y avait moins de remèdes ou des remèdes plus difficiles à doser, ça c'est une chose. Le fait qu'ils supportaient plus facilement la douleur, c'en est une autre qui ne peut sans doute pas être avérée. Après, il y a deux choses qui nous ont frappées. D'une part, cette grande présence de la douleur et de la douleur des patients dans des ouvrages de médecine. D'autre part, le fait qu'il y avait justement un arsenal thérapeutique, des antidouleurs qui étaient appelés anodins, du grec odune qui veut dire douleur, donc qui supprime la douleur. Donc c'est une thérapeutique qui s'appuie beaucoup sur la médecine grecque, la médecine ancienne, et qui comprend à la fois des remèdes un peu adoucissants, le recours au chaud, au froid, mais aussi des narcotiques, la jusquiame, l'opium, et puis aussi des moyens techniques, des ligatures de nerfs pour apaiser la douleur. Donc c'est souvent des chapitres consacrés, ce qui fait que voilà, la douleur est vraiment quelque chose qu'on essaye
2: de prendre en charge.
1: De prendre en charge, voilà.
3: Il n'y avait pas vraiment d'autres perspectives. En fait, c'était juste que je voulais enlever la douleur. Donc j'aurais pu être n'importe qui, n'importe quoi, du moment que c'était pas un endroit de souffrance. Et après, en termes d'imaginaire, je lisais déjà beaucoup, vraiment beaucoup, à cet âge-là, vers 12 ans. Mais dans aucun des textes que j'avais jamais lus, on parlait de règles. Dans les livres, il n'y en a pas. Dans les films, il n'y en a pas. Aucun moment. Et dans tous les romans que j'ai lus, personne n'a jamais eu mal. Là, j'ai appris récemment que, par exemple, dans l'Égypte antique, il y a un papyrus de médecine qui a été retrouvé. Il y a des symptômes qui sont décrits qui ressemblent très, très fortement à l'endométriose. Ça ne se nommait pas comme ça, mais bon, possiblement, il y avait de l'endométriose qui était reconnue il y a 5000 ans. Mais en fait, on n'en parle pas. C'est là où tout le truc de « c'est dans ma tête » s'enclenche, en fait. Parce que tu trouves aucune trace de douleur de règles nulle part. Donc il n'y a aucun référentiel. Il n'y avait aucun référentiel pour essayer d'imaginer autre chose. Puisque aucune des femmes fictives ou réelles autour de moi, Namal. Donc, bon, bah, c'est moi. Comme ça.

Anti-inflammatoire.

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Plus de douleur. Sortir de soi.

Il y a un cas d'un médecin qui s'appelle Curot de la Chambre. J'ouvre son ouvrage qui s'appelle « De la douleur, les caractères de la douleur ». Et il se demande comment expliquer le fait qu'à la fois la douleur soit toujours très sensible, quand on a mal on le sait, et le fait qu'on l'exprime toujours de manière impropre ou figurée, souvent en recourant à des hyperboles, donc des expressions exagérées. On dit que l'on se sent déchirer les entrailles, on a l'impression d'avoir les membres rompus. Et il explique le fait qu'on a parfois usage à des expressions exagérées, outrées de la douleur, par le fait que la personne à qui l'on confie sa douleur a tendance, elle, en retour, à la sous-estimer. La raison de cela vient de la difficulté qu'il y a à faire bien concevoir aux autres le sentiment que l'on a de ces choses-là. Car outre qu'il n'y a point des termes propres pour l'exprimer, le mal que l'on sent ne touche point, ou fort peu, celui à qui on le raconte. C'est pourquoi, pour le lui faire comprendre, il faut le faire ressouvenir de celui qu'il peut avoir ressenti, ou dont il a d'ailleurs quelques connaissances. Ça me fait penser à un propos de René Le Riche, qui est un chirurgien qui a écrit sur la douleur dans les années 1930. Il dit qu'il y a une seule douleur qui est supportable, c'est la douleur des autres. Et là, ce que dit Curot de la Chambre, ça ressemble un peu à ça. D'une part, on minimise la douleur des autres. D'autre part, le soignant pourrait très bien aller rechercher dans ses expériences passées de la douleur, une mémoire de la douleur, pour essayer de la mettre en correspondance avec ce que lui dit le patient. Mais le problème, c'est que la mémoire minimise la douleur. La douleur ne semble vive qu'au présent pour celui qui la reçoit.

0: J'ai fait du Hyosekan Budo. En fait, c'est pas un sport de combat, c'est un art martial vraiment à part entière. C'était adapté à quelle que soit sa morphologie et le moment où tu commences, parce que c'est très complet. Tu fais du pied-poing, mais tu fais aussi de la lutte au sol, tu fais aussi des armes, et tu fais plein de choses. Et par exemple, moi, je suis plutôt petite et costaud, et faire du pied-poing, bon, ça me plaisait, parce que ça me dépensait, mais en vrai, c'est pas là où j'étais la meilleure, parce que comme je suis petite et costaud, bah, je tiens personne en distance sur du pied-poing. Il valait mieux que j'aille au contact, et du coup, pour moi, l'aspect arme et lutte, c'était le plus intéressant. Et dès que je mettais quelqu'un au sol, a priori, plutôt, c'est moi qui avais le dessus, quoi. Ce truc de construction psychique, il est indissociable du fait de ne pas avoir eu le diagnostic. Bon, moi, comme j'ai eu quasiment toute ma vie sans diagnostic, le jour où je suis allée passer l'examen, j'étais encore persuadée que c'était pas ça. J'espérais que ça soit ça, parce que je voulais mettre une fin à l'errance médicale, mais en même temps, j'étais persuadée que c'était pas ça, parce que ça me paraissait trop simple et que c'était trop fou que j'ai passé toute ma vie avec une maladie que personne n'a diagnostiquée. Et je savais déjà que si j'allais, quand j'allais être diagnostiquée, mon plus gros problème, ce serait d'arriver à me déplacer mentalement suffisamment pour déconstruire le fait que ben, j'avais eu raison. J'avais eu raison envers et contre tous. Et je savais que ce truc-là, je m'étais tellement construite avec et on me l'avait tellement renvoyé. Tu vois, d'avoir des épisodes dépressifs lourds, par exemple. Ouais, d'avoir mal tous les mois, ça peut que nourrir ça. Pour un peu qu'à côté, t'aies une vie un peu complexe. En tout cas, maintenant que je sais que j'ai de l'endo, il y a quand même un truc, à un moment, de me rendre compte de l'emprise que ça a pu avoir littéralement sur à peu près tout, quoi.
1: Le désir de faire des choses ou de vivre des choses parce qu'en fait, bah, t'essayes de pas rajouter de la douleur, de la fatigue, de tout ça à ce que tu vis déjà, alors tu minimises au maximum tes désirs, tes envies. Donc c'est un peu comme si... Ouais, tu laissais moins de traces dans ta vie. Enfin, le désir, il y a quelque chose de ça aussi où... Quand tu as envie de quelque chose ou de quelqu'un, ça laisse des traces. Et moi, des fois, je suis beaucoup trop fatiguée pour désirer quoi que ce soit. Et c'est très difficile, je trouve, sur la longueur. Parce que, bon, voilà, mettons, t'as mal au ventre, tu te dis ça va passer quelque temps. Et puis après, tu vas pouvoir reprendre ce chemin de désir comme tu veux. Et en fait, avec la maladie chronique, et ben en vrai, non, tu reprends pas ce chemin de désir. Et tu t'abstiens, quoi. Parce que c'est moins douloureux, parce que c'est moins fatigant, et qu'au final, ben t'espères quand même que tu vas te sentir mieux. Et peut-être que c'est illusoire, mais c'est juste ne pas rajouter à ce qui est déjà difficile, quoi. Et je sens qu'au fond de moi, des envies, j'en ai, du désir, j'en ai, mais il est au fond, quoi. C'est comme si tout était déréglé ou réglé à l'aune de l'endométriose.

0: pendant longtemps quand tu as eu une douleur et que le pourquoi de la douleur disparaît, il faut que tu reprogrammes ton corps à faire sans. Le corps a une mémoire. Moi, je fais du massage thaï. C'est un truc hyper prenant sur le corps. Tu sens les traumatismes du corps. Et les ostéos aussi, ils connaissent très bien ce truc-là. Par exemple, tu as une lésion. La lésion, elle fait mal. C'est-à-dire, ta lésion en soi, elle est chiante. Mais elle crée surtout de la tension autour d'elle. Et ce qu'il faut, c'est détendre autour. Et ça, de faire du soin corporel, il n'y a que ça. Ou de faire du sport. Mais un truc pratique, physique. Pour sortir de la douleur chronique du corps, il faut qu'à un moment, il y ait quelqu'un qui aille toucher ton corps. En fait, il faut enlever les nœuds là où ils sont, quoi. Et nous, on a des lésions, en fait. Je pense vraiment que s'il y avait une insistance plus lourde sur un travail corporel accompagné, ça ferait que la maladie, elle serait moins pénible à gérer.
1: Vas-y, à 5 pas, inspire, 6 pas, expire.

0: ça permet d'endurer et de durer aussi, de mettre en place une forme de respiration qui va permettre de passer le moment qu'il faut passer, de tension, de douleur, de tout ça, souvent en accélérant quand même la respi pour oxygéner plus vite le corps et en même temps comme une espèce d'exercice aussi au niveau du mental de se focaliser là-dessus et du coup moins focaliser sur ce qui est contraignant. Ouais, un peu de libre comme hier. Petite prépa aux frappes quand même, histoire de.
1: Ouais.
0: Tu veux quand même dans le ventre
1: quoi. Ouais, ouais. Ouais.
2: Il faut en avoir conscience, mais en même temps, si tu mets trop de tension dans l'exercice respiratoire, en fait, tu vas contrer ce que tu veux produire parce que c'est dans de la détente que tu vas arriver à installer une respiration profonde qui va réellement prendre de l'ampleur et donner de l'espace dans ton intérieur, quoi. Mais en fait, à partir du moment où t'es trop dans la volonté de faire ça, bah en fait, ça ne fonctionne plus parce que tu mets trop de tension. Ça me permet de rester active dans une sensation de douleur, quoi. Et de trouver tout de suite quelque chose qui fait que je prends en charge ça depuis la respiration. Et du coup, déjà, je trouve que ça change mon rapport à la douleur, quoi, parce que je suis plus en train de uniquement subir ce truc-là. Je suis en train d'essayer de transformer cette expérience-là. Et...
0: de savoir quoi faire d'une respiration pour gérer de la douleur, je trouve que ça permet de, je sais pas, être comme contenu un peu, enfin, qu'il y a quelque chose qui est contenu de la douleur et que ça va pas nous arracher ou nous faire imploser. Ou...

0: on essaie d'avoir des expires qui sont un peu plus longues que les inspires.
1: Réussir à avoir un rythme de respiratoire hyper calme. Chercher à prendre ni trop ni trop peu. Comment on se représente, par où on inspire, par où on expire. Je sais pas, l'air qui peut rentrer par les voûtes plantaires, sortir par le sommet du crâne. Est-ce qu'on se représente ça comme plutôt de l'eau, plutôt comme de la fumée, épaisse ou pas trop épaisse, comme des trucs de couleur. Enfin, quelle image on cale sur le mouvement respiratoire aussi.

Et puis un jour, sans qu'on s'en soit vraiment aperçu, sans rupture flagrante, on se rend compte que la maladie s'est apaisée, qu'elle est moins vive, comme on s'éloigne d'un ami, comme on voit s'effacer un grand amour, comme on se lasse d'un lieu familier, sans le désirer ni le vouloir, presque un peu désolé. Bien sûr, les douleurs n'ont pas disparu, mais elles se sont estompées. Elles sont devenues presque insignifiantes. Elles sont là. On s'y résigne un peu comme on finit par oublier un bruit de fond. Elles n'ont plus d'autre sens que celui d'être des douleurs. Elles n'annoncent pas une aggravation prochaine, un handicap à venir. Ce n'est que l'état, inconfortable mais normal, de ma nouvelle forme de vie. Comme on s'habitue à boire ou à fumer, on s'habitue à avoir un peu mal. La douleur modérée devient la sensation banale qui correspond au geste de la main ou du pied. La souffrance n'est plus le centre obsédant de l'existence. Elle s'est déplacée, pour ainsi dire, à la périphérie de ma vie, dans la zone des petites difficultés marginales. Elle ne nous effraie plus lorsqu'elle interrompt encore les nuits. L'angoisse semble désamorcée.

Le feu, les chats. Il y a quelque chose de très doux dans cette maison. Et de réconfortant. Et des fois, tu penses à rien, tu regardes juste le feu. T'as le chat qui ronronne sur tes genoux. Voir les deux chats en même temps. Et t'oublies un peu, quoi. Sinon, c'est tout le temps là. Un peu chiant. Mais en tout cas, pour les deux, c'est un endroit qu'ils aiment bien. Qui est en hauteur, il y a la fenêtre. Et puis, ils sont au-dessus du radiateur. Alors là, je crois qu'on atteint un summum de kiff très, très avancé. Mais ils ont raison, et le chaud, ça fait du bien. Il y a un vrai rapport à la chaleur qui change avec la douleur. La douleur continue, quoi. Et tu vois, là, autour de lui, il n'y a que des trucs doux. Et j'essaye de multiplier les matières douces. Les plaides, les choses qui atténuent les formes de douleur. Quoi. Oh my. Répétition. Dormir. Patience. Attention. Invasion. Brûlure. Combat.

0: J'avais envie de parler d'un texte qui est très particulier, qui s'appelle « La présence des absences », un texte proposé, écrit par Théophraste Renaudot. Dans ce texte, on entend que le médecin prend en compte dans son formulaire de consultation à distance le fait d'avoir eu quelques fâcheries, craintes ou tristesses. Et il explique que c'est parce que la douleur ressentie, elle varie selon la partie du corps qui est affectée, la cause de douleur, l'état physique ou psychique du malade, mais aussi l'idée qu'on se fait de la force de son propre corps. Si on a l'impression que notre corps n'est pas assez fort pour surmonter une douleur ou une maladie, la douleur paraîtra plus intense. Donc il y a vraiment cette idée d'une variation de l'intensité de la douleur en fonction de ses croyances et ses représentations de son propre état et de sa capacité à surmonter certains accidents. Et l'une des tâches que se donnent les médecins par rapport à la douleur, c'est pas seulement la question de soigner, de soulager, mais c'est aussi d'essayer de définir la douleur. Qu'est-ce que c'est comme type d'affection de l'âme? Est-ce que c'est une sensation? Est-ce que c'est une émotion? Et Van Swieten, dans son édition des aphorismes de Bourave, explique « La douleur est dans l'âme le sentiment d'une chose fâcheuse. Il est impossible de faire comprendre par le discours ce que c'est cette perception dans l'âme. Elle n'est connue que de celui qui souffre la douleur. Car il ne se fait aucune représentation d'une chose différente de la pensée, mais on est affecté de la perception. » C'est-à-dire que la douleur étant un type de pensée, elle est interne, elle est intime, elle est privée. On colle à sa propre douleur sans pouvoir s'en éloigner et s'y référer comme un objet qu'on pourrait décrire. Surtout, ce qui est intéressant, c'est ce qu'il dit sur la mémoire. L'idée de la douleur n'en laisse aucun ressouvenir. Car une personne qui a eu un sentiment de douleur et qui, un moment après, ne l'a plus, se souvient bien à la vérité qu'elle a eu quelque chose qui l'a molestée, c'est-à-dire qui l'a blessée, mais elle n'a plus aucune idée de cette douleur et elle ne peut en aucune façon la faire renaître dans son âme. En fait, cette citation, on l'a soumise à Luis García Larrea, qui est neurologue à Lyon, qui travaille sur la douleur, et qui expliquait que la douleur, c'est une expérience à la fois sensorielle, émotionnelle et cognitive très complexe, et qui n'a pas vraiment de signature cérébrale. C'est-à-dire qu'il ne suffit pas de solliciter quelque chose dans le cerveau pour recréer une douleur. Mais comme c'est une expérience très complexe, c'est beaucoup plus dur de la faire revivre dans la mémoire que un type de sensation qui serait plus simple et qui solliciterait notamment moins de zones cérébrales.
1: Les problématiques que tu as, suivant la présence qu'elles ont eue dans ta vie, quand ce truc-là il disparaît, il y a forcément un moment où il y a un vide. Et le cerveau humain n'aime pas le vide. Des fois, j'ai mal et je me dis « Ah, oh, mais avant, j'avais pas mal. » Et le médecin chinois, par exemple, il a pris la peine de m'expliquer en me disant « Non, mais si, avant, vous aviez mal et vous aviez même plus mal que ça, mais vous le reconnaissiez pas. » Ton système nerveux, il y a un moment, il a fait en sorte que cet endroit-là te fasse pas mal. Donc, très souvent, en compensant par des positions et des trucs comme ça, donc t'as effectivement pas mal parce que dès qu'il y a eu un petit peu un truc, t'as compensé. Donc, de toute façon, la douleur, elle est là ou elle va être là. Et après, moi, je suis contre les... Alors, j'ai une copine qui appelle ça du psychodiscount, mais toi, quand t'as un cancer, c'est qu'il y a plein de choses dans ta vie que t'as pas réglé, des trucs comme ça. Chut. Tranquille, hein. Ouais, je pense que c'est pas si simple. Je suis dans l'espèce de vide là où il faut qu'il se passe un truc. J'ai perdu des choses qui m'avaient constitué. En bien, en mal, c'est pas la question. En fait, je pense que si on voulait faire un truc intéressant, faudrait qu'on arrête de fonctionner en bien et en mal dans la vie, en règle générale. Pleurer ou pas pleurer, ben c'est bien ou c'est pas bien. En fait, c'est. T'as une maladie, ben ouais. Après, on peut te faire croire que tu l'as créée, on peut te faire croire que machin. En tout cas, c'est. Moi, je pense que c'est difficile de perdre sa douleur, même si on le veut. Et que c'est bien de préparer le temps sans la douleur. Et après, ça dépend aussi depuis combien de temps tu l'as et comment t'es entouré. Ça dépend de plein de choses, tu vois. Mais je pense que c'est pas si simple de séparer de la douleur quand t'as vécu longtemps avec. Je pense que c'est une vraie problématique. Et que le problème, c'est pas juste de trouver le traitement pour qu'il n'y ait plus de douleur, mais aussi de savoir gérer ça.

tirer un trait. Il faut un acte de la volonté. Ne plus laisser cet aléatoire nous diriger. Ne plus en souffrir. Laisser à d'autres qui s'y enlisent cette logique de l'aliénation. Ne plus supporter. Ne plus consentir à cette voie-là de l'existence. La dépasser, l'interdire, l'oublier. Fermer la porte à cette douleur qui s'érige comme loi. Refuser l'abnégation, le sacrifice de ses aspirations, de ses ambitions. N'être pas en dessous de soi-même. Cesser de se recroqueviller sur soi, sur une vie monotone d'où seule la douleur émerge. Ne plus attendre d'elle l'événement, l'orientation de nos choix. Sortir de cette dictature des lois organiques. Je m'étais laissée happer, fascinée sans doute aussi par cette force qui brûlait tout sur son passage. Dévastait les amitiés, dénouait les relations, étouffait les projets. Se nourrissait des jeunes pousses, des espoirs, des envies, et les dévorait. Il faut prendre des risques, volontairement, parce que c'est la seule façon de reconquérir sa propre vie.

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2: Bonjour à toutes et à tous et bonne fête aux François-Régis, Jean-François, Cyr et Juliette ainsi qu'aux Aline. Au sommaire de cette Coquille Quotidienne du mardi 16 juin. Alors que les incendies débutent sur l'Allier, comment se gère la forêt privée face à ces risques comme à ceux du changement climatique? Nous avons posé la question au réseau Fibois. Une journée dents et dés qui a déjà fait le plein, organisée le 24 juin prochain. Cette proposition de la CPTS Sud-Allier à Louchy-Monfort a, semble-t-il, atteint ses objectifs. Et puis la fête de la musique s'annonce sous les meilleurs auspices. À Ghana, ce sera toute la ville qui sera en fête. Et de fait, il en sera également question à la fin de notre journal. Ce sera le 27 juin prochain à Saint-Quentin-sur-Sioule, à la frontière avec Ébreuil. Le village renoue avec sa fête et ses célèbres moules frites qu'il faut réserver dès à présent.
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2: Mais tout d'abord, ce vol hier à l'agence postale communale d'Etroussat. Un individu au visage masqué a menacé verbalement l'employé pour se faire remettre de l'argent. Selon nos confrères de la montagne, celle-ci a été fortement traumatisée. Les gendarmes de Vichy se sont rendus sur place pour mener l'enquête. Et puis ce feu de végétation important au lieu-dit Banassa sur la commune de Chira-l'Église. Hier après-midi, à partir de 16h, près de 10 hectares sont partis en fumée. La route RD42 a dû être coupée le temps de l'intervention. 36 sapeurs-pompiers étaient présents sur le terrain. Ils sont originaires de Belnave, Ébreuil, Moulins, Vichy, Commentry et Bourbon-l'Archambault. 17 engins avaient également été mobilisés. La plus grande prudence reste de mise. Et puis ces incendies, eh bien, ils menacent également en cette mi-juin les forêts. Des forêts à la peine déjà impactées par le changement climatique. Fibois est une association qui regroupe et fédère les 12 interprofessions régionales de la filière forêt-bois sur Auvergne-Rhône-Alpes. Elle travaille sur la sauvegarde des forêts privées françaises grâce à plusieurs outils. Les précisions de Samuel Rey, il est chargé de mission à Fibois.
4: On a ce qu'on appelle la migration assistée, par exemple. Cette migration, en fait, ça va être de prendre des arbres. On a l'exemple du hêtre, l'ONF travaille beaucoup dessus. On prend une provenance qui vient du sud de la France et on va la ramener partout en France. Donc, c'est des essences, du coup, qui sont une génétique qui est plus résistante au réchauffement climatique, qui va venir se croiser avec nos essences locales à terme et qui ensuite sera de fait plus, qu'on espère, plus résistante au réchauffement climatique. Donc ça, c'est une des pistes. Il y a d'autres pistes, beaucoup d'autres pistes, donc d'essais sur différentes provenances. En fait, il n'y a jamais qu'une provenance pour une essence, il y a toujours plusieurs provenances. Donc on va tester plusieurs provenances pour voir si elles résistent plus ou moins. On a aussi une des meilleures pistes, on va dire, aujourd'hui, c'est le changement de sylviculture. C'est-à-dire que, de plus en plus, la sylviculture, on enlève tous les arbres pour en reboiser, donc pose problème parce que il n'y a plus de couvert, et donc la température au sol est très forte. Donc les arbres sont très fragilisés dans les premières années de leur existence. Donc ça, on va essayer plutôt d'essayer de garder du couvert. Donc garder du couvert, donc pour peut-être replanter une autre essence, peut-être renouveler naturellement, ou alors faire ce qu'on appelle de la futée irrégulière, c'est-à-dire qu'en fait le terrain n'est jamais découvert, on a des arbres de tous les âges, donc ce qui est un aspect très naturel, mais qui en fait est le plus artificiel, puisqu'il faut beaucoup d'interventions pour arriver à ce stade.
2: Et Fibois a également l'innovation au cœur de ses métiers.
4: L'innovation, c'est aussi au cœur de notre métier. On a quelqu'un chez nous qui est chargé de suivre l'innovation et de l'encourager, cette innovation. Cette innovation, ça peut être simplement prendre du matériel qui est déjà utilisé. Ces robots, ils étaient déjà utilisés en paysager, notamment sur les bords d'autoroute. Voilà, c'est des radio commandés, des robots radio commandés. Et en fait, ils ont été apportés petit à petit en forêt avec du matériel plus costaud, évidemment, puisqu'en forêt, bon, c'est un peu plus difficile. Et donc, voilà, c'est un des exemples d'innovation qui arrive, mais il y a d'autres innovations, par exemple, sur la prise en compte des sols. Aujourd'hui, les sols forestiers, on sait qu'ils sont sensibles au tassement et on sait l'impact. Et quand on ne manquait pas d'eau, on va dire, on s'en inquiétait moins. Aujourd'hui que l'eau se fait plus rare, on va en tenir plus compte. Aujourd'hui, on a des études qui ont été menées, notamment par l'ONF, qui sont totalement spécialistes dans le domaine. Ils ont étudié ces phénomènes de tassement de sol, calculé leur impact et évalué des techniques pour éviter de tasser les sols, notamment quand on intervient avec des engins lourds comme des abatteuses ou des engins de débardage.
2: Sachez que la filière forestière recrute actuellement.
4: Il faut savoir que la filière bois, c'est une filière qui recrute et qui recrute beaucoup et dans la totalité de la filière. C'est-à-dire qu'on n'a pas un maillon de la filière où on ne recherche pas de la main-d'œuvre. Donc que ce soit en pépinière, que ce soit dans le transport de bois, dans le bûcheronnage manuel, la conduite de machines, d'abatteuses, d'engins de débardage, de pelles, etc. Ou ensuite dans les scieries aussi. On a encore des belles scieries et des très très belles dans l'Allier, puisqu'on fait encore de la tonnellerie, du mérin dans l'Allier pour la tonnellerie. C'est vraiment des beaux métiers, des métiers de connaisseurs, des métiers de professionnels, de passionnés. On a aussi des métiers dans la construction bois, dans absolument toute la filière. Et en fait, on recrute, on recherche. Et donc, y a le site Métier Forêt Bois que vous pouvez trouver sur Internet, qui recense toutes les recherches d'emploi, notamment dans ces domaines-là.
2: Des propos recueillis par Maxime Pasco. Et si vous souhaitez en savoir plus, l'invité du jour avec Samuel Rey vous attend à la fin de ce journal. Ou alors encore, vous pouvez aller sur le site internet de Fibois. Et puis l'Allier est toujours en jaune vigilance modérée pour les feux de forêt aujourd'hui et demain. La chaleur, elle, arrive avec un pic sensible jeudi et vendredi, en tout cas de quoi alerter au niveau de la SNCF. Certains trains en direction de Paris commencent d'ailleurs à être annulés, comme par exemple le 10h36 le 19 juin à destination de Paris-Bercy. Et puis, lorsqu'on cherche un train pour aller à Paris jeudi, eh bien le site de la SNCF propose un détour par Lyon. Et oui, pour y récupérer un TGV, prenez donc toutes vos précautions. Elle a fait le plein en un rien de temps. Alors on ne parle pas du concert de la dernière star américaine, mais bel et bien de la journée aidant-aider organisée par la CPTS Sud-Allier le 24 juin prochain. Les précisions de Nathalie Payan.
5: Alors en fait, c'est le centre hospitalier Cœur du Bourbonnais qui nous a demandé de travailler avec nous parce que c'était une thématique qui nous intéressait, mais on savait pas par quoi commencer. Donc du coup, le centre hospitalier du Cœur du Bourbonnais nous a proposé de travailler ensemble sur cette thématique-là. Et c'est bien à l'initiative commune que l'on organise le 24 juin justement une journée sur la relation aidant-aider. Et en fait, en France, une personne sur six est aidante. Et pourtant, beaucoup se sentent seuls, épuisés et démunis face à ce rôle. Et donc, à travers cette journée, on va pouvoir proposer aux participants de discuter avec les professionnels de santé sur justement à partir de quand je suis aidant, à partir de quand je suis aidé.
2: Accepter de devenir aidant et de mettre un nom sur ce parcours, c'est important selon Nathalie Payan.
5: C'est exactement là, de passer de la position de conjoint-conjointe ou de papa-maman à enfant, entre aidant et aidé. Et ces notions-là, c'est justement ce qu'on veut. Ce dont on veut échanger ce jour-là. C'est-à-dire que les gens ne se rendent pas compte quand on passe d'être d'un mari à un aidant pour sa femme. Et du coup, c'est d'amener le public à réfléchir sur ces notions-là, sans pour autant leur donner une étiquette à la sortie de la journée, mais en tout cas qu'ils prennent conscience qu'être aidant, c'est aussi qu'être un conjoint, c'est aussi être un aidant. Et du coup, qu'il faut faire aussi attention à soi en tant qu'aidant, parce qu'on prend beaucoup soin de son aidé, mais on s'oublie un petit peu. Et du coup, l'idée, c'est bien de rappeler effectivement qu'il faut prendre soin de soi pour pouvoir prendre soin de l'autre, en fait.
2: Et le programme donc proposé dans le cadre de cette journée aidant aider au château de Luchy-Montfort a largement séduit.
5: Cette journée, elle va se construire avec un accueil le matin vers 10h30, vers 10h30-11h. Ensuite, un échange avec les professionnels de santé, justement, où on va pouvoir leur échanger sur cette notion d'aidant et d'aider, avec les points de vigilance, à partir de quel moment je me sens un peu démunie, je me sens un petit peu surchargée émotionnellement parlant, surchargée par le travail que ça incombe. Et ensuite, on aura un temps de repas convivial, commun, gratuit, partagé. Et puis ensuite, un théâtre forum justement sur ces thématiques-là de la relation aidant-aider avec des petites scénettes du quotidien et qui va amener le public à partager son ressenti, ses impressions par rapport à ces petites scénettes. Et du coup, toujours avec le partage, avec les échanges, avec des experts et des professionnels de santé sur cette thématique.
2: Cette journée du 24 juin est malheureusement déjà complète. En revanche, d'autres journées sont organisées sur ce modèle. La prochaine aura lieu le 30 septembre autour de la nutrition et dénutrition. Et puis, si vous souhaitez réfléchir sur la question de l'isolement des personnes âgées et les solutions qui pourraient être mises en place, une réunion est organisée ce mercredi 24 juin. Le centre social Vivacio vous propose en effet de devenir bénévole pour aller à la rencontre des personnes âgées. Cette réunion a lieu de 17h30 à 19h à l'annexe d'animation du centre social à Ébreuil, sur inscription auprès de Blandine. Et puis vous pouvez également participer, toujours ce mercredi 24 juin, à une animation jeu intergénérationnelle à partir de 16h. Ce sera à la Grange à Jean à Chouvigny et c'est toujours avec le centre social Vivacioul. En bref, à Laflines, les travaux de déploiement de la fibre vont débuter à partir de cette fin de semaine. Des perturbations temporaires pourraient survenir sur les lignes téléphoniques et les connexions internet. Et puis à Fleuriel, en raison de la fête des écoles, à noter cette perturbation, la rue de la salle des fêtes sera fermée et la circulation et le stationnement le vendredi 19 juin de 18h à 23h30. Et puis dans le cadre du mois de l'Europe, cet escape game à Chantelle au café associatif Baba Yaga, ce mercredi 17 juin à 16h15. En groupe de 6 à 7 joueurs, vous êtes attendus pour relever le défi de ce jeu éducatif. Et puis si vous avez envie de rejoindre les libellules de Belle-Nave, 3 cours gratuits sont proposés aux plus de 20 ans. Ce mercredi 17 juin, il y aura un cours de talons showgirl. Pensez à vous munir d'une paire de talons confortables et d'un short ou d'un legging pour le travail des jambes. Et puis le 24 juin sera Dirty Dancing avec jean ou short en jean et puis un t-shirt blanc. Et enfin, le 1er juillet, un cours des années 80. Alors là, mettez de la couleur, c'est code couleur libre. Et c'est bien sûr à la manière du célèbre cours de fitness de Véronique et Davina. Et à chaque fois, donc, ces rendez-vous se déroulent le mercredi à la salle des associations de Belle-Nave à 18h30. Du côté de la médiathèque de Ghana, on va au spectacle ce mercredi 17 juin avec Bête pas bête, une lecture au spectacle musical et sonore qui se déroulera au jardin de la rue. Les enfants de 5 ans et plus sont les bienvenus, c'est gratuit à 15h avec la compagnie Chaud Devant et on se mettra bien sûr à l'abri sous les arbres. Et puis la commune de Saulcé a sa reine, elle s'appelle Charlène Favier, elle a été couronnée dimanche et elle représentera la commune lors de la grande élection de la reine du festival viticole et gourmand, ce sera le 30 juillet prochain. Puis cette idée proposée par le centre social La Magique pour les plus de 55 ans, une initiation de danse en ligne ce vendredi 19 juin, c'est à Saint-Didier-la-Forêt avec William Demani des Dance and Roll. Toutes les informations auprès de La Magique. Enfin, le service itinérant France Service sera en mairie de Chantelle ce mercredi 17 juin de 9h à midi et au CCS de Ghana de 14h à 17h. Allez, la fête de la musique, vous allez en entendre parler tout au long de cette semaine. Hier, nous étions à Chantelle et bien aujourd'hui, nous partons du côté de Ghana. Une rencontre sous le signe de la convivialité ce samedi 20 juin. C'est ce que nous précise Hervé Mioche, qui a en charge les grands événements de la commune de Ghana.
6: Alors, il y aura plusieurs sites où on va se retrouver pour ce 20 juin. Autour de l'église Saint-Étienne, à 16h30, il y a un goûter-concert proposé par la chorale Ghana a cappella et Terpsichore. Le Farfadet qui fera trois concerts sur la soirée. Sur les cours de la République, il y aura Chez Clément qui mettra une ambiance musicale. Et il y aura aussi l'Occitan où il y aura un DJ à partir de 19h. Et puis bien sûr, buvette et restauration sur place disponible pour tout le monde. Et puis il y a d'autres informations auprès des commerçants qui ont prévu quelque chose.
2: Et à noter que sur la place Rancian Farfadet, dès 19h, vous pourrez swinguer avec Gordon Street. À 20h45, place à Grid Day. Et enfin, 22h30, Showmuse. Et pour Michel Lavédrine, l'adjoint à la culture de la ville de Ghana, eh bien, cette saison estivale, elle, ce sera une première pour lui.
7: Alors moi, je suis là un peu le lien entre les associations, les structures municipales, donc le musée, le cinéma, la médiathèque, et aussi la municipalité, dont je fais partie comme adjoint à la culture. Donc j'ai un regard un peu sur les subventions, je fais remonter les informations quand il y a des problèmes locaux. Et puis, alors déjà cette année, ce n'est pas moi qui ai fait le programme, puisqu'il faut au moins un an pour faire un programme. Par contre, on parle déjà du programme de l'année prochaine. Et donc, écoutez, voilà, j'écoute. Je propose parfois des choses, puis j'essaye de mettre en place ce qu'on me propose aussi comme programme pour l'année prochaine.
2: Et cette saison met aussi autour de la table différents partenaires comme
7: Le musée Machelon, qui cette année a mis un peu un point d'honneur à relier la jeunesse et le musée, donc avec une exposition de peinture avec un peu de street art. Ils ont fait la semaine de la danse, il y a beaucoup de choses qui a amené les jeunes un peu au musée, parce qu'ils avaient un peu abandonné le musée, et les jeunes vont ramener leurs parents, c'est ce qui fait que ça va remplir un peu le musée. Sinon, il y a le cinéma. Oui, il y a des expositions de peinture, il y en aura une au mois d'août d'ailleurs d'un ami Ludo Vaisseau, ici même dans ce lieu. Il y aura un mini-opéra au mois de juin, donc au musée Machelon, dans la petite cour du musée Machelon qui a été rénovée. Il y aura la restitution de l'atelier Bulle à l'espace Jean Jaurès, donc fin de 7 juin, mais aussi le 4 et le 5 juillet. Donc ça, c'est du théâtre. Mais bon, on a la médiathèque aussi, qui fait des petits spectacles aussi pour les enfants.
2: Et le jardin de la rue est bien de plus en plus au cœur de ce dispositif d'animation. Véronique Pouzadou, maire de Ghana.
8: C'est un lieu intimiste, c'est un lieu caché, c'est un lieu magnifique et magique.
2: Dispositif d'animation, Véronique Pouzadou, maire de Ghana.
8: C'est un lieu intimiste, c'est un lieu caché, c'est un lieu magnifique et magique. Donc il est vrai que depuis

0: Et à travers le concours de l'arbre remarquable, même si on ne l'a pas gagné, en tout cas on a participé, on a eu nos cartes de vœux autour de ce lieu. Et le but, c'est bien aussi de montrer que Ghana a 10 000 facettes. Il y a 10 000 animations, associations, états d'esprit, et ce lieu fait partie pour les recevoir.
1: Et si vous souhaitez en savoir plus sur le programme estival, en format papier et sur le site internet, à retrouver sur celui de la ville de Ghana, vous pouvez également écouter Radio Coquelicot. Nous vous tiendrons tout au long de cet été au courant de ce qui se passera. Et la semaine prochaine, nous reparlerons de la Paléopartie qui se déroulera le 4 juillet. À Chantelle, notez d'ores et déjà pour agiter vos neurones cet atelier philo au café associatif Baba Yaga. Ce sera à 16h30 ce samedi 20 juin. C'est ouvert à tous et sans prérequis. Et puis, eh bien, on ne fête pas que la musique ce week-end à Chezelle. Ce samedi 20 juin, on va fêter la Saint-Jean avec à 18h30 une messe solennelle, des plateaux repas à 20h, le feu de la Saint-Jean à 22h. À 22h45, un feu d'artifice tiré par Brezac. Et puis ensuite, un bal animé par Vitamine Son, le tout à la salle polyvalente. Alors si les repas sont clôturés, eh bien le reste de la journée, bien sûr, demeure accessible à tous. Et puis à Baillé, tout pareil ou presque, ce samedi 20 juin à l'île des Grottes à 19h, avec une soirée musicale et une animation signée des étoiles baillétoises avec la Cabaillé. À Janza, sur les bords de la Sioule, on sera plutôt au feu de bois, musique live et tablé champêtre. Toujours ce samedi 20 juin, une soirée animée par Jérôme Manco. Rendez-vous à 19h30. Et puis autre raison de profiter de la Dolce Vita, le retour de la fête de village. C'est du côté de Saint-Quentin-sur-Sioule, dans le Puy-de-Dôme à la frontière avec Ébreuil, et ce sera le 27 juin prochain. Après plusieurs années d'absence, Saint-Quentin Animation a donc choisi de remettre cette fête au goût du jour. Les précisions de Brigitte Kézior.
2: Alors, ça a toujours existé, la fête patronale, et surtout la fête pour la Saint-Jean-Baptiste, qui est le patron de la commune de Saint-Quentin-sur-Sioule. Alors, j'ai 68 ans. Depuis toute mon enfance, j'ai connu la fête au village, qui durait 48 heures, associée avec les écoles ou sans les écoles, avec les enfants, etc. et tout ça, qui se tenait sur la place de l'école à cette époque-là. Et puis ensuite, pour diverses raisons, il y avait beaucoup moins de jeunes impliqués, beaucoup moins de personnes impliquées. C'est passé sous la houlette du foyer rural, donc foyer rural où il y avait des jeunes, des moins jeunes, etc. Et qui, pour diverses raisons, malheureusement, n'a pas pu continuer cette fête. Donc une association de la fête a été mise en place et on avait changé un petit peu de lieu, on a fait l'air des castors pour dynamiser la commune de Saint-Quentin, et puis après ça s'est essoufflé comme tout le reste, pas de bénévoles, et plus de bénévoles, plus de fêtes. Et donc l'année dernière, à l'association Saint-Quentin Animation, notre président, qui était Monsieur Jean-Luc Gabart, désirait cesser ses activités, et on s'est creusé la tête pour pas laisser tomber une fois de plus une association. Et donc à l'association Saint-Quentin Animation, c'est trois co-présidentes, donc trois femmes, une trésorière, une secrétaire et un conseil d'administration avec des hommes et des femmes et des adhérents. Et là, on s'est dit pourquoi pas, en définitive, redynamiser le village de Saint-Quentin, si on faisait pas une fête, mais on part sur une inconnue cette année.
1: Mais quelles seront les animations prévues?
2: Donc on fait que sur une seule unique journée, le samedi 27. Alors, en espérant bien sûr ce samedi 27, eh bien on va commencer tout doucement par un petit repas le midi, moules frites. Ensuite, l'après-midi, on va faire divers jeux pour les enfants de tout âge, de 3 à, allez, on va dire 14 ans. Et puis en milieu d'après-midi, ça va arriver nos food trucks qui viennent, à panadas, crêpes, burgers, et surtout le groupe Kyoto Rose qui va venir, donc normalement faire un petit peu de spectacle avant 19h, et ensuite un concert jusqu'à 23h, minimum, on espère jusqu'à 23h, voilà.
1: Quant au lieu, eh bien, il n'a pas été choisi par hasard.
2: Tout à fait. C'est-à-dire qu'on revient sur notre base des années, on va dire, 70. On revient sur le village de Saint-Quentin et sur la place de la mairie. La mairie ayant changé de lieu depuis, sur la place de la mairie, à côté de la salle des fêtes. Donc, pour que ce soit proche, qu'on puisse passer d'une activité sur une autre activité, sans trop se déplacer dans le village, par sécurité, pour les enfants, etc., etc. Voilà.
1: Une fête qui néanmoins a besoin de bénévoles, car il s'agit de voir plus loin. pour par exemple une seconde fête en 2027, mais aussi pour faire perdurer les activités relancées cette année.
2: Absolument.

0: c'est de voir le 27 juin, mais l'année prochaine, 2027, qui, si cette réussite se passe bien cette année, eh bien, ça sera sur 2 jours l'année prochaine. On a bien réamorcé la pompe cette année parce qu'on a également un groupe dans l'association, un groupe Gym Switch, qui a 65 adhérents à la gym. Je trouve que c'est super pour un petit village comme le nôtre d'avoir cette dynamisme. Donc, on va relancer peut-être d'autres choses, mais toujours avec des bénévoles. Donc, si des gens veulent venir rejoindre notre groupe, mais c'est avec grand, grand plaisir.
1: Et si je vous parle de cette fête le 27 juin, eh bien, c'est tout simplement pour que vous puissiez profiter des légendaires moules frites de Saint-Quentin-sur-Sioule. Pour cela, il vous faut absolument réserver avant le 18 juin. Toutes les informations sur la page Facebook Saint-Quentin Animation. Et puis on termine ce journal par les premiers pas en tant que journaliste sportif de Valentin Duc. Ce lycéen de QC a un rêve et une passion, le foot. Et il rêve de devenir journaliste sportif. Alors que se profile le match de Coupe du Monde France-Sénégal ce soir, il nous livre son analyse et c'est une première pour lui.
2: Comme vous le savez sûrement, l'équipe de France rentre dans la plus prestigieuse des compétitions de foot ce soir à 21h face au Sénégal. L'équipe de France, qui siège à Boston, est arrivée à New York dans la nuit du dimanche à lundi, avec un léger retard. Depuis le début du mondial, ce retard est le seul micro-incident subi par les Bleus, car vous n'êtes pas sans savoir que cette Coupe du Monde aux États-Unis fait polémique sur différents sujets. Tout d'abord, un arbitre somalien a été interdit d'entrer aux États-Unis malgré un visa valable. Ou encore l'attaquant irakien Ayman Hussein, qui a été retenu 7 heures par les douanes américaines. L'Irak, qui sera d'ailleurs l'adversaire de la France le 22 juin prochain. Bien, à présent, revenons à notre match. La France, décevante sur les deux derniers matchs amicaux contre la Côte d'Ivoire et l'Irlande du Nord, reste quand même l'une des grandes favorites de la compétition et souhaite le prouver ce soir contre une belle nation du football africain, notamment vainqueur en titre de la Coupe d'Afrique des Nations. Dans sa conférence de presse d'avant-match, Didier Deschamps dit « L'aspect émotionnel est difficile à mesurer sur des joueurs qui pourraient se crisper au vu de l'importance du match. L'idéal, c'est d'être concentré et décontracté. Nous savons également les conditions météorologiques difficiles. À 15h à New York, soit l'heure à laquelle les Bleus vont jouer, il fera 25 degrés, d'où l'importance des pauses fraîcheurs. Selon moi, s'il y a un joueur français à suivre durant le mondial, c'est bien Michael Olise. La star du Bayern Munich, auteur d'une saison fantastique, a inscrit son premier triplé lors de la rencontre face à l'Irlande du Nord. En revanche, il y aura 3 joueurs à surveiller de près, car ils ont manqué l'entraînement le vendredi 12 juin. Il s'agit de William Saliba, Théo Hernandez et Aurélien Tchouaméni. Le match ne sera évidemment pas facile. Les joueurs devront être sérieux jusqu'au bout et garder la tête froide. Ce match sera très important dans la course à la première place pour avoir un calendrier un peu plus clément pour la suite de la compétition.
1: Merci à toi Valentin et surtout un très bon match. Et voilà, c'est parti certainement pour une longue série de vigilances. Alors jaune en l'occurrence pour la canicule ce mardi à partir de midi, mais avec de sérieuses questions pour jeudi côté orage. En effet, dans sa carte de prévision de phénomènes dangereux, Météo France place l'Allier comme risque élevé à plus de 70% pour avoir de l'orage. Ce mardi, les nuages envahissent le ciel par moments, mais sans délivrer de pluie. Le vent d'ouest souffle par rafale et les températures dépassent les 30 degrés. La nuit prochaine donne aussi un avant-goût de la nécessité au maximum d'aérer au petit matin avec des 15 à 20 degrés qui vous paraîtront presque frais par rapport aux 20 à 22 degrés attendus dans la nuit suivante. Il faut dire que ce mercredi s'annonce très chaud avec un maximum de 34 degrés sur la région moulsonnaise et sur le Val de Sioule. Et puis pour la suite, eh bien Météo France table sur un jeudi après-midi plutôt orageux, mais difficile à ce stade de savoir de quelle nature, car les températures vont également flamber jusqu'à 38-39 degrés. Et une eau, eh bien si elle tombe, qui pour autant ne va pas rafraîchir l'atmosphère avec ses 32 à 34 degrés vendredi et toujours un risque d'orage. Pour le week-end, la fête de la musique s'annonce caliente puisqu'il faudra compter en soirée sur 30 degrés, 25 dans la nuit entre samedi et dimanche. Même schéma d'ailleurs dimanche avec un peu plus chaud en journée jusqu'à 37 degrés. Bref, vous l'aurez compris, on se protège un maximum, on s'hydrate et surtout on évite de faire trop de sport car la qualité de l'air se dégrade au fur et à mesure que les niveaux d'ozone, eux, augmentent. Mais Radio Coquelicot vous sert sur le plateau de l'air frais pour vos oreilles à savourer sans modération. Bonne journée à tous.
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1: Alors que les incendies menacent les forêts à l'heure actuelle en raison de la sécheresse, la question de ces mêmes forêts se pose aujourd'hui, notamment la forêt privée. Pour en parler aujourd'hui, nous avons avec nous un spécialiste rencontré lors de la fête de la nature, c'était à Ébreuil en mai dernier. Son interview, eh bien, vous allez le voir, parcourt largement à la fois les problématiques liées à cette forêt privée, mais aussi les espoirs et les innovations menées par Fibois. Une interview réalisée par Maxime Pascot.
4: Alors, je suis Samuel Rey, je suis chargé de mission forêt pour Fibois Auvergne-Rhône-Alpes, l'interprofession de la filière bois. Donc la filière, en fait, elle va commencer aux propriétaires forestiers, donc qui sont détenteurs des forêts d'Auvergne-Rhône-Alpes. Donc 80% sont des propriétaires privés, 20% des propriétaires publics. Ensuite, on a toutes les entreprises qui travaillent dans cette filière. Donc c'est les pépinières forestières, c'est également des bûcherons, des débardeurs, des transporteurs de bois, des scieurs, des exploitants forestiers, des gestionnaires forestiers, et on va comme ça jusqu'à l'aval de la filière, les menuisiers, les charpentiers, etc. Voilà, nous, on a un déficit d'image, on va dire. Les gens ont beaucoup d'a priori sur ce qui se passe en forêt, notamment. Différents reportages qu'on a pu voir à la télé, des reportages à charge. C'est l'occasion de montrer que la plupart de ce qui est dit est faux et que c'est pas du tout ce qui se passe en forêt et que du coup, on a l'envie de montrer ce qu'on fait réellement en forêt, de présenter que cette forêt, elle est riche et que on n'est pas des destructeurs, au contraire, on continue de construire malgré le réchauffement climatique.
5: Alors, vous parlez de reportage à charge, est-ce que vous pouvez expliquer pour les auditeurs, du coup, ce qui était reproché, on va dire, dans ce reportage, et finalement, ce que vous mettez en place, et pour prouver qu'effectivement, vous préservez, vous continuez à préserver cette forêt, que vous ne la détruisez pas. Est-ce que vous pouvez nous donner des exemples ?
4: Un exemple assez flagrant, c'est par exemple, et qui reste durable, et je le vois encore aujourd'hui dans l'esprit des gens, on a l'impression que le résineux, c'est les grands remplaçants des feuillus, qu'on détruit les feuillus pour planter du résineux, et en particulier le Douglas, qui est une très mauvaise image. Et on se rend compte, là aujourd'hui, c'est ce que je suis venu montrer, je présente en fait les 8 essences principales d'Auvergne-Rhône-Alpes qui représentent 83% de la surface, et on se rend compte que le Douglas, il arrive qu'en 7e position en termes de surface, moins de 5% de la surface, donc c'est plutôt ridicule, alors que le chêne représente lui 26% de la surface d'Auvergne-Rhône-Alpes. Donc c'est une des idées reçues qui sont le plus véhiculées, que le résineux, on cherche à mettre du résineux partout où il y a du chêne, c'est totalement faux, puisqu'en plus il n'aime pas les mêmes sols, il n'aime pas les mêmes climats, donc c'est pas du tout adapté. Voilà.
5: Comment les préserver, ces arbres-là, dans un quotidien, un rythme de vie où le réchauffement climatique est de plus en plus présent, comment les préserver, ces arbres, pour les protéger ?
4: En fait, il faut être conscient que donc le climat évolue, il évolue très vite, que on sait que la physionomie de la forêt actuelle est en train de changer. Elle va changer, devoir changer malheureusement, naturellement ou artificiellement, pour pouvoir correspondre à un climat qui ne sera plus le même dans 50 ans, qui n'est déjà plus le même qu'il y a 20 ans. Pour ça, on a on a beaucoup de pistes, donc on fait énormément de recherches. On a ce qu'on appelle la migration assistée, par exemple. Cette migration, en fait, ça va être de prendre des arbres. On a l'exemple du hêtre, l'ONF travaille beaucoup dessus. On prend une provenance qui vient du sud de la France et on va la ramener partout en France. Donc c'est des essences, du coup, qui sont une génétique qui est plus résistante au réchauffement climatique, qui va venir se croiser avec nos essences locales à terme, et qui ensuite sera de fait plus, qu'on espère, plus résistante au réchauffement climatique. Donc ça, c'est une des pistes. Il y a beaucoup d'autres pistes, donc d'essais sur différentes provenances, en fait. Il n'y a jamais qu'une provenance pour une essence, il y a toujours plusieurs provenances. Donc on va tester plusieurs provenances pour voir si elles résistent plus ou moins. On a aussi une des meilleures pistes, on va dire, aujourd'hui, c'est le changement de sylviculture. C'est-à-dire que, de plus en plus, la sylviculture, on enlève tous les arbres pour en reboiser, donc pose problème parce que n'y a plus de couvert, et donc la température au sol est très forte. Donc les arbres sont très fragilisés dans les premières années de leur existence. Donc ça, on va essayer plutôt d'essayer de garder du couvert. donc garder du couvert, donc pour peut-être replanter une autre essence, peut-être renouveler naturellement, ou alors faire ce qu'on appelle de la futée régulière, c'est-à-dire qu'en fait le terrain n'est jamais découvert, on a des arbres de tous les âges, donc ce qui est un aspect très naturel, mais qui en fait est le plus artificiel, puisqu'il faut beaucoup d'interventions pour arriver à ce stade. Ainsi de suite. Donc on a beaucoup de recherches et de tests. Et la dernière solution, en fait, c'est de remplacer une essence par une autre, plus résistante à la sécheresse. Donc là, je discutais avec un monsieur à l'instant qui me disait que lui, dans ses petites, il a des toutes petites parcelles, il a mis de l'érable de Montpellier, du chêne vert, du micocoulier, donc des essences qu'on va trouver dans le sud de la France et qu'il a directement importées. J'espère pour lui que ça va fonctionner. Après, on a toujours des gelées ici, qu'on n'a pas forcément dans le sud de la France. Donc, j'espère que ça va marcher. Mais voilà, il y a des tests partout en France. Alors, il y a un beau projet qui s'appelle Sisyphe, un projet ONF et CNPF, donc propriété privée et publique qui sont réunis pour travailler sur ce sujet. C'est de récupérer tous les essais qui ont été faits sur les dernières dizaines d'années et de les mettre dans un catalogue pour celles qui ont réussi et de se dire, ben ça peut être une des solutions. Voilà, on n'a pas de solution miracle, on n'aura pas la solution qui fait que on pourra tout renouveler comme ça de façon un peu magique. Non, il va falloir encore beaucoup de travail et beaucoup de méthodes différentes pour arriver à un résultat et avoir de la forêt dans 50 ans, même s'il est un peu différent d'aspect, avoir toujours de la forêt.
5: Les solutions que vous proposez sont intéressantes. Est-ce qu'il n'y a pas quand même un risque de disparition de certaines espèces qui du coup ne sont pas assez adaptées au réchauffement climatique ?
4: Ça, c'est le risque à terme, effectivement. Peut-être que si notre climat il devient très aride, comme le Sahara, on vivra la même chose qu'au Sahara ou dans la savane. Donc, on aura très peu d'essences qui résisteront. L'objectif, malgré tout, c'est pas d'arriver là. On parle de lutter contre le changement climatique, mais ça ne se fait pas qu'à l'échelle de la forêt. La lutte contre le changement climatique, elle se fait à une autre échelle. On la connaît, c'est une échelle nationale, c'est des politiques qui doivent évoluer pour pouvoir amener à ce que le réchauffement climatique n'aille pas plus loin que ce qui doit aller. Voilà. On ne résistera pas si on a plus 10 degrés. Plus 10 degrés, mais même l'humain ne trouvera plus sa place dans nos territoires. Par contre, si on est plus 2, plus 3, c'est là où on peut continuer d'avoir des solutions, à jouer sur la génétique, à jouer sur la provenance, à jouer sur tout ce que je vous ai dit. C'est là où on arrivera à quelque chose à terme. Mais clairement, si on passe du jour au lendemain à un climat désertique, il n'y a pas tellement de solutions dans ce cas-là.
5: Et les politiques mises en place par le gouvernement, les politiques publiques, etc. Est-ce que c'est suffisant, selon vous, qui êtes au contact des bois, de la forêt, des arbres au quotidien ?
4: Alors, on a beaucoup d'appui de la région sur l'aspect, sur l'ensemble des aspects. Il y a aussi des études qui sont menées, c'est grâce à l'appui des politiques aussi, hein, par exemple Sisyphe, mais plein d'autres projets qui sont menés par l'INRAE notamment, à Nogent, à Nancy, etc. Tous ces projets-là sont menés grâce à des financements publics. Donc la question, est-ce qu'on pourrait aller plus loin, plus vite ? Certainement. C'est certainement pas à moi de le dire, c'est pas moi qui fais la politique de ce pays, et puis en tout cas j'apprécie déjà l'aide qu'il nous a apportée. L'avenir nous le dira si c'est suffisant.
5: Il y a quand même une prise de conscience des politiques publiques, vous le voyez ça quand même, vous l'avez vu peut-être évoluer ces dernières années ?
4: Ça quand même on le ressent, parce que on est aussi lanceur d'alerte quelque part, c'est que d'autres se chargent de l'aspect environnemental ou de la chasse ou des animaux, etc. Nous, notre rôle, il va être sur l'aspect production aussi. Donc une forêt, pas toutes les forêts, il y a des forêts qui sont en libre évolution, des forêts qui seront jamais touchées parce que c'est des zones de protection, en montagne notamment. Mais on a sur les forêts de production, cette production, c'est elle qui fait la filière, c'est elle qui fait les emplois, c'est elle qui continue de créer de la vie dans nos mondes ruraux où, je rappelle, l'agriculture va de plus en plus mal.
5: Est-ce qu'ils en ont pris conscience ? C'était ma question.
4: Oui. Alors, il y a eu une évolution, une complète évolution. J'ai connu, il y a 15 ans, où les entreprises, par exemple, de travaux forestiers, les bûcherons, 80% d'entreprises unipersonnelles sur 1200 entreprises en Auvergne-Rhône-Alpes, donc des toutes petites entreprises, on a connu une période où elles n'étaient pas du tout aidées. Donc pendant 4 ans, ces entreprises-là, je les ai vues plus ou moins décliner. Depuis, en fait, il y a eu des aides qui ont été apportées avec la fusion des régions, donc des aides qui ont été apportées en 2018 sur les engins forestiers, mais pas que. On a fait prendre conscience aussi des besoins en reboisement, donc sur du matériel de reboisement, du matériel de plus petite taille, des matériels un peu atypiques, et aujourd'hui on voit le développement de ces matériels. On a aussi une aide qui est formidable, c'est une aide pour les ETF manuels, donc vraiment des bûcherons à la main, donc il y en a encore beaucoup dans notre région. Ces bûcherons, en fait, ils peuvent être aidés sur l'achat de tout petit matériel. Donc aujourd'hui, par exemple, vous voyez des robots débroussailleurs. Donc c'est du matériel léger, c'est beaucoup mieux à mettre sur des parcelles que des tracteurs avec gyrobroyeur parce que ça a un poids, parce que etc. Donc ces petits robots, en fait, ils vont dégager des plantations et on en voit de plus en plus. Et grâce à des aides de la région une fois de plus. Donc on est écouté, on est entendu par rapport à ça.
5: C'est un mélange d'innovation, d'aide qui finalement font du bien aussi à, à la forêt, les forêts, le bois de manière générale.
4: Complètement. L'innovation, c'est aussi au cœur de notre métier. On a quelqu'un chez nous qui est chargé de suivre l'innovation et de l'encourager, cette innovation. Cette innovation, ça peut être simplement prendre du matériel qui est déjà utilisé. Ces robots, ils étaient déjà utilisés en paysager, notamment sur les bords d'autoroute. Voilà, c'est des radio-commandés, des robots radio-commandés. Et en fait, ils ont été apportés petit à petit en forêt avec du matériel plus costaud, évidemment, puisqu'en forêt, bon, c'est un peu plus difficile. Et donc, voilà, c'est un des exemples d'innovation qui arrive, mais il y a d'autres innovations... par exemple, sur la prise en compte des sols. Aujourd'hui, les sols forestiers, on sait qu'ils sont sensibles au tassement et on sait l'impact. Et quand on ne manquait pas d'eau, on va dire, on s'en inquiétait moins. Aujourd'hui, que l'eau se fait plus rare, on va en tenir plus compte. Aujourd'hui, on a des études qui ont été menées, notamment par l'ONF, qui sont totalement spécialistes dans le domaine. Ils ont... étudier ces phénomènes de tassement de sol, calculer leur impact et évaluer des techniques pour éviter de tasser les sols, notamment quand on intervient avec des engins lourds comme des abatteuses ou des engins de débardage.
5: Deux dernières questions. La plantation d'arbres, ça fait aussi ou pas partie de votre métier? Et est-ce que c'est aussi... Alors, on en a parlé un petit peu tout à l'heure, mais c'est aussi l'avenir. C'est-à-dire qu'on coupe un arbre, on en replante. Ça aussi, dans l'esprit des Français, c'est peut-être pas forcément bien perçu, surtout dans un département comme l'Allier où il y a du bois, il y a des forêts, mais on parle beaucoup de l'Amazonie qui revient énormément, où on fait plus de la sylviculture, hein, c'est de l'abattage à grande échelle. Et on replante peut-être pas forcément, ou est-ce qu'à chaque fois, ici en tout cas en France, est-ce qu'on replante à chaque fois qu'on coupe? Comment ça se passe?
4: Alors déjà, on a des obligations légales. C'est une décision qui est prise par département. Certains départements obligent le reboisement à partir de 0,5 hectares, d'autres à partir de 1 hectare, d'autres à partir de 2 hectares, et jusqu'à 4 hectares, je crois, dans les Landes. Parce que c'est en fonction un peu de la taille des parcelles qu'on a dans les différents départements. Donc ça dépend de la politique du département. Donc on ne décide pas si oui ou non on va reboiser, on va être obligé de reboiser. Donc déjà, ça c'est une obligation. Ensuite, la déforestation. Alors, une grosse différence entre déforester et renouveler un peuplement. Renouveler un peuplement, c'est un peuplement... Alors, en général, quand on fait une coupe rase, coupe à blanc, ou voilà, c'est c'est un constat d'échec. C'est-à-dire que ce peuplement, ces arbres, soit ils ne sont pas en place, soit ils n'ont jamais été éclaircis et on ne peut plus rien faire pour faire un renouvellement naturel, soit ce n'est pas la bonne essence. Et malheureusement, dans le cadre du changement climatique, ça arrive qu'on prenne cette décision. Soit il y a un problème sanitaire. Donc il y a toujours un problème qui fait qu'on va être amené à prendre cette décision de couper à blanc. Donc de devoir reboiser derrière. C'est pas toujours... quelquefois, en fait, on a l'impression que c'est coupé à blanc. Et en fait, on se rend compte qu'il y a des petits arbres dessous. En fait, c'est ce qu'on appelle des coupes d'ensemencement. C'est-à-dire qu'on va couper à peu près la moitié des arbres. Deux ans à cinq ans plus tard, enfin en fonction de l'essence, on va y retourner pour aller couper encore 50% et ensuite on va enlever tous les arbres adultes. Et ça veut dire que dessous, on a plein de petits, en fait, donc qui sont à moins d'un mètre du sol, donc qui sont en évolution. Des fois, il y a des trous, donc il va falloir quand même replanter dans certaines zones, donc ce qu'on appelle des trouées ou des bouquets. Voilà, donc il y a plein de méthodes en fait différentes. Quand on voit une coupe rase, il ne faut pas se dire ah là là c'est pas bien, ils ont fait une coupe rase. Il faut se poser la question importante, c'est pourquoi on a fait une coupe rase. Dans les épicéas, par exemple, dans le Grand Est, il y a eu, il y a 2-3 ans, en fait, toutes les plantations d'épicéas qui avaient été faites à 800 mètres, donc déjà à l'origine, il y a 60 ans, c'était déjà une erreur parce qu'il n'était pas en station même à 800 mètres, même à l'époque du climat de cette époque. Donc aujourd'hui, il était encore moins en place. Donc il s'est affaibli, les insectes sont arrivés, les fameuses colites sur l'épicéa, ils ont tout ravagé. Voilà. Bon, en fait, tous ces peuplements-là, inutile de penser qu'on va faire semencer ou faire quelque chose. Donc, on rase tout et il va falloir reboiser et trouver les bonnes essences. Maintenant, comment on reboise ? Est-ce qu'on reboise ? Est-ce qu'on fait des mélanges ? Qu'est-ce qu'on fait ? J'ai un très bon exemple, par exemple. C'est, il y a quelques années, il y a eu un coup d'éclat journalistique, associatif, sur une coupe rase de châtaignier qui avait été faite dans le Morvan. Cette coupe rase de châtaignier, en fait, je connaissais le gestionnaire qui gérait cette parcelle. Donc, j'ai pu lui poser la question. Mais qu'est-ce qui était prévu réellement derrière ça? Puisque ce qui était dit, c'était, ils ont rasé une superbe forêt de châtaignier pour mettre des douglas. En fait, ce qui s'est passé, c'est que ces châtaigniers, alors effectivement, il y avait des châtaigniers, mais qui étaient très malades, ancre, chancre, donc des maladies qui sont très courantes chez le châtaignier, donc qui étaient crevards. Donc il fallait trouver une solution pour remplacer, mais on ne pouvait pas remettre du châtaignier parce qu'ils allaient être crevards aussi. Donc l'idée, le propriétaire, ce qu'a voulu faire le propriétaire, c'était reboiser la parcelle en feuillus, donc d'autres essences feuillues, et mettre aussi des fruitiers par endroit pour les oiseaux, parce qu'il aimait bien les oiseaux. Donc je trouve le projet plutôt sympa. Et en fait, on ne s'est pas inquiété de savoir pourquoi on faisait la coupe rase et quel était l'objectif. On a juste fait un coup médiatique pour dire, ben voilà, on a fait une coupe rase pour reboiser du douglas, ce qui était totalement faux. Donc il faut être extrêmement méfiant par rapport à ce qu'on entend et ce qu'on voit par rapport à sur ces sujets-là, puisqu'on est souvent bien loin de la vérité.
1: Et merci à Maxime Pascaud pour cette interview de Samuel Rey, qui est chargé d'une mission à Fibois, que vous pouvez également retrouver sur Internet si vous avez besoin d'informations supplémentaires. Bonne journée à tous.
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Et salut à toutes, salut à tous. À l'écoute de votre radio locale préférée, c'est parti pour Melting Dub. Une heure que nous allons passer ensemble à l'écoute des grosses basses, du son tout frais dub qui vient de paraître, comme par exemple Dub Venturers, projet porté par Marcus Haye et Romain Jean N. Avec aussi plusieurs musiciens, basse, batterie, etc., etc. Un album découpé en deux parties, les versions dub et les versions chantées. Voici For

Marcus Haye et Romain-Jean Nivière sont associés pour le projet Dubventurers avec tout un tas d'autres musiciens et c'était Forefathers à l'instant, ce titre extrait de l'album In the Valley. Je poursuis avec l'association Isaac Chambers et Dub Princess sur le morceau Let Me In. Dans sa version originale, il y a également sur le vinyle deux remixes. Je vous laisserai les découvrir.

Que ce titre est beau. Let Me In, vinyle cut, Isaac Chambers et Dub Princess associés. Le vinyle Let Me In, justement, à retrouver sur Bandcamp, par exemple. Et je passe à cette production Roberto Sanchez. L'album est crédité à Amata Keo, chanteur, et le titre c'est Sabaidi. À chaque fois, un morceau et sa version dub en compagnie du Lone Ark Redeem Force. Voici le titre Each One Teach One, dub, justement.

superbe version de ce son bien roots, Each One en dub. Roberto Sanchez, Lone Ark Redeem Force, sur l'album de Amatakeo Sabaidi, où il chante bien sûr. Là, vous l'avez pas entendu, c'était une version. Et je passe au morceau L'Estaca avec Maragan, El Comunero et The Klezmatics, la dernière production Dubamix. Et où il nous dit que le morceau a été composé en 1968 sous la dictature franquiste. Morceau qui fut interdit de chanter en catalan car c'était justement un acte de résistance proscrit dans toute l'Espagne. Le catalan, j'entends. Et c'est une chanson qui a été reprise dans plus d'une trentaine de langues à travers le monde. La voici dans une version dubamix, au final puissante.

Dubamix, l'Estaca avec Maragan El Comunero et The Klezmatics en invité. Ce single disponible gratos sur le site de Dubamix, bien sûr. Et je passe maintenant à Dub Invasion Records avec ce nouveau titre Tornado, évidemment disponible en plusieurs versions sur Bandcamp. Voici.

Le son bien industriel de Dub Invasion Records, Tornado à l'instant. Direction le Royaume-Uni avec Omega Nebula, le duo qui a livré en cette année 2026 l'album Let It Glow, dont le titre Let It Glow était paru l'année dernière, en octobre 2025, me semble-t-il, suivi de quelques autres titres. Et puis, une fois tous ces singles parus, eh bien, voici l'album avec deux titres totalement inédits, dont Home, que voici.

Omega Nebula. Home, ce titre extrait de l'album Let It Glow, qui est comme ça, oscillant entre dub, stepper puissant, ambiance dubstep et autres réjouissances bien lourdes et bien indus. Let It Glow, justement, ce titre single qui était donc paru déjà l'année dernière, mais qui donne son nom à l'album. Le voici, si vous ne le connaissiez pas. Autre ambiance.

Oh, il est lourd ce titre, Let It Glow, Omega Nebula, album Let It Glow qui est paru. Je vous conseille son écoute, très variée, je vous le disais. Cette Melting Dub va maintenant partir en son bien cool, bien aérien. Je ne saurais encore vous conseiller de chausser un casque si c'est pas déjà fait, ou alors de mettre votre son encore un petit peu plus fort. Tant pis pour les voisins et tant mieux pour votre esprit. Voici Dub Row qui publie The Message Dub, un 3 titres très lourd, très lent. Et The Message Dub, c'est aussi le nom d'un morceau que voici.

C'était The Bro, The Message Dub sur l'album du même nom. Et je passe à cette sortie prochaine, Antipode Records, Doux Murmure. C'est le nom de l'album de Aline Sky. Et c'est franchement très très beau. Il y a un chanteur invité sur deux titres. C'est une ambiance assez jazzy, très instrumentale. Doux Murmure, c'est aussi le titre d'un morceau que voici. Et il résume bien l'univers de Aline Sky.

0: Live.
1: Doux Murmure de Aline Sky sur l'album Doux Murmure, apparaître chez Antipode Records. Ce sera pour bientôt. Et je passe au quatuor Dubting, Still We Walk, nouvel opus, avec le morceau River Still Run qui ouvre magnifiquement, et cette voix absolument géniale.

Le violon de Dub Ting. Sachez qu'il joue aussi de la flûte. River Still Run, le morceau à l'instant. Still We Walk, l'album. Je vous le conseille, très méditatif. Et nous passons au producteur finlandais Malson avec son City Dubs, un deux titres, où il y a à l'intérieur le très efficace et néanmoins aérien Kirkko Dub.

C'était Kirko Dub de Malson. City Dubs sont deux titres à retrouver sur Bandcamp. Et nous arrivons à la fin de cette session. Merci à toutes et tous pour votre présence. Encore et toujours à l'écoute. Et rendez-vous dans quelques instants sur internet rdwa.fr, rubrique émission musicale Melting Dub, pour retrouver la playlist, toutes les anciennes émissions et bien d'autres contenus, évidemment. Je vous laisse maintenant avec Sergio Syncopa sur l'EP Dub Mode, paru chez Piranha Siberia Dub, spécialisé dans le dub techno. Et voici le titre Mantra. Chain Selector est au remix. À la semaine prochaine. Portez-vous bien. Ciao.

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